0: Saint-Michel Archange et les neuf cœurs d'ange.
1: Au nom du Père, et du Fils, et du Saint-Esprit. Amen. Je crois en Dieu le Père Tout-Puissant, Créateur du ciel et de la terre, et en Jésus-Christ, son Fils unique, notre Seigneur, qui a été conçu du Saint-Esprit, est né de la Vierge Marie, a souffert sous Ponce Pilate, a été crucifié, est mort et a été enseveli, est descendu aux enfers. Le troisième jour est ressuscité des morts, est monté aux cieux, est assis à la droite de Dieu, le Père Tout-Puissant, d'où il viendra juger les vivants et les morts. Je crois en l'Esprit Saint, à la Sainte Église catholique, à la communion des saints, à la rémission des péchés, à la résurrection de la chair, à la vie éternelle. Amen. Saint Michel Archange, défends-nous dans le combat. Sois notre secours contre la méchanceté et les embûches du démon. Que Dieu lui retire tout pouvoir de nous nuire, nous t'en supplions. Et toi, prince de la milice céleste, repousse en enfer par la puissance divine Satan et les autres esprits mauvais qui rôdent dans le monde en vue de perdre les âmes. Amen. Notre Père qui es aux cieux, que ton nom soit sanctifié, que ton règne vienne, que ta volonté soit faite sur la terre comme au ciel. Donne-nous aujourd'hui notre pain de ce jour, pardonne-nous nos offenses, comme nous pardonnons aussi à ceux qui nous ont offensés, et ne nous laisse pas entrer en tentation, mais délivre-nous du mal. Amen.

Par l'intercession de Saint Michel et des Séraphins, fais-nous, Seigneur, abandonner le péché et progresser dans ton amour. Amen. Notre Père qui es aux cieux, que ton nom soit sanctifié, que ton règne vienne, que ta volonté soit faite sur la terre comme au ciel. Donne-nous aujourd'hui notre pain de ce jour, pardonne-nous nos offenses, comme nous pardonnons aussi à ceux qui nous ont offensés, et ne nous laisse pas entrer en tentation, mais délivre-nous du mal. Amen. Je vous salue Marie, pleine de grâce, le Seigneur est avec vous. Vous êtes bénie entre toutes les femmes, et Jésus, le fruit de vos entrailles, est béni. Sainte Marie, Mère de Dieu, priez pour nous, pauvres pécheurs, maintenant et à l'heure de notre mort. Amen. Je vous salue Marie, pleine de grâce, le Seigneur est avec vous. Vous êtes bénie entre toutes les femmes, et Jésus, le fruit de vos entrailles, est béni. Sainte Marie, Mère de Dieu, priez pour nous, pauvres pécheurs, maintenant et à l'heure de notre mort. Amen. Je vous salue Marie, pleine de grâce, le Seigneur est avec vous. Vous êtes bénie entre toutes les femmes, et Jésus, le fruit de vos entrailles, est béni. Sainte Marie, Mère de Dieu, priez pour nous, pauvres pécheurs, maintenant et à l'heure de notre mort. Amen. Gloire soit au Père, au Fils et au Saint-Esprit, comme il était au commencement, maintenant et toujours, et dans les siècles des siècles. Amen. Cœur céleste des Séraphins, viens à notre secours. Cœur céleste des Séraphins, viens à notre secours. Cœur céleste des Séraphins, viens à notre secours. Amen.

Par l'intercession de Saint Michel et des chérubins, répands, Seigneur, en nos cœurs l'esprit d'humilité. Amen. Notre Père qui es aux cieux, que ton nom soit sanctifié, que ton règne vienne, que ta volonté soit faite sur la terre comme au ciel. Donne-nous aujourd'hui notre pain de ce jour, pardonne-nous nos offenses, comme nous pardonnons aussi à ceux qui nous ont offensés. Et ne nous laisse pas entrer en tentation, mais délivre-nous du mal. Amen. Je vous salue Marie, pleine de grâce, le Seigneur est avec vous. Vous êtes bénie entre toutes les femmes, et Jésus, le fruit de vos entrailles, est béni. Sainte Marie, Mère de Dieu, priez pour nous pauvres pécheurs, maintenant et à l'heure de notre mort. Amen. Je vous salue Marie, pleine de grâce, le Seigneur est avec vous. Vous êtes bénie entre toutes les femmes, et Jésus, le fruit de vos entrailles, est béni. Sainte Marie, Mère de Dieu, priez pour nous pauvres pécheurs, maintenant et à l'heure de notre mort. Amen. Je vous salue Marie, pleine de grâce, le Seigneur est avec vous. Vous êtes bénie entre toutes les femmes, et Jésus, le fruit de vos entrailles, est béni. Sainte Marie, Mère de Dieu, priez pour nous pauvres pécheurs, maintenant et à l'heure de notre mort. Amen. Gloire soit au Père, au Fils et au Saint-Esprit, comme il était au commencement, maintenant et toujours, et dans les siècles des siècles. Amen. Cœur céleste des chérubins, viens à notre secours. Cœur céleste des chérubins, viens à notre secours. Cœur céleste des chérubins, viens à notre secours. Amen.

par l'intercession de Saint Michel et des trônes, fais-nous, Seigneur, dominer les élans désordonnés de nos passions. Amen. Notre Père, qui es aux cieux, que ton nom soit sanctifié, que ton règne vienne, que ta volonté soit faite sur la terre comme au ciel. Donne-nous aujourd'hui notre pain de ce jour. Pardonne-nous nos offenses, comme nous pardonnons aussi à ceux qui nous ont offensés. Et ne nous laisse pas entrer en tentation, mais délivre-nous du mal. Amen. Je vous salue Marie, pleine de grâce. Le Seigneur est avec vous. Vous êtes bénie entre toutes les femmes, et Jésus, le fruit de vos entrailles, est béni. Sainte Marie, Mère de Dieu, priez pour nous pauvres pécheurs, maintenant et à l'heure de notre mort. Amen. Je vous salue Marie, pleine de grâce, le Seigneur est avec vous. Vous êtes bénie entre toutes les femmes, et Jésus, le fruit de vos entrailles, est béni. Sainte Marie, Mère de Dieu, priez pour nous pauvres pécheurs, maintenant et à l'heure de notre mort. Amen. Je vous salue Marie, pleine de grâce, le Seigneur est avec vous. Vous êtes bénie entre toutes les femmes, et Jésus, le fruit de vos entrailles, est béni. Sainte Marie, Mère de Dieu, priez pour nous pauvres pécheurs, maintenant et à l'heure de notre mort. Amen. Gloire soit au Père, au Fils et au Saint-Esprit, comme il était au commencement, maintenant et toujours, et dans les siècles des siècles. Amen. Cœur céleste des trônes, viens à notre secours. Cœur céleste des trônes, viens à notre secours. Cœur céleste des trônes, viens à notre secours. Amen.

par l'intercession de Saint Michel et des dominations, ne nous laisse pas, Seigneur, succomber à la tentation. Amen. Notre Père qui es aux cieux, que ton nom soit sanctifié, que ton règne vienne, que ta volonté soit faite sur la terre comme au ciel. Donne-nous aujourd'hui notre pain de ce jour. Pardonne-nous nos offenses, comme nous pardonnons aussi à ceux qui nous ont offensés. Et ne nous laisse pas entrer en tentation, mais délivre-nous du mal. Amen. Je vous salue Marie, pleine de grâce. Le Seigneur est avec vous. Vous êtes bénie entre toutes les femmes, et Jésus, le fruit de vos entrailles, est béni. Sainte Marie, Mère de Dieu, priez pour nous pauvres pécheurs, maintenant et à l'heure de notre mort. Amen. Je vous salue Marie, pleine de grâce. Le Seigneur est avec vous. Vous êtes bénie entre toutes les femmes, et Jésus, le fruit de vos entrailles, est béni. Sainte Marie, Mère de Dieu, priez pour nous pauvres pécheurs, maintenant et à l'heure de notre mort. Amen. Je vous salue Marie, pleine de grâce. Le Seigneur est avec vous. Vous êtes bénie entre toutes les femmes, et Jésus, le fruit de vos entrailles, est béni. Sainte Marie, Mère de Dieu, priez pour nous pauvres pécheurs, maintenant et à l'heure de notre mort. Amen. Gloire soit au Père, au Fils et au Saint-Esprit, comme il était au commencement, maintenant et toujours, et dans les siècles des siècles. Amen. Cœur céleste des dominations, viens à notre secours. Cœur céleste des dominations, viens à notre secours. Cœur céleste des dominations, viens à notre secours. Amen.

Par l'intercession de Saint Michel et des puissances, donne-nous, Seigneur, d'éclairer notre foi afin de mieux te connaître. Amen. Notre Père qui es aux cieux, que ton nom soit sanctifié, que ton règne vienne, que ta volonté soit faite sur la terre comme au ciel. Donne-nous aujourd'hui notre pain de ce jour, pardonne-nous nos offenses, comme nous pardonnons aussi à ceux qui nous ont offensés. Et ne nous laisse pas entrer en tentation, mais délivre-nous du mal. Amen. Je vous salue Marie, pleine de grâce. Le Seigneur est avec vous. Vous êtes bénie entre toutes les femmes, et Jésus, le fruit de vos entrailles, est béni. Sainte Marie, Mère de Dieu, priez pour nous pauvres pécheurs, maintenant et à l'heure de notre mort. Amen. Je vous salue Marie, pleine de grâce. Le Seigneur est avec vous. Vous êtes bénie entre toutes les femmes, et Jésus, le fruit de vos entrailles, est béni. Sainte Marie, Mère de Dieu, priez pour nous pauvres pécheurs, maintenant et à l'heure de notre mort. Amen. Je vous salue Marie, pleine de grâce. Le Seigneur est avec vous. Vous êtes bénie entre toutes les femmes, et Jésus, le fruit de vos entrailles, est béni. Sainte Marie, Mère de Dieu, priez pour nous pauvres pécheurs, maintenant et à l'heure de notre mort. Amen. Gloire soit au Père, au Fils et au Saint-Esprit, comme il était au commencement, maintenant et toujours, et dans les siècles des siècles. Amen. Cœur céleste des puissances, viens à notre secours. Cœur céleste des puissances, viens à notre secours. Cœur céleste des puissances, viens à notre secours. Amen.

par l'intercession de Saint Michel et des vertus, protège-nous, Seigneur, et délivre-nous du mal. Amen. Notre Père, qui es aux cieux, que ton nom soit sanctifié, que ton règne vienne, que ta volonté soit faite sur la terre comme au ciel. Donne-nous aujourd'hui notre pain de ce jour. Pardonne-nous nos offenses, comme nous pardonnons aussi à ceux qui nous ont offensés. Et ne nous laisse pas entrer en tentation, mais délivre-nous du mal. Amen. Je vous salue Marie, pleine de grâce. Le Seigneur est avec vous. Vous êtes bénie entre toutes les femmes, et Jésus, le fruit de vos entrailles, est béni. Sainte Marie, Mère de Dieu, priez pour nous pauvres pécheurs, maintenant et à l'heure de notre mort. Amen. Je vous salue Marie, pleine de grâce, le Seigneur est avec vous. Vous êtes bénie entre toutes les femmes, et Jésus, le fruit de vos entrailles, est béni. Sainte Marie, Mère de Dieu, priez pour nous pauvres pécheurs, maintenant et à l'heure de notre mort. Amen. Je vous salue Marie, pleine de grâce, le Seigneur est avec vous. Vous êtes bénie entre toutes les femmes, et Jésus, le fruit de vos entrailles, est béni. Sainte Marie, Mère de Dieu, priez pour nous pauvres pécheurs, maintenant et à l'heure de notre mort. Amen. Gloire soit au Père, au Fils et au Saint-Esprit, comme il était au commencement, maintenant et toujours, et dans les siècles des siècles. Amen. Cœur céleste des vertus, viens à notre secours. Cœur céleste des vertus, viens à notre secours. Cœur céleste des vertus, viens à notre secours. Amen.

Par l'intercession de Saint Michel et des principautés, rends-nous généreux, Seigneur, au service des autres et attentifs à leurs besoins. Amen. Notre Père, qui es aux cieux, que ton nom soit sanctifié, que ton règne vienne, que ta volonté soit faite sur la terre comme au ciel. Donne-nous aujourd'hui notre pain de ce jour. Pardonne-nous nos offenses, comme nous pardonnons aussi à ceux qui nous ont offensés. Et ne nous laisse pas entrer en tentation, mais délivre-nous du mal. Amen. Je vous salue Marie, pleine de grâce. Le Seigneur est avec vous. Vous êtes bénie entre toutes les femmes, et Jésus, le fruit de vos entrailles, est béni. Sainte Marie, Mère de Dieu, priez pour nous pauvres pécheurs, maintenant et à l'heure de notre mort. Amen. Je vous salue Marie, pleine de grâce. Le Seigneur est avec vous. Vous êtes bénie entre toutes les femmes, et Jésus, le fruit de vos entrailles, est béni. Sainte Marie, Mère de Dieu, priez pour nous pauvres pécheurs, maintenant et à l'heure de notre mort. Amen. Je vous salue Marie, pleine de grâce. Le Seigneur est avec vous. Vous êtes bénie entre toutes les femmes, et Jésus, le fruit de vos entrailles, est béni. Sainte Marie, Mère de Dieu, priez pour nous pauvres pécheurs, maintenant et à l'heure de notre mort. Amen. Gloire soit au Père, au Fils et au Saint-Esprit, comme il était au commencement, maintenant et toujours, et dans les siècles des siècles. Amen. Cœur céleste des principautés, viens à notre secours. Cœur céleste des principautés, viens à notre secours. Cœur céleste des principautés, viens à notre secours. Amen.

par l'intercession de Saint Michel et des autres archanges, aide-nous, Seigneur, à devenir d'authentiques témoins du Christ. Amen. Notre Père qui es aux cieux, que ton nom soit sanctifié, que ton règne vienne, que ta volonté soit faite sur la terre comme au ciel. Donne-nous aujourd'hui notre pain de ce jour. Pardonne-nous nos offenses, comme nous pardonnons aussi à ceux qui nous ont offensés, et ne nous laisse pas entrer en tentation, mais délivre-nous du mal. Amen. Je vous salue Marie, pleine de grâce, le Seigneur est avec vous. Vous êtes bénie entre toutes les femmes, et Jésus, le fruit de vos entrailles, est béni. Sainte Marie, Mère de Dieu, priez pour nous pauvres pécheurs, maintenant et à l'heure de notre mort. Amen. Je vous salue Marie, pleine de grâce, le Seigneur est avec vous. Vous êtes bénie entre toutes les femmes, et Jésus, le fruit de vos entrailles, est béni. Sainte Marie, Mère de Dieu, priez pour nous pauvres pécheurs, maintenant et à l'heure de notre mort. Amen. Je vous salue Marie, pleine de grâce, le Seigneur est avec vous. Vous êtes bénie entre toutes les femmes, et Jésus, le fruit de vos entrailles, est béni. Sainte Marie, Mère de Dieu, priez pour nous pauvres pécheurs, maintenant et à l'heure de notre mort. Amen. Gloire soit au Père, au Fils et au Saint-Esprit, comme il était au commencement, maintenant et toujours, et dans les siècles des siècles. Amen. Cœur céleste des archanges, viens à notre secours. Cœur céleste des archanges, viens à notre secours. Cœur céleste des archanges, viens à notre secours. Amen.

Par l'intercession de Saint Michel et de tous les anges, accorde-nous, Seigneur, d'être gardés par eux pendant toute notre vie et d'être conduits vers toi dans la lumière éternelle. Amen. Notre Père qui es aux cieux, que ton nom soit sanctifié, que ton règne vienne, que ta volonté soit faite sur la terre comme au ciel. Donne-nous aujourd'hui notre pain de ce jour. Pardonne-nous nos offenses, comme nous pardonnons aussi à ceux qui nous ont offensés. Et ne nous laisse pas entrer en tentation, mais délivre-nous du mal. Amen. Je vous salue Marie, pleine de grâce. Le Seigneur est avec vous. Vous êtes bénie entre toutes les femmes, et Jésus, le fruit de vos entrailles, est béni. Sainte Marie, Mère de Dieu, priez pour nous pauvres pécheurs, maintenant et à l'heure de notre mort. Amen. Je vous salue Marie, pleine de grâce, le Seigneur est avec vous. Vous êtes bénie entre toutes les femmes, et Jésus, le fruit de vos entrailles, est béni. Sainte Marie, Mère de Dieu, priez pour nous pauvres pécheurs, maintenant et à l'heure de notre mort. Amen. Je vous salue Marie, pleine de grâce, le Seigneur est avec vous. Vous êtes bénie entre toutes les femmes, et Jésus, le fruit de vos entrailles, est béni. Sainte Marie, Mère de Dieu, priez pour nous pauvres pécheurs, maintenant et à l'heure de notre mort. Amen. Gloire soit au Père, au Fils et au Saint-Esprit, comme il était au commencement, maintenant et toujours, et dans les siècles des siècles. Amen. Cœur céleste des anges, viens à notre secours. Cœur céleste des anges, viens à notre secours. Cœur céleste des anges, viens à notre secours. Amen. Prions. Saint Michel, toi qui rappelles la grandeur de Dieu à toute créature, fais-nous comprendre que Dieu seul est grand et qu'à lui seul appartiennent le règne, la puissance et la gloire. Porte nos prières devant lui, qui est Trinité sainte, Père, Fils, Saint-Esprit, afin qu'en gardant sa parole, nous aimions les frères qu'il nous donne. Amen.

0: très noble prince des hiérarchies angéliques, vaillant héros du Dieu Très-Haut, champion de la gloire divine, terreur des anges rebelles et délice des anges fidèles, daigne m'accepter parmi tes protégés. Je m'offre à toi, je me donne à toi, je me consacre à toi, plaçant sous ta toute puissante protection ma personne, ma famille et mes biens. Pécheur, je sais que l'offrande de moi-même est fort peu de chose, mais je ne doute pas que tu voudras bien faire grandir en mon cœur la ferveur et protéger celui qui a recours à toi. Veuille désormais m'assister dans toutes les difficultés de mon existence terrestre et implorer de Dieu le pardon de mes fautes et la grâce de l'aimer avec Jésus, mon Rédempteur, et Marie, ma douce mère, de toute ma volonté. Que ton assistance me prépare à recevoir en paradis la couronne de gloire. Défends mon âme contre tous ses ennemis, et lorsque viendra pour moi l'heure de quitter ce monde, viens alors, prince très glorieux, me soutenir dans la lutte finale. Que ton glaive étincelant repousse au loin, dans les abîmes de la mort et de l'enfer, l'ange prévaricateur dont tu as vaincu l'absurde orgueil. Amen. Auguste reine des cieux et maîtresse des anges, vous qui avez reçu de Dieu le pouvoir et la mission d'écraser la tête de Satan, nous vous le demandons humblement. Envoyez les légions célestes pour que sous vos ordres, elles poursuivent les démons, les combattent partout, répriment leur audace et les refoulent dans l'abîme. Qui est comme Dieu? Quis ut Deus? Ô bonne et tendre mère, vous serez toujours notre amour et notre espérance. Ô divine mère, envoyez les saints anges pour me défendre et repousser loin de moi le cruel ennemi. Saints anges et archanges, défendez-nous, gardez-nous. Amen. Cœur sacré de Jésus, j'ai confiance en toi. Cœur immaculé de Marie, priez pour nous qui avons recours à vous. Saint Joseph, priez pour nous. Saint Michel archange, priez pour nous. Saint Gabriel archange, priez pour nous. Saint Raphaël archange, priez pour nous. Mon saint ange gardien, priez pour nous. Tous les anges du ciel, priez pour nous. Ô Marie conçue sans péché, priez pour nous qui avons recours à vous. Ô Marie conçue sans péché, priez pour nous qui avons recours à vous. Ô Marie conçue sans péché, priez pour nous qui avons recours à vous. Au nom du Père et du Fils et du Saint-Esprit. Amen. Merci encore, chers amis, que Saint Michel Archange, nos saints anges gardiens et les neuf cœurs des anges vous accordent protection et paix de la part du Seigneur.
1: Citer le chapelet de Saint Michel Archange.
2: Soyez avec elle dans l'allégresse, vous tous qui avez pris le deuil sur elle, afin que vous soyez allaités et rassasiés par son Saint Consolateur.
3: La Vierge nous donne le Fils, le Sauveur du monde, Jésus, l'unique médiateur entre Dieu et les hommes.
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0: Pour votre salut, il est 1h.

0: Chapitre 2. La communauté humaine. La personne et la société.
1: En quoi consiste la dimension sociale de l'homme?
2: En même temps qu'il est appelé personnellement à la béatitude, l'homme a une dimension sociale qui est une composante essentielle de sa nature et de sa vocation. Tous les hommes sont en effet appelés à la même fin, Dieu lui-même. Il existe une certaine ressemblance entre la communion des personnes divines et la fraternité que les hommes doivent instaurer entre eux dans la vérité et dans la charité. L'amour du prochain est inséparable de l'amour pour Dieu.
1: Quel est le rapport entre la personne et la société?
2: Le principe, le sujet et la fin de toutes les institutions sociales sont et doivent être la personne. Certaines sociétés, telles que la famille et la cité, lui sont nécessaires. D'autres associations lui sont aussi utiles, tant à l'intérieur de la société politique que sur le plan international, dans le respect du principe de subsidiarité.
1: Que signifie le principe de subsidiarité?
2: Ce principe signifie qu'une société d'ordre supérieur ne doit pas assumer des fonctions qui reviennent à une société d'ordre inférieur, la privant de ses compétences. Elle doit plutôt la soutenir en cas de nécessité.
1: Que requiert d'autre un authentique vivre ensemble humain?
2: Il requiert le respect de la justice, une juste hiérarchie des valeurs, la subordination des dimensions physiques et instinctives aux dimensions intérieures et spirituelles. En particulier, là où le péché pervertit le climat social, il faut faire appel à la conversion des cœurs et à la grâce de Dieu afin d'obtenir des changements sociaux qui soient réellement au service de toute personne et de toute la personne. La charité, qui exige la justice et rend capable de la pratiquer, est le plus grand commandement social.
0: La participation à la vie sociale.
1: Quel est le fondement de l'autorité dans la société?
2: Toute communauté humaine a besoin d'une autorité légitime qui assure l'ordre et contribue à la réalisation du bien commun. Cette autorité trouve son fondement dans la nature humaine, parce qu'elle correspond à l'ordre établi par Dieu.
1: Quand l'autorité s'exerce-t-elle de manière légitime?
2: L'autorité s'exerce de manière légitime quand elle agit pour le bien commun et qu'elle utilise pour l'atteindre des moyens moralement licites. C'est pourquoi les régimes politiques doivent être déterminés par la libre décision des citoyens et ils doivent respecter le principe de l'état de droit, dans lequel est souveraine la loi et non pas la volonté arbitraire des hommes. Les lois injustes et les mesures contraires à l'ordre moral n'obligent pas les consciences.
1: Qu'est-ce que le bien commun?
2: Par bien commun, on entend l'ensemble des conditions de la vie sociale qui permettent aux groupes et aux personnes d'atteindre leur perfection.
1: Que comporte le bien commun?
2: Le bien commun comporte le respect et la promotion des droits fondamentaux de la personne, le développement des biens spirituels et temporels des personnes et de la société, la paix et la sécurité de tous.
1: Où se réalise d'une façon plus complète le bien commun?
2: La réalisation la plus complète du bien commun se trouve dans la communauté politique qui défend et promeut le bien des citoyens et des corps intermédiaires sans négliger le bien universel de la famille humaine.
1: Comment l'homme prend-il part à la réalisation du bien commun?
2: Tout homme, selon la place qu'il occupe et le rôle qu'il joue, a sa part dans la promotion du bien commun, par le respect des lois justes et dans la prise en charge des domaines dont il assume la responsabilité personnelle, tels le soin de sa famille et l'engagement dans son travail. Les citoyens doivent aussi, dans la mesure du possible, prendre une part active à la vie publique.
0: La justice sociale.
1: Comment la société assure-t-elle la justice sociale?
2: La société assure la justice sociale quand elle respecte la dignité et les droits de la personne qui constitue la fin propre de la société. D'autre part, la société recherche la justice sociale qui est liée au bien commun et à l'exercice de l'autorité, quand elle accomplit les conditions qui permettent aux associations et aux individus d'obtenir ce à quoi ils ont droit.
1: Quel est le fondement de l'égalité entre les hommes?
2: Tous les hommes jouissent d'une égale dignité et des mêmes droits fondamentaux en tant qu'ils sont créés à l'image du Dieu unique et qu'ils sont dotés d'une âme raisonnable. Ils ont même nature et même origine et ils sont appelés dans le Christ, unique Sauveur, à la même béatitude divine.
1: Comment évaluer les inégalités entre les hommes?
2: Il y a des inégalités iniques sur les plans économiques et sociaux qui frappent des millions d'êtres humains. Elles sont en contradiction ouverte avec l'Évangile et sont contraires à la justice, à la dignité des personnes, à la paix. Mais il y a aussi des différences entre les hommes causées par divers facteurs qui appartiennent au plan de Dieu. Il veut en effet que chacun reçoive d'autrui ce dont il a besoin et que ceux qui ont des talents particuliers les partagent avec les autres. Ces différences encouragent et souvent obligent les personnes à la magnanimité, à la bienveillance et au partage. Elles incitent les cultures à s'enrichir les unes les autres.
1: Comment s'exprime la solidarité humaine?
2: La solidarité qui découle de la fraternité humaine et chrétienne se manifeste en premier lieu dans la juste répartition des biens, dans la rémunération équitable du travail et dans l'engagement pour un ordre social plus juste. La vertu de solidarité pratique aussi le partage des biens spirituels, de la foi, encore plus important que les biens matériels.

0: Chapitre 3. Le salut de Dieu, la loi et la grâce. La loi morale.
1: Qu'est-ce que la loi morale?
2: La loi morale est l'œuvre de la sagesse divine. Elle prescrit à l'homme les voies et les règles de conduite qui mènent à la béatitude promise et qui proscrivent les chemins qui éloignent de Dieu.
1: En quoi consiste la loi morale naturelle?
2: La loi naturelle, inscrite par le Créateur dans le cœur de tout homme, consiste en une participation à la sagesse et à la bonté de Dieu. Elle exprime le sens moral originel qui permet à l'homme de discerner par la raison le bien et le mal. Elle est universelle et immuable et elle pose les bases des devoirs et des droits fondamentaux de la personne ainsi que de la communauté humaine et de la loi civile elle-même.
1: Cette loi est-elle accessible à tous?
2: À cause du péché, la loi naturelle n'est pas toujours perçue par tous avec une clarté égale et immédiate.
0: Dieu a écrit sur les tables de la loi ce que les hommes ne lisaient pas dans leur cœur, disait saint Augustin.
1: Quel est le rapport entre la loi naturelle et la loi ancienne?
2: La loi ancienne est le premier état de la loi révélée. Elle exprime de nombreuses vérités qui sont naturellement accessibles à la raison et qui se trouvent ainsi confirmées et authentifiées dans les alliances du salut. Ces prescriptions morales, qui sont résumées dans les 10 commandements du Décalogue, posent les fondements de la vocation de l'homme. Elles proscrivent ce qui est contraire à l'amour de Dieu et du prochain, et elle commande ce qui leur est essentiel.
1: Comment se situe la loi ancienne dans le plan du salut?
2: La loi ancienne permet de connaître bon nombre de vérités accessibles à la raison. Elle montre ce que l'on doit faire ou ne pas faire, et surtout, à la manière d'un sage pédagogue, elle prépare et dispose à la conversion et à l'accueil de l'Évangile. Cependant, tout en étant sainte, spirituelle et bonne, la loi ancienne est encore imparfaite, car elle ne donne pas par elle-même la force et la grâce de l'Esprit pour être observée.
1: Qu'est-ce que la loi nouvelle ou loi évangélique?
2: La loi nouvelle ou loi évangélique, proclamée et réalisée par le Christ, est la plénitude et l'accomplissement de la loi divine, naturelle et révélée. Elle se résume dans le commandement de l'amour de Dieu et du prochain, et de l'amour des uns envers les autres, comme le Christ nous a aimés. Elle est aussi une réalité intérieure à l'homme, la grâce du Saint-Esprit qui rend possible un tel amour. Elle est la loi de liberté, car elle incline à agir spontanément sous l'impulsion de la charité.
0: La loi nouvelle est d'abord la grâce même de l'Esprit Saint qui est donnée aux croyants dans le Christ, nous disait saint Thomas d'Aquin.
1: Où se trouve la loi nouvelle?
2: La loi nouvelle se trouve dans toute la vie et la prédication du Christ et dans la catéchèse morale des apôtres. Le discours sur la montagne en est la principale expression.
0: Grâce et justification.
1: Qu'est-ce que la justification?
2: La justification est l'œuvre la plus excellente de l'amour de Dieu. Elle est l'action miséricordieuse et gratuite de Dieu qui nous remet nos péchés et qui nous rend justes et saints dans tout notre être. Cela se réalise par la grâce de l'Esprit Saint qui nous a été méritée par la passion du Christ et qui nous est donnée par le baptême. La justification ouvre la voie à la libre réponse de l'homme, c'est-à-dire à la foi au Christ et à la collaboration avec la grâce de l'Esprit Saint.
1: Qu'est-ce que la grâce qui justifie?
2: La grâce est le don gratuit que Dieu nous donne afin de nous rendre participants de sa vie trinitaire et capables d'agir par amour pour lui. Elle est appelée grâce habituelle ou sanctifiante ou déifiante parce qu'elle sanctifie et divinise. Elle est surnaturelle parce qu'elle dépend entièrement de l'initiative gratuite de Dieu et qu'elle dépasse les capacités de l'intelligence et des forces humaines. Elle échappe donc à notre expérience.
1: Quelles sont les autres sortes de grâces?
2: Hormis la grâce habituelle, il y a les grâces actuelles, dons circonstanciés, les grâces sacramentelles, dons propres à chaque sacrement, les grâces spéciales ou charismes qui ont comme finalité le bien commun de l'Église, parmi lesquelles il y a les grâces d'État qui accompagnent l'exercice des ministères ecclésiaux et des responsabilités de l'existence.
1: Quel rapport y a-t-il entre la grâce et la liberté humaine?
2: La grâce prévient, prépare et suscite la libre réponse de l'homme. Elle répond aux profondes aspirations de la liberté humaine, l'invite à coopérer et l'amène à la perfection.
1: Qu'est-ce que le mérite?
2: Le mérite est ce qui donne droit à la récompense pour une action bonne. Dans ses rapports avec Dieu, l'homme, de lui-même, ne peut rien mériter, ayant tout reçu gratuitement de Dieu. Néanmoins, Dieu lui donne la possibilité d'acquérir des mérites par son union à la charité du Christ, source de nos mérites devant Dieu. Les mérites des bonnes œuvres doivent donc être attribués avant tout à la grâce divine et ensuite à la volonté libre de l'homme.
1: Quel bien pouvons-nous mériter?
2: Sous la motion de l'Esprit-Saint, nous pouvons mériter pour nous-mêmes et pour autrui les grâces utiles pour nous sanctifier et pour parvenir à la vie éternelle, ainsi que les biens temporels qui nous sont nécessaires selon les desseins de Dieu. Nul ne peut mériter la grâce première qui est à l'origine de la conversion et de la justification.
1: Sommes-nous tous appelés à la sainteté chrétienne?
2: Tous les fidèles sont appelés à la sainteté chrétienne. Elle est la plénitude de la vie chrétienne et la perfection de la charité. Elle se réalise dans l'union intime avec le Christ et en lui avec la Sainte Trinité. Le chemin de sanctification du chrétien, après être passé par la croix, aura son achèvement dans la résurrection finale des justes, dans laquelle Dieu sera tout en tous.
0: L'Église, mère et éducatrice.
1: Comment l'Église nourrit-elle la vie morale du chrétien?
2: L'Église est la communauté où le chrétien accueille la parole de Dieu et les enseignements de la loi du Christ. Galates chapitre 6, verset 2. Il y reçoit la grâce des sacrements. Il s'y unit à l'offrande eucharistique du Christ, en sorte que sa vie morale soit un culte spirituel. Il y apprend l'exemple de sainteté de la Vierge Marie et des saints.
1: Pourquoi le magistère de l'Église intervient-il dans le domaine moral?
2: Il revient au magistère de l'Église d'annoncer la foi à croire et à appliquer dans la vie concrète. Cette tâche s'étend aussi aux préceptes spécifiques de la loi naturelle, parce que leur observance est nécessaire pour le salut.
1: Quelle est la finalité des préceptes de l'Église?
2: Les cinq préceptes de l'Église ont pour but de garantir aux fidèles le minimum indispensable en ce qui concerne l'esprit de prière, la vie sacramentelle, l'engagement moral et la croissance de l'amour de Dieu et du prochain.
1: Quels sont les préceptes de l'Église?
2: Ce sont les suivants. 1. Participer à la messe le dimanche et les autres fêtes de préceptes et se libérer des travaux et des activités qui pourraient empêcher la sanctification de ces jours-là. 2. Confesser ses fautes en recevant le sacrement de la réconciliation au moins une fois par an. 3. Recevoir le sacrement de l'Eucharistie au moins à Pâques. 4. S'abstenir de manger de la viande et jeûner au jour fixé par l'Église. 5. Subvenir aux besoins matériels de l'Église, chacun selon ses possibilités.
1: Pourquoi la vie morale des chrétiens est-elle indispensable pour l'annonce de l'Évangile?
2: Par leur vie conforme au Seigneur Jésus, les chrétiens attirent les hommes à la foi au vrai Dieu. Ils édifient l'Église Il pénètre le monde de l'esprit de l'évangile et prépare la venue du royaume de Dieu.

0: Deuxième section, les 10 commandements.
1: Mais que faut-il faire pour obtenir la vie éternelle?
2: Au jeune homme qui l'interroge, Jésus répond: si tu veux entrer dans la vie, observe les commandements. Puis il ajoute: viens et suis-moi. Matthieu chapitre 19, versets 16 à 21. Suivre Jésus implique d'observer les commandements. La loi n'est pas abolie, mais l'homme est invité à la retrouver dans la personne du divin maître, qui la réalise parfaitement en lui-même, qui en révèle la pleine signification et qui en atteste la pérennité.
1: Comment Jésus interprète-t-il la loi?
2: Jésus l'interprète à la lumière du double et unique commandement de la charité, qui est la plénitude de la loi. Tu aimeras le Seigneur ton Dieu de tout ton cœur, de toute ton âme et de tout ton esprit. C'est le plus grand et le premier des commandements. Et le second lui est semblable. Tu aimeras ton prochain comme toi-même. Ces deux commandements contiennent toute la loi et les prophètes. Matthieu chapitre 22, versets 37 à 40.
1: Que signifie décalogue?
2: Décalogue signifie 10 paroles. Exode chapitre 34, verset 28. Ces paroles résument la loi donnée par Dieu au peuple d'Israël dans le contexte de l'alliance avec Moïse, présentant les commandements de l'amour de Dieu dans les 3 premiers commandements et de l'amour du prochain dans les 7 autres. Elles tracent pour le peuple élu et pour toute personne le chemin d'une vie libérée de l'esclavage du péché.
1: Quel est le lien du décalogue avec l'alliance?
2: Le décalogue se comprend à la lumière de l'alliance, dans laquelle Dieu se révèle, faisant connaître sa volonté. En observant les commandements, le peuple exprime son appartenance à Dieu et répond avec gratitude à son initiative d'amour.
1: Quelle importance l'Église donne-t-elle au décalogue?
2: Fidèle à l'Écriture et à l'exemple du Christ, l'Église reconnaît au décalogue une importance et une signification primordiale. Les chrétiens sont tenus de l'observer.
1: Pourquoi le décalogue constitue-t-il une unité organique?
2: Les 10 commandements constituent un ensemble organique et indissociable parce que chaque commandement renvoie aux autres et à tout le décalogue. Transgresser un commandement, c'est donc enfreindre toute la loi.
1: Pourquoi le décalogue oblige-t-il gravement?
2: Parce que le décalogue énonce les devoirs fondamentaux de l'homme envers Dieu et envers le prochain.
1: Est-il possible d'observer le décalogue?
2: Oui, parce que le Christ, sans lequel nous ne pouvons rien faire, nous rend capables de l'observer par le don de son esprit et de sa grâce.
0: Chapitre 1. Tu aimeras le Seigneur ton Dieu de tout ton cœur, de toute ton âme et de tout ton esprit. Le premier commandement. Je suis le Seigneur ton Dieu. Tu n'auras pas d'autre Dieu.
1: Qu'implique la déclaration divine? Je suis le Seigneur ton Dieu.
2: Pour le fidèle, elle implique de garder et d'exercer les 3 vertus théologales et d'éviter les péchés qui s'y opposent. La foi croit en Dieu et repousse ce qui lui est contraire, comme par exemple le doute volontaire, l'incrédulité, l'hérésie, l'apostasie, le schisme. L'espérance attend avec confiance la vision bienheureuse de Dieu et son aide, évitant le désespoir et la présomption. La charité aime Dieu par-dessus tout. Il faut donc repousser l'indifférence, l'ingratitude, la tiédeur, la sédie ou indolence spirituelle et la haine de Dieu qui naît de l'orgueil.
1: Qu'implique la parole du Seigneur? Adore le Seigneur ton Dieu, à lui seul tu rendras un culte.
2: Elle implique d'adorer Dieu comme le Seigneur de tout ce qui existe, de lui rendre le culte qui lui est dû de façon individuelle et communautaire, de le prier par la louange, l'action de grâce et la supplication, de lui offrir des sacrifices, avant tout le sacrifice spirituel de notre vie, unis au sacrifice parfait du Christ, de garder les promesses et les vœux faits à Dieu.
1: De quelle manière la personne met-elle en œuvre son droit de rendre à Dieu un culte en vérité et en liberté?
2: Tout homme a le droit et le devoir moral de chercher la vérité, surtout en ce qui concerne Dieu et son Église, et quand il a connu, de l'embrasser et de lui être fidèle en rendant à Dieu un culte authentique. En même temps, la dignité de la personne humaine requiert qu'en matière religieuse, nul ne soit forcé d'agir contre sa conscience ni dans les limites de l'ordre public, empêché d'agir selon sa conscience, en privé comme en public, seul ou associé à d'autres.
1: Qu'est-ce que Dieu interdit quand il commande? Tu n'auras pas d'autre Dieu que moi.
2: Ce commandement proscrit le polythéisme et l'idolâtrie qui divinise une créature, le pouvoir, l'argent, même le démon. La superstition, qui est une déviance du culte dû au vrai Dieu et qui s'exprime encore sous diverses formes de divinisation, de magie, de sorcellerie et de spiritisme. L'irréligion, qui s'exprime par l'action de tenter Dieu en parole ou en acte, par le sacrilège qui profane des personnes ou des choses sacrées, surtout l'Eucharistie, par la simonie, par laquelle on entend acheter ou vendre des réalités spirituelles. L'athéisme qui rejette l'existence de Dieu, se fondant souvent sur une fausse conception de l'autonomie humaine. L'agnosticisme pour lequel on ne peut rien savoir de Dieu et qui comprend aussi l'indifférentisme et l'athéisme pratique.
1: Le commandement des dieux. Tu ne te feras aucune image sculptée. Interdit-il le culte des images?
2: Dans l'Ancien Testament, ce commandement interdisait de représenter Dieu absolument transcendant. À partir de l'incarnation du Fils de Dieu, le culte chrétien des images saintes est justifié, comme l'affirme le deuxième concile de Nicée en 787, parce qu'il se fonde sur le mystère du Fils de Dieu fait homme, en qui le Dieu transcendant se rend visible. Il ne s'agit pas d'une adoration de l'image, mais d'une vénération de celui qui est représenté en elle, le Christ, la Vierge, les anges et les saints.
0: Le deuxième commandement, tu ne prononceras pas le nom de Dieu à faux.
1: Comment respecte-t-on la sainteté du nom de Dieu?
2: On respecte le saint nom de Dieu en l'invoquant, en le bénissant, en le louant et en le glorifiant. Il faut donc éviter l'abus d'en appeler au nom de Dieu pour justifier un délit et tout usage inconvenant de son nom, tel le blasphème, qui par nature est un péché grave, les jurons et l'infidélité aux promesses faites au nom de Dieu.
1: Pourquoi le faux serment est-il interdit?
2: Parce qu'il met en cause Dieu, qui est la vérité même, pris à témoin d'un mensonge.
0: Saint Ignace de Loyola disait, « Ne jurez ni par le Créateur, ni par la créature, si ce n'est avec vérité, nécessité et révérence. »
1: Qu'est-ce que le parjure?
2: Le parjure consiste à faire sous serment une promesse avec l'intention de ne pas la tenir ou de violer la promesse faite sous serment. C'est un péché grave contre Dieu qui est toujours fidèle à ses promesses.
0: Le troisième commandement, se souvenir de sanctifier les jours festifs.
1: Pourquoi Dieu a-t-il béni le jour du sabbat et déclaré saint?
2: Le jour du sabbat en fait mémoire du repos de Dieu, le septième jour de la création, comme aussi de la libération d'Israël, de l'esclavage de l'Égypte et de l'alliance établie par Dieu avec son peuple.
1: Comment se comporte Jésus par rapport au sabbat?
2: Jésus reconnaît la sainteté du sabbat et avec son autorité divine, il en donne l'interprétation authentique. Le sabbat est fait pour l'homme, et non l'homme pour le sabbat. Marc, chapitre 2, verset 27.
1: Pour quel motif, pour les chrétiens, le dimanche a-t-il été substitué au sabbat?
2: Le dimanche est le jour de la résurrection du Christ. Comme premier jour de la semaine, il rappelle la première création. Comme huitième jour, jour qui suit le sabbat, il signifie la nouvelle création inaugurée par la résurrection du Christ. Ainsi, il est devenu pour les chrétiens le premier de tous les jours et de toutes les fêtes. Le jour du Seigneur qui, dans sa Pâque, porte à son achèvement le sabbat juif et annonce le repos éternel de l'homme en Dieu.
1: Comment sanctifie-t-on le dimanche?
2: Les chrétiens sanctifient le dimanche et les autres fêtes de précepte en participant à l'Eucharistie du Seigneur et en s'abstenant aussi des activités qui empêchent de rendre le culte à Dieu, qui troublent la joie propre au jour du Seigneur et la nécessaire détente de l'esprit et du corps. Peuvent être accomplies ce jour-là les activités liées aux nécessités familiales ou aux services de grande utilité sociale, à condition qu'elles ne constituent pas des habitudes préjudiciables à la sanctification du dimanche, ni à la vie de famille ou à la santé.
1: Pourquoi la reconnaissance civile du dimanche comme jour festif est-elle importante?
2: Que soit donné à tous pour possibilité effective de jouir d'un repos suffisant et d'un temps libre permettant de cultiver la vie religieuse, familiale, culturelle et sociale, de disposer d'un temps propice à la méditation, à la réflexion, au silence et à l'étude, de se consacrer aux bonnes œuvres, en particulier au profit des malades et des personnes âgées.

Le livre de Ruth. Chapitre 1. Du temps des juges, il y eut une famine dans le pays. Un homme de Bethléem de Juda partit avec sa femme et ses deux fils pour faire un séjour dans le pays de Moab. Le nom de cet homme était Élimélec, celui de sa femme Naomi, et ses deux fils s'appelaient Mahlon et Kiljon. Ils étaient éphratiens de Bethléem de Juda. Arrivés au pays de Moab, ils y fixèrent leur demeure. Élimélec, mari de Naomi, mourut, et elle resta avec ses deux fils. Ils prirent des femmes moabites, dont l'une se nommait Orpa et l'autre Ruth, et ils habitèrent là environ 10 ans. Mahlon et Kiljon moururent aussi tous les deux, et Naomi resta privée de ses deux fils et de son mari. Puis elle se leva, elle et ses belles-filles, afin de quitter le pays de Moab, car elle apprit au pays de Moab que l'Éternel avait visité son peuple et lui avait donné du pain. Elle sortit du lieu qu'elle habitait, accompagnée de ses deux belles-filles, et elle se mit en route pour retourner dans le pays de Juda. Naomi dit alors à ses deux belles-filles, « Allez, retournez chacune à la maison de sa mère. » Que l'Éternel use de bonté envers vous, comme vous l'avez fait envers ceux qui sont morts, et envers moi. Que l'Éternel vous fasse trouver à chacune du repos dans la maison d'un mari. Et elle les baisa. Elles élevèrent la voix et pleurèrent, et elles lui dirent, « Non, nous irons avec toi vers ton peuple. » Naomi dit, « Retournez, mes filles, pourquoi viendriez-vous avec moi ? Ai-je encore dans mon sein des fils qui puissent devenir vos maris ? Retournez, mes filles, allez, je suis trop vieille pour me remarier, et quand je dirai « j'ai de l'espérance », quand cette nuit même je serai avec un mari et que j'enfanterai des fils, attendriez-vous pour cela qu'ils eussent grandi ? Refuseriez-vous pour cela de vous marier ? Non, mes filles, car à cause de vous, je suis dans une grande affliction de ce que la main de l'Éternel s'est étendue contre moi. » Et elles élevèrent la voix et pleurèrent encore. Orpa baisa sa belle-mère, mais Ruth s'attacha à elle. Naomi dit à Ruth, « Voici, ta belle-sœur est retournée vers son peuple et vers ses dieux. Retourne, comme ta belle-sœur. » Ruth répondit, « Ne me presse pas de te laisser, de retourner loin de toi. Où tu iras, j'irai. Où tu demeureras, je demeurerai. Ton peuple sera mon peuple et ton Dieu sera mon Dieu. Où tu mourras, je mourrai et j'y serai enterré. Que l'Éternel me traite dans toute sa rigueur si autre chose que la mort vient me séparer de toi. » Naomi, la voyant décidée à aller avec elle, cessa ses instances. Elles firent ensemble le voyage jusqu'à leur arrivée à Bethléem. Et lorsqu'elles entrèrent dans Bethléem, toute la ville fut émue à cause d'elles, et les femmes disaient, « Est-ce là Naomi ?» Elle leur dit, « Ne m'appelez pas Naomi, appelez-moi Mara, car le Tout-Puissant m'a rempli d'amertume. J'étais dans l'abondance à mon départ, et l'Éternel me ramène les mains vides. « Pourquoi m'appelleriez-vous Naomi après que l'Éternel s'est prononcé contre moi et que le Tout-Puissant m'a affligé ?» Ainsi revinrent du pays de Moab Naomi et sa belle-fille Ruth, la Moabite. Elles arrivèrent à Bethléem au commencement de la moisson des orges. Le livre de Ruth, chapitre 2. Naomi avait un parent de son mari. C'était un homme puissant et riche, de la famille d'Élimélec, et qui se nommait Boaz. Ruth, la Moabite, dit à Naomi, « Laisse-moi, je te prie, aller glaner des épis dans le champ de celui aux yeux duquel je trouverai grâce. » Elle lui répondit, « Va, ma fille. » Elle alla glaner dans un champ derrière les moissonneurs, et il se trouva par hasard que la pièce de terre appartenait à Boaz, qui était de la famille d'Élimélec. Et voici, Boaz vint de Bethléem, et il dit au moissonneur, « Que l'Éternel soit avec vous !» Ils lui répondirent, « Que l'Éternel te bénisse !»
Et Boaz dit à son serviteur chargé de surveiller les moissonneurs, « À qui est cette jeune femme ?» Le serviteur chargé de surveiller les moissonneurs répondit, « C'est une jeune femme moabite qui est revenue avec Naomi du pays de Moab. Elle a dit, « Permettez-moi de glaner et de ramasser des épis entre les gerbes derrière les moissonneurs. » Et depuis ce matin qu'elle est venue, elle a été debout jusqu'à présent et ne s'est reposée qu'un moment dans la maison. Boaz dit à Ruth, « Écoute, ma fille, ne va pas glaner dans un autre champ, ne t'éloigne pas d'ici et reste avec mes servantes. Regarde où l'on moissonne dans le champ et va après elle. J'ai défendu à mes serviteurs de te toucher. Et quand tu auras soif, tu iras au vase et tu boiras ce que les serviteurs auront puisé. » Alors elle tomba sur sa face et se prosterna contre terre, et elle lui dit, « Comment ai-je trouvé grâce à tes yeux pour que tu t'intéresses à moi qui suis une étrangère ?» Boaz lui répondit, « On m'a rapporté tout ce que tu as fait pour ta belle-mère depuis la mort de ton mari. » Et comment tu as quitté ton père et ta mère et le pays de ta naissance pour aller vers un peuple que tu ne connaissais point auparavant. Que l'Éternel te rende ce que tu as fait, et que ta récompense soit entière de la part de l'Éternel, le Dieu d'Israël, sous les ailes duquel tu es venu te réfugier. » Et elle dit, « Oh, que je trouve grâce à tes yeux, mon Seigneur, car tu m'as consolé et tu as parlé au cœur de ta servante, et pourtant je ne suis pas, moi, comme l'une de tes servantes. » Au moment du repas, Boaz dit à Ruth, « Approche, mange du pain et trempe ton morceau dans le vinaigre. » Elle s'assit à côté des moissonneurs. On lui donna du grain rôti, elle mangea et se rassasia, et elle garda le reste. Puis elle se leva pour glaner. Boaz donna cet ordre à ses serviteurs, « Qu'elle glane aussi entre les gerbes, et ne l'inquiétez pas, et même vous ôterez pour elle des gerbes quelques épis, que vous la laisserez glaner sans lui faire de reproche. » Elle glana dans le champ jusqu'au soir, et elle bâtit ce qu'elle avait glané. Il y eut environ un épha d'orge. Elle l'emporta et rentra dans la ville, et sa belle-mère vit ce qu'elle avait glané. Elle sortit aussi les restes de son repas et les lui donna. Sa belle-mère lui dit, « Où as-tu glané aujourd'hui et où as-tu travaillé? Béni soit celui qui s'est intéressé à toi. » Et Ruth fit connaître à sa belle-mère chez qui elle avait travaillé. « L'homme chez qui j'ai travaillé aujourd'hui, dit-elle, s'appelle Boaz. » Naomi dit à sa belle-fille, « Qu'il soit béni de l'Éternel, qui se montre miséricordieux pour les vivants, comme il le fut pour ceux qui sont morts. Cet homme est notre parent, lui dit encore Naomi, il est de ceux qui ont sur nous droit de rachat. » Ruth, la Moabite, ajouta, « Il m'a dit aussi, reste avec mes serviteurs jusqu'à ce qu'ils aient achevé toute la moisson. » Et Naomi dit à Ruth, sa belle-fille, « Il est bon, ma fille, que tu sortes avec ses servantes et qu'on ne te rencontre pas dans un autre champ. » Elle resta donc avec les servantes de Boaz pour glaner jusqu'à la fin de la moisson des orges et de la moisson du froment. Et elle demeurait avec sa belle-mère. Le livre de Ruth, chapitre 3. Naomi, sa belle-mère, lui dit, « Ma fille, je voudrais assurer ton repos afin que tu fusses heureuse. Et maintenant, Boaz, avec les servantes duquel tu as été, n'est-il pas notre parent? Voici, il doit vanner cette nuit les orges qui sont dans l'air. Lave-toi et oins-toi, puis remets tes habits et descends à l'air. Tu ne te feras pas connaître à lui jusqu'à ce qu'il ait achevé de manger et de boire. Et quand il ira se coucher, observe le lieu où il se couche. Ensuite, va, découvre ses pieds et couche-toi. Il te dira lui-même ce que tu as à faire. » Elle lui répondit, « Je ferai tout ce que tu as dit. »
Elle descendit à l'air et fit tout ce qu'avait ordonné sa belle-mère. Boaz mangea et but, et son cœur était joyeux. Il alla se coucher à l'extrémité d'un tas de gerbes. Ruth vint alors tout doucement, découvrit ses pieds et se coucha. Au milieu de la nuit, cet homme eut une frayeur. Il se pencha et voici, une femme était couchée à ses pieds. Il dit, « Qui es-tu ? » Elle répondit, « Je suis Ruth, ta servante. Étends ton aile sur ta servante, car tu as droit de rachat. » Et il dit, « Sois bénie de l'Éternel, ma fille. » Ce dernier trait témoigne encore plus en ta faveur que le premier, car tu n'as pas recherché des jeunes gens, pauvres ou riches. Maintenant, ma fille, ne crains point. Je ferai pour toi tout ce que tu diras, car toute la porte de mon peuple sait que tu es une femme vertueuse. Il est bien vrai que j'ai droit de rachat, mais il en existe un autre plus proche que moi. Passe ici la nuit, et demain, s'il veut user envers toi du droit de rachat, à la bonne heure, qu'il le fasse. Mais s'il ne lui plaît pas d'en user envers toi, j'en userai, moi. L'Éternel est vivant. Reste couché jusqu'au matin. » Elle resta couchée à ses pieds jusqu'au matin, et elle se leva avant qu'on pût se reconnaître l'un l'autre. Boaz dit, « Qu'on ne sache pas qu'une femme est entrée dans l'air. » Et il ajouta, « Donne le manteau qui est sur toi et tiens-le. » Elle le tint, et il mesura 6 mesures d'orge qu'il chargea sur elle. Puis il rentra dans la ville. Ruth revint auprès de sa belle-mère, et Naomi dit, « Est-ce toi, ma fille ?» Ruth lui raconta tout ce que cet homme avait fait pour elle. Elle dit, « Il m'a donné ces 6 mesures d'orge, en disant, « Tu ne retourneras pas à vide vers ta belle-mère. » Et Naomi dit, « Sois tranquille, ma fille, jusqu'à ce que tu saches comment finira la chose, car cet homme ne se donnera point de repos qu'il n'ait terminé cette affaire aujourd'hui. » Le livre de Ruth, chapitre 4. Boaz monta à la porte et s'y arrêta. Or, voici, celui qui avait droit de rachat et dont Boaz avait parlé, vint à passer. Boaz lui dit, « Approche, reste ici, toi, un tel. » Et il s'approcha et s'arrêta. Boaz prit alors 10 hommes parmi les anciens de la ville, et il dit, « Asseyez-vous ici. » Et ils s'assirent. Puis il dit à celui qui avait le droit de rachat, « Naomi, revenue du pays de Moab, a vendu la pièce de terre qui appartenait à notre frère Élimélec. J'ai cru devoir t'en informer et te dire, « Acquière-la en présence des habitants et en présence des anciens de mon peuple. « Si tu veux racheter, rachète, mais si tu ne veux pas, déclare-le-moi, afin que je le sache, car il n'y a personne avant toi qui ait le droit de rachat, et je l'ai après toi. » Et il répondit, « Je rachèterai. » Boaz dit, « Le jour où tu acquerras le champ de la main de Naomi, tu l'acquerras en même temps de Ruth, la Moabite, femme du défunt, pour relever le nom du défunt dans son héritage. » Et celui qui avait le droit de rachat répondit, « Je ne puis pas racheter pour mon compte, crainte de détruire mon héritage. Prends pour toi mon droit de rachat, car je ne puis pas racheter. » Autrefois, en Israël, pour valider une affaire quelconque relative à un rachat ou à un échange, l'un ôtait son soulier et le donnait à l'autre. Cela servait de témoignage en Israël. Celui qui avait le droit de rachat dit donc à Boaz, « Acquière pour ton compte. » Et il ôta son soulier. Alors Boaz dit aux anciens et à tout le peuple, « Vous êtes témoins aujourd'hui que j'ai acquis de la main de Naomi tout ce qui appartenait à Élimélec, à Kiljon et à Maclon, et que je me suis également acquis pour femme Ruth, la Moabite, femme de Maclon, pour relever le nom du défunt dans son héritage
et afin que le nom du défunt ne soit point retranché d'entre ses frères et de la porte de son lieu. Vous en êtes témoin aujourd'hui. » Tout le peuple qui était à la porte et les anciens dirent « Nous en sommes témoins. » Que l'Éternel rende la femme qui entre dans ta maison semblable à Rachel et à Léa, qui toutes les deux ont bâti la maison d'Israël. Manifeste ta force dans Éphrata et fais-toi un nom dans Bethléem. Puisse la postérité que l'Éternel te donnera par cette jeune femme rendre ta maison semblable à la maison

dit à Naomi, béni soit l'Éternel qui ne t'a point laissé manquer aujourd'hui d'un homme ayant droit de rachat et dont le nom sera célébré en Israël. Cet enfant restaurera ton âme et sera le soutien de ta vieillesse, car ta belle-fille, qui t'aime, l'a enfantée, elle qui vaut mieux pour toi que 7 fils. Naomi prit l'enfant et le mit sur son sein, et elle fut sa garde. Les voisines lui donnèrent un nom en disant, « Un fils est né à Naomi », et l'appelèrent Obed. Ce fut le père d'Isaïe, père de David. Voici la postérité de Pérets. Pérets engendra Hetsron, Hetsron engendra Ram, Ram engendra Amminadab, Amminadab engendra Nachshon, Nachshon engendra Salmon, Salmon engendra Boaz, Boaz engendra Obed, Obed engendra Isaïe, et Isaïe engendra David.

C'est en Jésus-Christ qu'a répandu pour nous l'espérance de la résurrection bienheureuse. Et si la loi de la mort nous afflige, la promesse de l'immortalité nous apporte la consolation. Car pour tous ceux qui croient en toi, Seigneur, la vie n'est pas détruite, elle est transformée. Et lorsque prend fin leur séjour sur la terre, ils ont déjà une demeure éternelle dans les cieux.

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0: Pour votre salut, il est 2h.

0: Mystère glorieux.
1: Première dizaine. Jésus est ressuscité d'entre les morts. Prions pour honorer la résurrection du Seigneur Jésus. Bénissons la mère du vainqueur de la mort et du péché. Avec elle, bénissons le Christ ressuscité. Prions Marie d'affermir la foi des communautés chrétiennes de France et de l'univers. Notre Père qui es aux cieux, que ton nom soit sanctifié, que ton règne vienne, que ta volonté soit faite sur la terre comme au ciel. Donne-nous aujourd'hui notre pain quotidien. Pardonne-nous nos offenses comme nous pardonnons à ceux qui nous ont offensés. Et ne nous soumets pas à la tentation, mais délivre-nous du mal. Amen. Je vous salue, Marie, pleine de grâce. Le Seigneur est avec vous. Vous êtes bénie entre toutes les femmes, et Jésus, le fruit de vos entrailles, est béni. Marie, Mère de Dieu, priez pour nous, pécheurs, maintenant et à l'heure de notre mort. Amen. Je vous salue, Marie, pleine de grâce. Le Seigneur est avec vous. Vous êtes bénie entre toutes les femmes, et Jésus, le fruit de vos entrailles, est béni.
2: Sainte Marie, Mère de Dieu, priez pour nous, pauvres pécheurs, maintenant et à l'heure de notre mort. Amen.
1: Je vous salue, Marie, pleine de grâce. Le Seigneur est avec vous. Vous êtes bénie entre toutes les femmes, et Jésus, le fruit de vos entrailles, est béni. Je vous salue, Marie, pleine de grâce. Le Seigneur est avec vous. Vous êtes bénie entre toutes les femmes, et Jésus, le fruit de vos entrailles, est béni.
2: Sainte Marie, Mère de Dieu, priez pour nous, pauvres pécheurs, maintenant et à l'heure de notre mort.
1: Je vous salue, Marie, pleine de grâce. Le Seigneur est avec vous. Vous êtes bénie entre toutes les femmes, et Jésus, le fruit de vos entrailles, est béni. Je vous salue, Marie, pleine de grâce. Le Seigneur est avec vous. Vous êtes bénie entre toutes les femmes, et Jésus, le fruit de vos entrailles, est béni. Je vous salue, Marie, pleine de grâce. Le Seigneur est avec vous. Vous êtes bénie entre toutes les femmes, et Jésus, le fruit de vos entrailles, est béni. Je vous salue, Marie, pleine de grâce. Le Seigneur est avec vous. Vous êtes bénie entre toutes les femmes, et Jésus, le fruit de vos entrailles, est béni. Je vous salue, Marie, pleine de grâce. Le Seigneur est avec vous. Vous êtes bénie entre toutes les femmes, et Jésus, le fruit de vos entrailles, est béni. Je vous salue, Marie, pleine de grâce. Le Seigneur est avec vous. Vous êtes bénie entre toutes les femmes, et Jésus, le fruit de vos entrailles, est béni. Gloire au Père et au Fils et au Saint-Esprit. Deuxième dizaine. Jésus est monté au ciel dans la gloire du Père. Prions pour honorer l'exaltation du Christ dans la gloire divine, le mystère de l'Ascension. Réjouissons-nous avec Notre-Dame pour la glorification céleste de son Fils. Louons le Christ, nouvel Adam, d'avoir rouvert aux hommes un destin d'immortalité et de vie avec Dieu. Confions à Marie les hommes et les peuples qui ont perdu ou qui ignorent ou qui combattent l'espérance chrétienne. Notre Père qui es aux cieux, que ton nom soit sanctifié, que ton règne vienne, que ta volonté soit faite sur la terre comme au ciel. Donne-nous aujourd'hui notre pain quotidien. Pardonne-nous nos offenses comme nous pardonnons à ceux qui nous ont offensés. Et ne nous soumets pas à la tentation, mais délivre-nous du mal. Amen. Je vous salue, Marie, pleine de grâce. Le Seigneur est avec vous. Vous êtes bénie entre toutes les femmes, et Jésus, le fruit de vos entrailles, est béni.
2: Marie, Mère de Dieu, priez pour nous pauvres pécheurs, maintenant et à l'heure de notre mort. Amen.
1: Je vous salue, Marie, pleine de grâce. Le Seigneur est avec vous. Vous êtes bénie entre toutes les femmes, et Jésus, le fruit de vos entrailles, est béni.
2: Marie, Mère de Dieu, priez pour nous pauvres pécheurs,
1: maintenant et à l'heure de notre mort. Je vous salue, Marie, pleine de grâce. Le Seigneur est avec vous. Vous êtes bénie entre toutes les femmes, et Jésus, le fruit de vos entrailles, est béni. Je vous salue, Marie, pleine de grâce. Le Seigneur est avec vous. Vous êtes bénie entre toutes les femmes, et Jésus, le fruit de vos entrailles, est béni. Je vous salue, Marie, pleine de grâce. Le Seigneur est avec vous. Vous êtes bénie entre toutes les femmes, et Jésus, le fruit de vos entrailles, est béni. Je vous salue, Marie, pleine de grâce. Le Seigneur est avec vous. Vous êtes bénie entre toutes les femmes, et Jésus, le fruit de vos entrailles, est béni. Je vous salue, Marie, pleine de grâce. Le Seigneur est avec vous. Vous êtes bénie entre toutes les femmes, et Jésus, le fruit de vos entrailles, est béni. Je vous salue, Marie, pleine de grâce. Le Seigneur est avec vous. Vous êtes bénie entre toutes les femmes, et Jésus, le fruit de vos entrailles, est béni. Je vous salue, Marie, pleine de grâce. Le Seigneur est avec vous. Vous êtes bénie entre toutes les femmes, et Jésus, le fruit de vos entrailles, est béni. Je vous salue, Marie, pleine de grâce. Le Seigneur est avec vous. Vous êtes bénie entre toutes les femmes, et Jésus, le fruit de vos entrailles, est béni. Gloire au Père et au Fils et au Saint-Esprit.
2: Comme il était au commencement.
1: Troisième dizaine. L'Esprit Saint est descendu sur les apôtres rassemblés avec Marie. Prions pour honorer l'événement de la Pentecôte. Louons Marie en qui l'Esprit Saint a donné naissance au Rédempteur du monde. Louons Jésus d'avoir envoyé son Esprit aux premiers disciples comme il les donne à ceux d'aujourd'hui. Supplions Marie, parfaitement fidèle à l'Esprit, d'accorder cette même fidélité aux responsables et aux membres de l'Église. Notre Père, qui es aux cieux, que ton nom soit sanctifié, que ton règne vienne, que ta volonté soit faite sur la terre comme au ciel. Donne-nous aujourd'hui notre pain quotidien. Pardonne-nous nos offenses comme nous pardonnons à ceux qui nous ont offensés. Et ne nous soumets pas à la tentation, mais délivre-nous du mal. Amen. Je vous salue, Marie, pleine de grâce. Le Seigneur est avec vous. Vous êtes bénie entre toutes les femmes, et Jésus, le fruit de vos entrailles, est béni.
2: Marie, Mère de Dieu, priez pour nous pauvres pécheurs, maintenant et à l'heure de notre mort. Amen.
1: Je vous salue, Marie, pleine de grâce. Le Seigneur est avec vous. Vous êtes bénie entre toutes les femmes, et Jésus, le fruit de vos entrailles, est béni.
2: Sainte Marie, Mère de Dieu, priez pour nous pauvres pécheurs,
1: maintenant et à l'heure de notre mort. Amen. Je vous salue, Marie, pleine de grâce. Le Seigneur est avec vous. Vous êtes bénie entre toutes les femmes, et Jésus, le fruit de vos entrailles, est béni. Je vous salue, Marie, pleine de grâce. Le Seigneur est avec vous. Vous êtes bénie entre toutes les femmes, et Jésus, le fruit de vos entrailles, est béni. Je vous salue, Marie, pleine de grâce. Le Seigneur est avec vous. Vous êtes bénie entre toutes les femmes, et Jésus, le fruit de vos entrailles, est béni. Je vous salue, Marie, pleine de grâce. Le Seigneur est avec vous. Vous êtes bénie entre toutes les femmes, et Jésus, le fruit de vos entrailles, est béni. Je vous salue, Marie, pleine de grâce. Le Seigneur est avec vous. Vous êtes bénie entre toutes les femmes, et Jésus, le fruit de vos entrailles, est béni. Je vous salue, Marie, pleine de grâce. Le Seigneur est avec vous. Vous êtes bénie entre toutes les femmes, et Jésus, le fruit de vos entrailles, est béni. Je vous salue, Marie, pleine de grâce. Le Seigneur est avec vous. Vous êtes bénie entre toutes les femmes, et Jésus, le fruit de vos entrailles, est béni. Je vous salue, Marie, pleine de grâce. Le Seigneur est avec vous. Vous êtes bénie entre toutes les femmes, et Jésus, le fruit de vos entrailles, est béni. Gloire au Père et au Fils et au Saint-Esprit. Quatrième dizaine, la Vierge Marie a été élevée au ciel. Prions pour honorer l'Assomption de la Vierge Marie. Louons Marie de Nazareth, Marie de Bethléem, de la présentation au Temple, de Cana, du Calvaire, du Cénacle. Elle a été glorifiée directement en son âme et en son corps. Remercions Jésus d'avoir fait participer sa mère à sa vie de ressuscité. Prions Marie de nous donner la joie et l'espérance de la rejoindre. Notre Père qui es aux cieux, que ton nom soit sanctifié, que ton règne vienne, que ta volonté soit faite sur la terre comme au ciel. Donne-nous aujourd'hui notre pain quotidien. Pardonne-nous nos offenses, comme nous pardonnons à ceux qui nous ont offensés. et ne nous soumets pas à la tentation, mais délivre-nous du mal. Amen. Je vous salue, Marie, pleine de grâce. Le Seigneur est avec vous. Vous êtes bénie entre toutes les femmes, et Jésus, le fruit de vos entrailles, est béni. Je vous salue, Marie, pleine de grâce. Le Seigneur est avec vous. Vous êtes bénie entre toutes les femmes, et Jésus, le fruit de vos entrailles, est béni. Je vous salue, Marie, pleine de grâce. Le Seigneur est avec vous. Vous êtes bénie entre toutes les femmes, et Jésus, le fruit de vos entrailles, est béni. Je vous salue, Marie, pleine de grâce. Le Seigneur est avec vous. Vous êtes bénie entre toutes les femmes, et Jésus, le fruit de vos entrailles, est béni. Je vous salue, Marie, pleine de grâce. Le Seigneur est avec vous. Vous êtes bénie entre toutes les femmes, et Jésus, le fruit de vos entrailles, est béni. Je vous salue, Marie, pleine de grâce. Le Seigneur est avec vous. Vous êtes bénie entre toutes les femmes, et Jésus, le fruit de vos entrailles, est béni. Je vous salue, Marie, pleine de grâce. Le Seigneur est avec vous. Vous êtes bénie entre toutes les femmes, et Jésus, le fruit de vos entrailles, est béni. Je vous salue, Marie, pleine de grâce. Le Seigneur est avec vous. Vous êtes bénie entre toutes les femmes, et Jésus, le fruit de vos entrailles, est béni. Je vous salue, Marie, pleine de grâce. Le Seigneur est avec vous. Vous êtes bénie entre toutes les femmes, et Jésus, le fruit de vos entrailles, est béni. Je vous salue, Marie, pleine de grâce. Le Seigneur est avec vous. Vous êtes bénie entre toutes les femmes, et Jésus, le fruit de vos entrailles, est béni. Gloire au Père et au Fils et au Saint-Esprit, comme il était au commencement, maintenant, toujours, dans les siècles. Cinquième dizaine. La Vierge Marie est glorifiée au ciel. Prions pour honorer le couronnement de Notre-Dame. Saluons avec toute la tradition Marie participant à la royauté spirituelle du Christ Rédempteur. Bénissons Jésus d'avoir associé sa mère à l'extension de son règne. Ô Mère de l'Église, ô Reine de l'Univers, nous t'en prions et tends à toute la terre ta maternelle protection. Notre Père qui es aux cieux, que ton nom soit sanctifié, que ton règne vienne, que ta volonté soit faite sur la terre comme au ciel. Donne-nous aujourd'hui notre pain quotidien. Pardonne-nous nos offenses, comme nous pardonnons à ceux qui nous ont offensés. Et ne nous soumets pas à la tentation, mais délivre-nous du mal. Amen. Je vous salue, Marie, pleine de grâce. Le Seigneur est avec vous. Vous êtes bénie entre toutes les femmes, et Jésus, le fruit de vos entrailles, est béni. Marie, Mère de Dieu, priez pour nous, pauvres pécheurs, maintenant et à l'heure de notre mort. Amen. Je vous salue, Marie, pleine de grâce. Le Seigneur est avec vous. Vous êtes bénie entre toutes les femmes, et Jésus, le fruit de vos entrailles, est béni. Je vous salue, Marie, pleine de grâce. Le Seigneur est avec vous. Vous êtes bénie entre toutes les femmes, et Jésus, le fruit de vos entrailles, est béni. Je vous salue, Marie, pleine de grâce. Le Seigneur est avec vous. Vous êtes bénie entre toutes les femmes, et Jésus, le fruit de vos entrailles, est béni. Je vous salue, Marie, pleine de grâce. Le Seigneur est avec vous. Vous êtes bénie entre toutes les femmes, et Jésus, le fruit de vos entrailles, est béni. Je vous salue, Marie, pleine de grâce. Le Seigneur est avec vous. Vous êtes bénie entre toutes les femmes, et Jésus, le fruit de vos entrailles, est béni. Je vous salue, Marie, pleine de grâce. Le Seigneur est avec vous. Vous êtes bénie entre toutes les femmes, et Jésus, le fruit de vos entrailles, est béni. Je vous salue, Marie, pleine de grâce. Le Seigneur est avec vous. Vous êtes bénie entre toutes les femmes, et Jésus, le fruit de vos entrailles, est béni. Je vous salue, Marie, pleine de grâce. Le Seigneur est avec vous. Vous êtes bénie entre toutes les femmes, et Jésus, le fruit de vos entrailles, est béni. Je vous salue, Marie, pleine de grâce. Le Seigneur est avec vous. Vous êtes bénie entre toutes les femmes, et Jésus, le fruit de vos entrailles, est béni. Gloire au Père et au Fils et au Saint-Esprit.
2: Comme il était au commencement.
1: Il nous faut préparer pour demain un monde qui soit à la hauteur de l'homme dans toutes ses dimensions. J'ai imploré Marie, la mère du Rédempteur de l'humanité, pour la destinée humaine et spirituelle de tous les hommes, ma bénédiction apostolique est un témoignage de cette sollicitude. À tous, je la donne de grand cœur au nom du Père et du Fils et du Saint-Esprit.

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0: Pour votre salut, il est 3 heures.

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1: Amis auditeurs, merci d'écouter avec nous la parole de Dieu dans le livre d'Exode. Rappelons que Dieu a confié à Moïse la mission de libérer son peuple de l'esclavage en Égypte. Mais Moïse se voit incapable d'accomplir cette mission. Alors, Dieu désigne Aaron, son frère, pour être son porte-parole. Les deux frères vont voir Pharaon pour lui demander de laisser partir Israël. Mais celui-ci refuse et rend les conditions de travail des Israélites encore plus pénibles. Alors, Dieu dit à Moïse et à Aaron d'aller encore une fois devant Pharaon pour demander le départ de son peuple. Écoutez.
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2: Alors, le Seigneur lui dit :
3: Je t'établis auprès de lui comme un Dieu, et ton frère Aaron sera ton porte-parole. Tu diras à ton frère tout ce que je te commanderai. Ensuite, c'est lui qui parlera au roi d'Égypte. Il lui demandera de laisser partir d'Égypte les Israélites. Mais je fermerai le cœur du roi.
2: Moïse et Aaron font exactement ce que le Seigneur leur a commandé. Moïse a 80 ans et Aaron a 83 ans quand ils vont parler au roi d'Égypte.
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4: En désignant Aaron pour aider Moïse, Dieu détermine avec précision les rôles de chacun. Il dit à Moïse : Je t'établis auprès de lui comme un Dieu, et ton frère Aaron sera ton porte-parole. Cela veut dire que Moïse sera le chef de l'équipe et dira à son frère ce qu'il doit déclarer à Pharaon. Rappelez-vous que Moïse bégaye et ne parle pas bien. C'est donc Aaron le porte-parole. C'est lui qui parle en public et est le plus en vue. Or, un tel rôle peut le rendre orgueilleux. C'est pourquoi Dieu précise que Moïse va mettre les paroles dans sa bouche. Chers amis, aujourd'hui encore, les gens qui parlent en public n'échappent pas à cette tentation. Certaines personnes sont comme des vedettes. Elles se comportent parfois comme si elles étaient Dieu sur terre. Mais quelle que soit votre position dans la vie, que vous soyez des hommes ou des femmes de médias ou bien des prédicateurs de la parole de Dieu, restez humbles et soumis à l'autorité de Dieu. La Bible dit que ceux qui se mettent devant seront jugés plus sévèrement. Vivez donc de sorte que le nom de Dieu soit glorifié et non blâmé par vos actes et vos paroles.
1: Dieu demande à Moïse et à Aaron d'apparaître devant Pharaon. Écoutez.
2: Le Seigneur dit à Moïse et à Aaron :
3: Si le roi d'Égypte vous demande de faire une action extraordinaire, toi, Moïse, tu diras à Aaron de prendre son bâton. Qu'il le jette par terre devant le roi. Le bâton deviendra alors un serpent.
2: Moïse et Aaron vont chez le roi d'Égypte et ils font ce que le Seigneur a commandé. Aaron jette son bâton par terre devant le roi et devant ceux qui l'entourent, et le bâton devient un serpent. De son côté, le roi fait venir les sages et les sorciers d'Égypte et ils font la même chose grâce à leur magie. Chacun d'eux jette son bâton par terre et les bâtons deviennent des serpents. Mais celui d'Aaron avale leur bâton. Pourtant, le cœur du roi d'Égypte reste fermé, comme le Seigneur l'a annoncé. Il n'écoute pas Moïse et Aaron. Le Seigneur dit encore à Moïse :
3: Commande à Aaron de prendre son bâton, qu'il tende le bras en direction de tous les cours d'eau d'Égypte, vers les rivières, les canaux et même vers les lacs. Alors cette eau deviendra du sang. Ainsi, il y aura du sang dans tout le pays, jusque dans les récipients en bois ou en pierre.
2: Moïse et Aaron font ce que le Seigneur a commandé. Aaron lève son bâton et il frappe l'eau du Nil sous les yeux du roi d'Égypte et des gens qui l'entourent. Toute l'eau du fleuve devient du sang. Les poissons meurent, le fleuve sent très mauvais et les Égyptiens ne peuvent plus boire son eau. Il y a du sang dans tout le pays. Or, les magiciens égyptiens font la même chose grâce à leur magie et le cœur du roi reste fermé. Ils n'écoutent pas la demande de Moïse et d'Aaron comme le Seigneur l'a annoncé.
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4: Cette histoire nous surprend, car les magiciens et devins de Pharaon arrivent à faire les mêmes choses extraordinaires que Moïse et Aaron. Cette situation fait croire à Pharaon que ses dieux sont aussi puissants que le Dieu d'Israël. Alors, il s'endurcit davantage et refuse catégoriquement de libérer les Israélites. Amis auditeurs, comment se fait-il que les magiciens arrivent à faire les mêmes miracles que le Dieu Tout-Puissant? Cette question, beaucoup de personnes se la posent encore aujourd'hui. En effet, de puissants marabouts et sorciers arrivent à faire des miracles qui amènent de nombreuses personnes à croire en eux. Ceux-ci deviennent leur Dieu, ainsi ces personnes ont du mal à croire au vrai Dieu. Cher ami, tu dois savoir que le prince du mal, Satan, donne à ceux qui l'adorent une certaine puissance. Mais cette puissance est largement inférieure à la puissance de Dieu. L'histoire que nous venons d'écouter le démontre. En effet, le serpent de Moïse a avalé les serpents des magiciens et devins de Pharaon. Alors, la question que tu dois te poser est celle-ci. Quelle puissance dois-je rechercher? Celle des devins et magiciens qui visent à maintenir les hommes dans l'esclavage ou celle du Dieu Tout-Puissant, démontrée par Moïse et Aaron qui rend les hommes libres?
1: Écoutons l'histoire de la suite de malheurs que Dieu fait subir à Pharaon et à son peuple, parce que celui-ci s'entête à ne pas laisser partir le peuple d'Israël.
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2: Le Seigneur dit encore à Moïse.
3: Commande à Aaron d'étendre son bras et de diriger son bâton vers les rivières, les canaux et les lacs. Alors les grenouilles couvriront toute l'Égypte.
2: Aaron étend son bras vers les cours d'eau d'Égypte. Des grenouilles en sortent et couvrent tout le pays. Or, les magiciens égyptiens font la même chose grâce à leur magie. Eux aussi font sortir les grenouilles dans tout le pays. Le roi d'Égypte appelle Moïse et Aaron et il leur dit
5: « Priez le Seigneur pour qu'il éloigne les grenouilles de moi et de mon peuple. Ensuite, je laisserai les Israélites partir pour aller lui offrir des sacrifices. »
2: Moïse répond
6: « Accepte de me dire le moment où je dois prier Dieu pour toi, pour les gens qui t'entourent et pour ton peuple. » Je vais lui demander de faire mourir les grenouilles qui sont chez toi et dans tes palais. Alors, il y en aura seulement dans le Nil.
2: Le roi répond.
5: Fais cela demain.
2: Moïse et Aaron sortent de chez le roi d'Égypte. Moïse prie le Seigneur de délivrer le roi du malheur qu'il a causé en envoyant les grenouilles. Le Seigneur fait ce que Moïse lui demande. Les grenouilles meurent dans les maisons, dans les cours et dans les champs. On en fait des tas et des tas. Et le pays est rempli de leur mauvaise odeur. Le roi d'Égypte voit qu'il a encore du temps. Alors, il ne veut rien entendre. Il n'écoute pas Moïse et Aaron, comme le Seigneur l'a annoncé.
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4: Amis auditeurs, ce roi est têtu. Le deuxième malheur arrive, celui des grenouilles. Les grenouilles envahissent tout le pays. Mais comme c'était le cas au début, les magiciens font aussi venir les grenouilles. Au moment de les faire disparaître, c'est Moïse et Aaron que le roi appelle, car les magiciens ne peuvent rien. Alors, Moïse prie Dieu et il tue les grenouilles, mais le roi n'écoute toujours pas.
1: Écoutez la suite.
2: Le Seigneur dit à Moïse.
3: Commande à Aaron d'étendre son bâton et de frapper la poussière du sol. Elle se changera en puce dans toute l'Égypte.
2: Moïse et Aaron obéissent. Aaron étend le bras et avec son bâton, il frappe la poussière du sol. Dans toute l'Égypte, toute la poussière du sol se change en puce. Et les puces couvrent les gens et les animaux. Les magiciens égyptiens essaient à leur tour de chasser les puces grâce à leur magie, mais ils n'y arrivent pas. Les puces restent sur les gens et sur les animaux. Alors, les magiciens disent au roi d'Égypte
7: « C'est la puissance de Dieu !»
2: Pourtant, le cœur du roi reste fermé. Il n'écoute pas Moïse et Aaron comme le Seigneur l'a annoncé.
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4: Le troisième malheur est celui des puces. Maintenant, les gens commencent à comprendre qu'ils ne peuvent rien contre le Dieu Tout-Puissant. Quand les puces envahissent tous les gens et tous les animaux, cette fois-ci, les magiciens du roi n'arrivent pas à faire la même chose, ni à les chasser. Ils avouent leur impuissance en disant « C'est la puissance de Dieu qui est à l'œuvre ». Mais avec tout ce qui se passe, Pharaon ne veut toujours pas les laisser partir.
1: Écoutez le quatrième malheur.
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2: Le Seigneur dit à Moïse
3: « Demain, lève-toi tôt le matin et présente-toi au roi d'Égypte quand il descendra au bord du Nil. Tu lui diras de ma part, voici ce que moi, le Seigneur, je commande. Laisse partir mon peuple pour qu'il me serve. Si tu refuses de le laisser partir, je vais envoyer des mouches piquantes sur les gens qui t'entourent, sur ton peuple et dans tes palais. Elles rempliront les maisons des Égyptiens et elles couvriront le sol de l'Égypte. Pourtant, ce jour-là, je ferai une différence pour la région de Goshen où mon peuple habite. Là-bas, il n'y aura pas de mouches piquantes. De cette façon, tu sauras que moi, le Seigneur, je suis présent dans ton pays. Ainsi, grâce à moi, mon peuple ne connaîtra pas le malheur de ton peuple. Tu verras cette action étonnante demain. »
2: Le Seigneur fait ce qu'il a dit. Le roi appelle Moïse et Aaron, il leur dit
5: « Je vais vous laisser partir et vous offrirez vos sacrifices au Seigneur votre Dieu dans le désert. Mais n'allez pas trop loin. Priez pour moi. »
2: Moïse répond
6: « Dès que je serai sorti de chez toi, je prierai le Seigneur. Demain, il chassera les mouches loin de toi, loin des gens qui t'entourent et de ton peuple. Mais il ne faut pas que tu te moques de nous en refusant aux Israélites de partir pour aller offrir des sacrifices au Seigneur. »
2: Moïse quitte le roi d'Égypte et il prie le Seigneur. Le Seigneur fait ce que Moïse lui demande. Il chasse les mouches loin du roi, loin des gens qui l'entourent et de son peuple. Il n'en reste plus une seule. Pourtant, même cette fois-là, le roi d'Égypte ne veut rien entendre et il ne laisse pas partir les Israélites.
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4: Pendant ce malheur, Dieu fait une distinction entre le peuple d'Israël et celui d'Égypte. Le territoire des Égyptiens est envahi par des mouches piquantes, alors que le territoire d'Israël est épargné. Dieu met en évidence la différence entre le peuple qu'il a choisi et le peuple égyptien qui essaie de maltraiter celui-ci. Amis auditeurs, quelle action merveilleuse de Dieu! Dans chaque situation, Dieu marque la différence entre ceux qui lui appartiennent et ceux qui ne sont pas à lui. Notons aussi, chers amis, que dans cette bataille pour la libération du peuple d'Israël, Dieu réalise tout ce que Moïse et Aaron annoncent au roi d'Égypte. Le Seigneur se montre aussi fidèle à ses serviteurs. Il ne les abandonne pas. Amis auditeurs, sachez que si Dieu nous confie une mission, il est fidèle jusqu'au bout. Il restera à côté de nous et respectera chacune de ses promesses.
1: Chers auditeurs, nous nous arrêtons là pour aujourd'hui. Merci d'avoir suivi avec nous cette histoire tirée du livre d'Exode, chapitres 7 et 8. Soyez avec nous demain à la même heure pour la suite de cette histoire. Au revoir et que Dieu vous bénisse.
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0: Pour votre salut, il est 4 heures.
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0: Pour votre salut, il est 5h.
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0: Première lecture. Lecture du livre du prophète Ézéchiel, chapitre 33, versets 7 à 9. La parole du Seigneur me fut adressée. Fils d'homme, je fais de toi un guetteur pour la maison d'Israël. Lorsque tu entendras une parole de ma bouche, tu les avertiras de ma part. Si je dis au méchant, tu vas mourir et que tu ne l'avertisses pas, si tu ne lui dis pas d'abandonner sa conduite mauvaise, lui, le méchant, mourra de son péché, mais à toi, je demanderai compte de son sang. Au contraire, si tu avertis le méchant d'abandonner sa conduite et qu'il ne s'en détourne pas, lui mourra de son péché, mais toi, tu auras sauvé ta vie. Parole du Seigneur.
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0: Deuxième lecture. Lecture de la lettre de Saint Paul, apôtre aux Romains, chapitre 13, versets 8 à 10. Frères, n'ayez de dette envers personne, sauf celle de l'amour mutuel, car celui qui aime les autres a pleinement accompli la loi. La loi dit, tu ne commettras pas d'adultère, tu ne commettras pas de meurtre, tu ne commettras pas de vol, tu ne convoiteras pas. Ces commandements et tous les autres se résument dans cette parole. Tu aimeras ton prochain comme toi-même. L'amour ne fait rien de mal au prochain. Donc, le plein accomplissement de la loi, c'est l'amour. Parole du Seigneur.
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23e dimanche du temps ordinaire de l'année liturgique A. Évangile de Jésus-Christ selon saint Matthieu, chapitre 18, versets 15 à 20. En ce temps-là, Jésus disait à ses disciples, « Si ton frère a commis un péché contre toi, va lui faire des reproches seul à seul. S'il t'écoute, tu as gagné ton frère. S'il ne t'écoute pas, prends en plus avec toi une ou deux personnes, afin que toute l'affaire soit réglée sur la parole de deux ou trois témoins. S'il refuse de les écouter, dis-le à l'assemblée de l'Église. S'il refuse encore d'écouter l'Église, considère-le comme un païen et un publicain. Amen, je vous le dis. Tout ce que vous aurez lié sur la terre sera lié dans le ciel, et tout ce que vous aurez délié sur la terre sera délié dans le ciel. Et pareillement, amen, je vous le dis. Si deux d'entre vous sur la terre se mettent d'accord pour demander quoi que ce soit, ils l'obtiendront de mon Père qui est aux cieux. En effet, quand deux ou trois sont réunis en mon nom, je suis là au milieu d'eux. Et nous sommes nous, Jésus se liga si fort meke. 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

0: Les textes que la liturgie nous propose en ce 23e dimanche du temps ordinaire de l'année liturgique A nous offrent un enseignement sur la vie communautaire et invitent à découvrir ce qu'est la véritable responsabilité fraternelle. Ce thème demeure très actuel, car la vie de nos communautés est souvent marquée par des tensions internes. Jésus nous enseigne, à travers ses disciples, comment agir lorsqu'un frère commet une faute. Dans de telles situations, plusieurs attitudes semblent naturellement possibles, à savoir se venger ou se taire. Cependant, la proposition de Jésus révèle quelque chose de profond sur la manière dont Dieu regarde nos relations. Pour lui, le frère qui tombe dans l'erreur n'est jamais simplement un problème à imiter. Il demeure un frère à sauver. De ce fait, la correction fraternelle devient un acte d'amour et non une condamnation. La méthode de Jésus commence par une rencontre personnelle seul à seul, parce que l'objectif n'est pas d'humilier, mais de restaurer la relation. La vérité doit être dite avec délicatesse, dans un esprit de recherche du bien de l'autre. Cette sagesse évangélique est particulièrement importante aujourd'hui. Nous vivons dans un monde où les fautes des autres sont rapidement exposées, commentées et parfois amplifiées. Les réseaux sociaux permettent de dénoncer facilement, mais ils ne permettent pas toujours de relever une personne. Jésus nous montre un autre chemin. Avant de parler d'une personne, il faut avoir le courage de parler avec la personne. La première lecture nous dit que dans de nombreux cas, il n'est pas permis de se taire, mais il faut avoir le courage de parler. C'est aussi le sens de la mission du prophète Ézéchiel. Dieu ne l'établit pas comme une sentinelle pour accuser ceux qui dorment, mais au contraire, pour protéger la vie du peuple. S'il voit venir le danger et ne donne pas l'alerte, il devient responsable. C'est pourquoi Saint Paul, dans la deuxième lecture, donne la clé de tout cet enseignement. N'ayez de dette envers personne, sauf celle de vous aimer les uns les autres. Toute la loi est accomplie dans l'amour. Une parole juste sans amour peut blesser. Une affection sans vérité peut laisser l'autre se perdre. La charité chrétienne unit les deux. Elle aime suffisamment pour dire la vérité et elle dit la vérité suffisamment pour sauver. Frères et sœurs, nous voyons en ceci l'importance, la préoccupation de Jésus pour les rapports fraternels qui existent dans nos communautés chrétiennes. Bien souvent, nos communautés ou nos familles se font jour des tensions, des offenses blessent, parfois sans s'en rendre compte. C'est pourquoi il est toujours nécessaire de chercher un remède à ces situations et Jésus nous invite à les rechercher dans la discrétion, la patience et la persévérance tant que cela demeure possible. Que le Christ qui nous appelle à la communion nous donne aussi la grâce de devenir des artisans de réconciliation. Demandons-lui un cœur rempli de charité. Amen. 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
3: Au nom du Père et du Fils et du Saint-Esprit, Amen. Mon Seigneur et mon Dieu, je crois fermement que tu es ici, que tu me vois, que tu m'entends. Je t'adore avec profonde révérence. Je te demande le pardon de mes péchés et la grâce de faire avec profit ce moment de prière. Ma Mère Immaculée, Saint Joseph, mon Père et Seigneur, mon ange gardien, intercédez pour moi. Il nous est agréable, Seigneur, de lire dans l'Évangile des scènes de la vie ordinaire, des moments de la vie quotidienne que tu as partagés avec tes disciples. Il y a eu de grands miracles, il y a eu des moments intenses, il y a eu aussi des moments peut-être un peu plus simples, et ces moments également nous permettent de tirer une leçon pour notre vie, et ils nous permettent également de voir ta vie quotidienne avec les disciples, l'amitié, la fraternité qui s'est formée et qui s'est créée, et l'amour que les disciples te portaient, Seigneur. Un de ces moments, c'est celui qu'on lit dans l'évangile de la messe d'aujourd'hui. C'était un samedi, un jour de sabbat, c'est ce que raconte Saint Luc. Donc tu sais que mon cher auditeur, ma chère auditrice, tu sais que le jour du sabbat, les Juifs n'avaient pas le droit, non pas le droit de travailler. Et donc il y avait plein de critères, plein de limites pour déterminer ce qui était un travail ou ce qui n'en était pas. Or là, le jour du sabbat, eh bien, Jésus, toi Seigneur, avec tes disciples, tu traverses les champs et il se trouve que les disciples ont faim. Et donc ils arrachent les épis. Et les épis de blé, puis ils commencent à les manger après les avoir froissés dans leurs mains. Et ça, c'est considéré comme un travail, quelque chose qui, semble-t-il, n'était pas permis le jour du sabbat. En tout cas, il y a des pharisiens, donc des personnes qui sont instruites dans la loi, qui vont faire ce reproche aux disciples. Pourquoi faites-vous ce qui n'est pas permis le jour du sabbat ? Alors, c'est intéressant de noter que l'évangile dit que ce sont les disciples qui font cela, et c'est Jésus qui répond. C'est toi, Seigneur, qui réponds. Nous voyons que quand tes disciples sont mis en cause, eh bien, Seigneur, tu les défends, tu réponds pour eux. Alors, quelle va être cette réponse ? N'avez-vous pas lu ce que fit David un jour qu'il eut faim, lui-même et ceux qui l'accompagnaient ? Il entra dans la maison de Dieu, prit les pains de l'offrande, en mangea et en donna à ceux qui l'accompagnaient, alors que les prêtres seulement ont le droit d'en manger. Il leur disait encore, dit saint Luc, le Fils de l'homme est maître du sabbat. Voilà, Jésus explique que c'est lui qui décide ce qu'on peut faire ou non le jour du sabbat et qu'il y a un précédent dans l'Ancien Testament. Le roi David a fait quelque chose qui n'était pas permis, mais parce que la nécessité l'y a poussé. Seigneur, toi, tu vas donc rappeler aux pharisiens ce précédent du roi David et tu nous montres par là combien nous devons nous attacher à l'essence, au cœur même de l'Évangile. Combien il est important que tout soit inspiré par l'amour de Dieu. Et tu nous dis aussi, pose très clairement cette définition, on pourrait dire, que tu es maître du sabbat. Tu déclares que tu es maître du sabbat. Voilà, le Seigneur nous montre que c'est lui qui est le maître, c'est lui qui décide, et nous le suivons. Les pharisiens n'ont pas été capables d'aller chercher, eux qui pourtant connaissaient les Écritures, ils n'ont pas été capables d'aller chercher ce précédent du roi David, qui avait mangé les pains qui pourtant étaient réservés aux prêtres, parce que la nécessité le voulait. Ils n'ont pas été capables de bien comprendre les Écritures. Et nous pouvons nous poser nous-mêmes, toi et moi, qui m'écoute, cette question. Est-ce que je ne suis pas de temps en temps un petit peu comme les pharisiens qui manquent de perspective ? Est-ce que je n'ai pas, moi aussi, de temps en temps, mes rigidités, des attitudes ou des points de vue qui doivent être guéris par Dieu ? Est-ce que je n'ai pas des attitudes ou des points de vue qui sont peut-être courants autour de moi, mais qui, dans le fond, ne sont pas justes, sont peut-être même faux. est-ce que ma vision du monde est pleinement conforme à l'Évangile ? Ou bien est-ce qu'il y a des choses qui, au contraire, doivent être réformées ? Seigneur, si tu veux que je change ma façon de penser sur un sujet ou un autre, dis-le-moi, indique-le-moi. Je te demande de me le montrer dans la prière, par les conversations que je pourrais avoir avec des amis, avec d'autres personnes, par l'enseignement de l'Église, bien sûr, l'enseignement du pape et des évêques. Seigneur, aide-moi à me rapprocher de toi dans tout ce que je pense. Et s'il y a des choses sur lesquelles il faut que je change, des opinions qui faudrait que j'améliore, eh bien, montre-le-moi, Seigneur, et aide-moi à en changer, à m'améliorer. Il y a peut-être des façons de faire autour de moi qui sont courantes, mais qui ne sont pas bonnes. Un étudiant, par exemple, peut voir que beaucoup de gens autour de lui trichent aux examens. Ça ne veut pas dire qu'il peut le faire. Il ne doit pas tricher aux examens parce que c'est dans le fond un mensonge. C'est mentir au correcteur, à la société aussi, qui lui donne ses examens. Et le mensonge n'est jamais acceptable. Chacun peut voir dans sa conscience s'il y a des opinions qui sont fort bien reçues autour de lui, autour d'elle, et qui pourtant ne sont peut-être pas très bonnes et qui pourtant, par osmose, sont devenues également ses propres opinions ou au moins l'ont en partie séduit. Le Seigneur, par cet évangile que nous avons lu et que nous lirons à la messe aujourd'hui, nous invite à nous débarrasser de nos rigidités. Ça ne veut pas dire, attention, ça ne veut pas dire ne pas être ferme dans la foi, bien au contraire. Il s'agit d'être souple là où il faut être souple et ferme là où il faut être ferme. Bien sûr, c'est dans la prière en particulier et dans la formation doctrinale notamment, qu'on perçoit et que l'on discerne, c'est les moments où il faut être ferme, les moments où il faut être souple. Mais le Seigneur nous appelle à nous débarrasser des rigidités qui nous empoisonnent la vie et qui empoisonnent aussi la vie des autres, et notamment les personnes qui sont autour de nous. Il y a des choses, des rigidités en nous qui peuvent vraiment compliquer la vie des autres. Et bien, Seigneur, s'il te plaît, aide-moi à en guérir. Aide-moi à m'en débarrasser. Aide-moi, Seigneur, également à savoir adapter mes projets en fonction de la charité, de l'amour de Dieu et de l'amour des autres. Parce que parfois, nous sommes dérangés dans notre journée, nous sommes dérangés dans nos projets par les autres. Et le Seigneur nous demande de nous adapter, de ne pas dire non, je fais ce que j'avais prévu, parce que c'est bien et parce que je veux le faire, etc. Et rester sur une position un peu volontariste ou rigide, alors que ce qui compte, c'est l'amour de Dieu et l'amour des autres. Donc, si je reprends l'exemple de l'étudiant, non plus celui qui triche aux examens, mais l'étudiant qui a prévu de réviser, et c'est une bonne chose, il va réviser ses examens. Cet étudiant, un ami ou une amie, vient le voir pour lui parler d'un problème. Cet étudiant ne va pas repousser son ami pour lui dire « Écoute, là, c'est le moment de mes révisions. » Donc, reviens à partir de 18h30, parce que à 18h30, je serai disponible pour t'écouter, parce qu'à 18h30, c'est le moment où j'écoute les autres. Évidemment, ce serait caricatural, ce

0: opinions, écouter les autres. Voilà ce que toi, Seigneur, tu nous demandes, entre autres, dans l'Évangile, à travers la lecture de l'Évangile d'aujourd'hui. Nous nous tournons vers la Vierge Marie, qui, elle, avait toujours le regard tourné vers Dieu, vers Jésus et vers les autres, qui savait toujours s'adapter à chacun et qui sait toujours, comme une mère parfaite qu'elle est, s'adapter à chacun de ses enfants. Et nous lui demandons son intercession pour que nous aussi, nous puissions la suivre sur le chemin qui nous mène à Jésus. Je te remercie, mon Dieu, des bonnes résolutions, des actes d'amour et des inspirations que tu m'as communiquées dans cette méditation. Je te demande de m'aider à les mettre en pratique. Ma Mère Immaculée, Saint Joseph, mon Père et Seigneur, mon ange gardien, intercédez pour moi.
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0: Pour votre salut, il est 6 heures.
2: L'ange du Seigneur porte l'annonce à Marie. Je vous salue Marie, pleine de grâce. Le Seigneur est avec vous. Vous êtes bénie entre toutes les femmes. Et Jésus, le fruit de vos entrailles, est béni.
3: Sainte Marie, Mère de Dieu, priez pour nous pauvres pécheurs, maintenant et à l'heure de notre mort. Amen.
2: Voici la servante du Seigneur.
3: Qu'il me soit fait selon ta parole.
2: Je vous salue Marie, pleine de grâce. Le Seigneur est avec vous. Vous êtes bénie entre toutes les femmes. Et Jésus, le fruit de vos entrailles, est béni.
3: Sainte Marie, Mère de Dieu, priez pour nous, pauvres pécheurs, maintenant et à l'heure de notre mort. Amen.
2: Et le Verbe s'est fait chair.
3: Et il a habité parmi nous.
2: Je vous salue, Marie, pleine de grâce. Le Seigneur est avec vous. Vous êtes bénie entre toutes les femmes. Et Jésus, le fruit de vos entrailles, est béni.
3: Sainte Marie, Mère de Dieu, priez pour nous pauvres pécheurs, maintenant et à l'heure de notre mort. Amen.
2: Priez pour nous, Sainte Mère de Dieu,
3: afin que nous soyons rendus dignes des promesses du Christ.
2: Que ta grâce, Seigneur, se répande dans nos cœurs. Par le message de l'ange, tu nous as fait connaître l'incarnation de ton Fils bien-aimé. Conduis-nous par sa passion et par sa croix jusqu'à la gloire de la résurrection par le Christ notre Seigneur.
3: Amen.

De la deuxième lettre à Timothée. Souviens-toi de Jésus-Christ, le descendant de David. Il est ressuscité d'entre les morts. Voici une parole sûre. Si nous sommes morts avec lui nous vivrons. Si nous supportons l'épreuve, avec lui nous régnerons. Si nous le rejetons, lui aussi nous rejettera. Si nous sommes infidèles, lui, il restera fidèle, car il ne peut se rejeter lui-même.

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1: Bienvenue, amis auditeurs, à votre émission La Bible sur les ondes. Nous poursuivons toujours notre découverte des quatre premiers livres du Nouveau Testament. Ces livres expliquent l'Évangile ou la Bonne Nouvelle de Dieu. Aujourd'hui, vous entendrez la Bonne Nouvelle de Jésus-Christ selon Jean. Ces paroles nous disent qui est Jésus. Écoutez.
2: La foule est restée de l'autre côté du lac. Le jour suivant, les gens voient qu'une seule barque est partie. Ils le savent. Jésus n'est pas monté dans la barque avec ses disciples. Les disciples sont partis seuls. Mais d'autres barques viennent de Tibériade. Elles arrivent près de l'endroit où les gens ont mangé le pain après le repas de remerciement du Seigneur. La foule voit que Jésus et ses disciples ne sont pas là. Alors, ils montent dans les barques et ils vont à Capernaum pour chercher Jésus. Les gens trouvent Jésus de l'autre côté du lac et ils lui demandent.
3: Maître, quand est-ce que tu es arrivé ici ?
2: Jésus leur répond.
4: Oui, je vous le dis, c'est la vérité. Vous me cherchez seulement parce que vous avez mangé autant de pain que vous avez voulu. Mais vous ne me cherchez pas parce que vous avez vu des signes étonnants. Ne travaillez pas pour la nourriture qui s'abîme, mais travaillez pour la nourriture qui dure et qui donne la vie avec Dieu pour toujours. Cette nourriture, le Fils de l'homme vous la donnera. En effet, le Père, qui est Dieu lui-même, a donné son pouvoir au Fils.
5: Dans la précédente émission, nous avons vu comment Jésus a fait un grand miracle en nourrissant une foule nombreuse avec seulement 5 pains et 2 poissons. Et l'apôtre Jean nous présente ces miracles comme étant des signes de la puissance de Jésus. Après ces faits, les disciples quittent Jésus et partent sur le lac. Mais arrivés au milieu, ils sont en difficulté. Alors Jésus quitte le bord et marche sur l'eau. Il arrive jusqu'à eux. Ceux-ci croient voir un fantôme et ils sont terrifiés. Mais Jésus leur dit, « N'ayez pas peur, c'est moi. » Le lendemain, la foule retrouve Jésus sur l'autre rive. Les gens ne comprennent pas ce qui s'est passé. Comment Jésus est-il arrivé sur l'autre bord? Les gens sont très étonnés, mais le Seigneur les réprimande en disant, « Vous me cherchez seulement parce que vous avez mangé autant de pain que vous avez voulu, mais vous ne me cherchez pas parce que vous avez vu des signes étonnants. » Ce que Jésus vient de dire à la foule nous concerne tous. Aujourd'hui, tout le monde court derrière l'argent et le matériel. Certains deviennent subitement religieux et essaient de suivre Jésus parce qu'ils pensent qu'ainsi ils seront nourris. Chers amis, nous devons venir à Christ et le suivre pour ce qu'il est et non pas pour de l'argent. D'autres encore vont à lui pour un profit matériel. Jésus ne veut pas de cela. C'est pourquoi il nous dit « Ne travaillez pas pour de la nourriture qui pourrit, mais travaillez pour la nourriture qui dure et donne la vie avec Dieu pour toujours. » Cette nourriture qui donne la vie, c'est Jésus-Christ qui la donne. Êtes-vous prêts à venir à Christ, à qui Dieu le Père a donné tout pouvoir dans le ciel et sur la terre?
1: Oui, chers amis, c'est Dieu qui est la source de tout bien. Écoutez ce que Jésus dit à ses parents juifs.
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2: Jésus leur répond.
4: Oui, je vous le dis, c'est la vérité. Ce n'est pas Moïse qui vous a donné le pain du ciel, mais c'est mon Père qui vous donne le vrai pain du ciel. Oui, le pain de Dieu, c'est celui qui descend du ciel et qui donne la vie au monde.
2: Alors les gens disent à Jésus,
6: « Seigneur, donne-nous toujours ce pain-là. »
2: Jésus leur répond,
4: « Le pain qui donne la vie, c'est moi. » Si quelqu'un vient à moi, il n'aura jamais faim. S'il croit en moi, il n'aura jamais soif. Mais je vous l'ai dit, vous m'avez vu, et pourtant vous ne croyez pas. Tout ce que le Père me donne viendront à moi. Et celui qui vient à moi, je ne le mettrai pas dehors. Oui, je suis descendu du ciel pour faire la volonté de celui qui m'a envoyé. Je ne suis pas venu pour faire ce que je veux. Voici la volonté de celui qui m'a envoyé. Je ne dois perdre aucun de ceux qu'il m'a donné, mais je dois les relever de la mort le dernier jour. Voici la volonté de mon Père. Tous ceux qui voient le Fils et qui croient en lui vivront avec Dieu pour toujours. Et moi, le dernier jour, je les relèverai de la mort.
2: Les Juifs sont en colère à cause de Jésus parce qu'il a dit :
4: le pain qui descend du ciel, c'est moi.
2: Et ils disent :
7: cet homme-là, c'est Jésus, le fils de Joseph. Nous connaissons son père et sa mère. Comment est-ce qu'il peut dire maintenant : je suis descendu du ciel ?
2: Jésus leur répond :
4: ne vous mettez plus en colère. Le Père, c'est celui qui m'a envoyé. Personne ne peut venir à moi sauf si le Père l'attire. Et moi, le dernier jour, je le relèverai de la mort. Voici ce que les prophètes ont écrit. Dieu enseignera tous les êtres humains. Tous ceux qui écoutent le Père et qui reçoivent son enseignement, tous ceux-là viennent à moi. Personne n'a vu le Père, sauf celui qui vient de Dieu. Lui, il a vu le Père. Oui, je vous le dis, c'est la vérité. Si quelqu'un croit, il vit avec Dieu pour toujours. Le pain qui donne la vie, c'est moi. Dans le désert, vos ancêtres ont mangé la manne et ils sont morts. Mais si quelqu'un mange le pain descendu du ciel, il ne mourra pas. Le pain vivant qui est descendu du ciel, c'est moi. Celui qui mange de ce pain vivra pour toujours. Et le pain que je donnerai, c'est mon corps. Je le donne pour la vie du monde.
5: Ici, Jésus explique beaucoup de choses très importantes aux foules qui sont venues l'écouter. La majorité de ces gens sont juifs. Alors, il prend des exemples qu'ils vont comprendre. Vous vous souvenez, lorsque les Israélites marchaient dans le désert, Dieu a envoyé une nourriture spéciale, la manne, et chaque jour, les gens en mangeaient. C'est comme si cette nourriture descendait du ciel. Alors, Jésus dit qu'il est comme ce pain descendu du ciel. Oui, le pain de Dieu, c'est celui qui est descendu du ciel et qui donne la vie au monde. Amis auditeurs, ce pain qui donne la vie, c'est Jésus. Christ dit aussi, « Si quelqu'un vient à moi, il n'aura jamais faim. S'il croit en moi, il n'aura jamais soif. » Oui, je vous le dis, c'est la vérité. Si quelqu'un croit, il vit avec Dieu pour toujours. Là-dessus, Jésus ajoute, « Dans le désert, vos ancêtres ont mangé la manne et après, ils sont morts. Mais si quelqu'un mange le pain descendu du ciel, il ne mourra pas. » Chers amis, Jésus est le vrai pain qui ne pourrit jamais. Alors, venez à lui pour avoir la vie éternelle.
1: Écoutez la suite.
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2: En attendant Jésus, beaucoup de ses disciples disent,
8: ces paroles sont dures à entendre. Qui peut continuer à les écouter?
2: Jésus s'aperçoit que ses disciples ne sont pas d'accord avec ce qu'il dit. Il leur demande.
4: Ces paroles sont un obstacle pour vous? Alors, quand vous verrez le Fils de l'homme monter là où il était avant, qu'est-ce que vous direz? C'est l'Esprit Saint qui donne la vie. L'homme tout seul ne peut rien faire. Les paroles que je vous ai dites viennent de l'Esprit Saint et elles donnent la vie. Mais parmi vous, il y en a qui ne croient pas.
2: En effet, Jésus connaît depuis le début ceux qui ne croient pas en lui et celui qui va le livrer. Et Jésus ajoute :
4: voilà pourquoi je vous ai dit : personne ne peut venir à moi si le Père ne lui donne pas de venir.
2: À partir de ce moment, beaucoup de disciples s'en vont et ils n'accompagnent plus Jésus. Alors Jésus dit aux 12 :
4: est-ce que vous voulez partir, vous aussi ?
2: Simon-Pierre lui répond :
9: Seigneur, à qui pouvons-nous aller ? Tu as les paroles qui font vivre avec Dieu pour toujours.
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5: En écoutant Jésus, beaucoup de ceux qui le suivent disent : ses paroles sont trop dures à entendre. Qui peut continuer à les écouter ? Et à partir de ce moment, beaucoup de personnes s'en vont et ne suivent plus Jésus. Après leur départ, Jésus dit aux 12 apôtres : est-ce que vous voulez partir vous aussi ? Alors Simon-Pierre lui répond : Seigneur, à qui pouvons-nous aller ? Tu as les paroles de la vie éternelle, et nous savons que toi, tu es le Saint venu de Dieu. Chers amis, êtes-vous convaincus que Jésus a les paroles de la vie ? Êtes-vous sûr que vous allez vivre avec Dieu pour toujours ? Si vous n'êtes pas encore sûr, continuez d'écouter sa parole et demandez à Dieu de vous éclairer pour que vous ayez cette assurance. Il y a une autre importante leçon à retenir. Beaucoup de gens suivent Jésus, mais plusieurs ne sont pas prêts à aller jusqu'au bout. Parmi ceux-là, il y a certains qui ne croient pas en lui. Un de ses disciples l'a même livré à la mort, car selon le plan de Dieu, l'un d'entre eux devrait le trahir. Peut-être qu'au milieu de vous, vous voyez des gens qui se disent chrétiens, mais qui n'agissent pas conformément à la parole de Dieu. Et à cause de cela, vous êtes découragés de le suivre. Jésus sait toutes ces choses. Il connaît ceux qui sont à lui et ceux qui ne le sont pas. C'est pourquoi évitez de regarder ce que font les autres. Regardez plutôt à Jésus et mettez votre confiance en lui. Croyez en ses paroles et vous ne serez pas déçus. La Bible affirme que le Seigneur Jésus a les paroles qui permettent de vivre avec Dieu pour toujours. Chers amis, plusieurs personnes viendront à vous au nom de Jésus. Faites attention. C'est à travers leurs paroles et leurs actes que vous saurez qui est du Christ et qui ne l'est pas.
1: Amis auditeurs, nous sommes à la fin de notre émission. Vous venez d'écouter les paroles de la Bonne Nouvelle de Jésus-Christ, selon Jean, au chapitre 6. Suivez la prochaine émission pour en apprendre davantage sur le royaume de Dieu. Au revoir et que Dieu vous bénisse.
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0: Pour votre salut, il est 7 heures.
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3: Quelle autorité confère le Christ à ses apôtres?
4: Jésus choisit les 12, futurs témoins de sa résurrection. Il les fait participer à sa mission et à son autorité pour enseigner, pour pardonner les péchés, pour édifier et pour gouverner l'Église. Dans ce collège, Pierre reçoit les clés du royaume. En Matthieu, chapitre 16, verset 19. Et occupe la première place avec la mission de garder la foi dans son intégrité et de confirmer ses frères.
3: Quelle est la signification de la transfiguration?
4: À la transfiguration apparaît avant tout la Trinité. Le Père en sa parole, le Fils dans son humanité, l'Esprit dans la nuée de lumière, disait saint Thomas d'Aquin. En évoquant avec Moïse et Élie son départ, en Luc chapitre 9 verset 31, Jésus montre que sa gloire passe par la croix et il anticipe sa résurrection et son retour dans la gloire qui transfigurera notre corps mortel à l'image de son corps glorieux.
5: Tu t'es transfiguré sur la montagne et autant qu'ils en étaient capables, tes disciples ont contemplé ta gloire Christ Dieu, afin que, lorsqu'ils te verraient crucifié, ils comprennent que ta passion était volontaire et qu'ils annoncent au monde que tu es vraiment le rayonnement du Père. Liturgie byzantine.
3: Comment advient l'entrée messianique à Jérusalem?
4: Au temps fixé, Jésus décide de monter à Jérusalem pour souffrir sa passion, mourir et ressuscité. Comme roi messie qui manifeste la venue du royaume, il entre dans sa ville sur le dos d'un petit âne. Il est accueilli par des enfants dont l'acclamation est reprise dans le sanctus de la messe. Béni soit celui qui vient au nom du Seigneur. Hosanna, sauve-nous. Matthieu chapitre 21 verset 9. La liturgie de l'Église commence la semaine sainte par la célébration de cette entrée à Jérusalem.
5: Nous professons. Jésus-Christ a souffert sous Ponce Pilate, a été crucifié, est mort et a été enseveli.
3: Quelle est l'importance du mystère pascal de Jésus?
4: Le mystère pascal de Jésus, qui comprend sa passion, sa mort, sa résurrection et sa glorification, est au centre de la foi chrétienne. Car le dessein sauveur de Dieu s'est accompli une fois pour toutes par la mort rédemptrice de son Fils Jésus-Christ.
3: Pour quelle accusation Jésus a-t-il été condamné?
4: Certains chefs d'Israël ont accusé Jésus d'agir contre la loi, contre le temple de Jérusalem et en particulier contre la foi au Dieu unique parce qu'il se proclamait Fils de Dieu. C'est pourquoi ils le livrèrent à Pilate afin qu'il fût condamné à mort.
3: Quelle a été l'attitude de Jésus envers la loi d'Israël?
4: Jésus n'a pas aboli la loi donnée par Dieu à Moïse sur le mont Sinaï, mais il a porté à son achèvement en lui donnant son interprétation définitive. Il est le législateur divin qui exécute intégralement cette loi. D'autre part, par sa mort expiatrice, en serviteur fidèle, il offre le seul sacrifice capable de racheter toutes les fautes commises par les hommes sous la première alliance. Lettre aux Hébreux, chapitre 9, verset 15.
3: Quelle a été l'attitude de Jésus à l'égard du temple de Jérusalem?
4: Jésus a été accusé d'hostilité envers le temple. Pourtant, il a vénéré comme la maison de son père. Jean, chapitre 2, verset 16. Il lui a consacré une part importante de son enseignement. Mais il a aussi prédit sa destruction en relation avec sa propre mort. Il s'est présenté lui-même comme la demeure définitive de Dieu parmi les hommes.
3: Jésus a-t-il contredit la foi d'Israël au Dieu unique et sauveur?
4: Jésus n'a jamais contredit la foi au Dieu unique, pas même quand il accomplissait l'œuvre divine par excellence qui achevait les promesses messianiques et qui le révélait égal à Dieu, le pardon des péchés. La demande de Jésus de croire en lui et de se convertir permet de saisir la tragique incompréhension du Sanhédrin qui a jugé qu'il méritait la mort pour cause de blasphème.
3: Qui est responsable de la mort de Jésus?
4: La passion et la mort de Jésus ne peuvent être imputées indistinctement ni à tous les Juifs alors vivants, ni aux Juifs venus ensuite dans le temps et dans l'espace. Tout pécheur individuel, c'est-à-dire tout homme, est réellement la cause et l'instrument des souffrances du Rédempteur. Sont plus gravement coupables ceux qui, surtout s'ils sont chrétiens, retombent souvent dans le péché et se complaisent dans les vices.
3: Pourquoi la mort du Christ fait-elle partie du dessein de Dieu?
4: Pour réconcilier en lui tous les hommes voués à la mort à cause du péché, Dieu a pris l'initiative pleine d'amour d'envoyer son Fils afin qu'il se soumette à la mort pour les pécheurs. Annoncé dans l'Ancien Testament, en particulier comme sacrifice du serviteur souffrant, la mort du Christ est arrivée selon les Écritures.
3: Comment le Christ s'est-il offert lui-même au Père?
4: Toute la vie du Christ est offerte librement au Père pour accomplir son dessein de salut. Il a donné sa vie en rançon pour la multitude. Marc chapitre 10, verset 45. Par là, il réconcilie toute l'humanité avec Dieu. Sa souffrance et sa mort manifestent que sa propre humanité a été l'instrument libre et parfait de l'amour divin qui veut le salut de tous les hommes.
3: Comment s'exprime l'offrande de Jésus lors de la dernière scène?
4: Au cours de la dernière scène avec ses apôtres, la veille de sa passion, Jésus anticipe, c'est-à-dire signifie et réalise par avance l'offrande volontaire de lui-même. Ceci est mon corps livré pour vous. Luc chapitre 22, verset 19. Ceci est mon sang répandu. Matthieu chapitre 26, verset 28. Ainsi, il a institué en même temps l'Eucharistie comme mémorial. Confère 1 Corinthiens chapitre 11, verset 25. De son sacrifice et ses apôtres comme prêtres de la nouvelle alliance.
3: Que s'est-il produit lors de l'agonie au jardin de Gethsémani?
4: Malgré l'horreur que cause la mort dans l'humanité toute sainte de celui qui est l'auteur de la vie, la volonté humaine du Fils de Dieu adhère à la volonté du Père pour nous sauver. Jésus accepte de porter nos péchés dans son corps en devenant obéissant jusqu'à la mort. Philippiens chapitre 2, verset 8.
3: Quels sont les effets du sacrifice du Christ sur la croix?
4: Jésus a librement offert sa vie en sacrifice d'expiation, c'est-à-dire qu'il a réparé nos fautes par la pleine obéissance de son amour jusqu'à la mort. Cet amour jusqu'au bout du Fils de Dieu réconcilie toute l'humanité avec le Père. Le sacrifice pascal du Christ rachète donc tous les hommes d'une façon unique, parfaite et définitive, et leur ouvre la communion avec Dieu.
3: Pourquoi Jésus appelle-t-il ses disciples à prendre leur croix?
4: En demandant à ses disciples de prendre leur croix et de le suivre, Jésus veut associer à son sacrifice rédempteur ceux-là même qui en sont les premiers bénéficiaires.

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La famille Konan Kakou François et la famille Nguessan Adjoa Hélène ont la profonde douleur de vous annoncer le décès de leur cher père, fils, grand-père, oncle, ami et neveu, Kakoukan Marcel dit Kindor, décès survenu le mercredi 12 août 2026 à l'hôpital catholique Saint-Joseph Moscati de Yamsoukro à la suite d'une courte maladie. Programme des obsèques. 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

0: la famille Kofingisa, dans la foi en Jésus-Christ ressuscité, a la profonde douleur de vous faire part du décès de leur regretté, Kofingisa Sébastien. Et vous prie de bien vouloir vous unir à elle par votre présence, vos prières et votre soutien fraternel à l'occasion des obsèques. Les programmes des obsèques se présentent comme suit. 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
0: Pour votre salut, il est 8 heures.
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4: Avant de partir, Seigneur, tu nous as dit que tu ne nous laisseras pas orphelins. Que ton esprit descendra sur nous et nous deviendrons tes disciples.

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0: Pour votre salut, il est 9h.
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la communauté d'Aquande nous rend grâce au Seigneur pour tous ses bienfaits, confie son œuvre dans le cœur de tous ses enfants, fils et filles. Que sa sainte grâce ne cesse de se propager et qu'il achève ce qu'il a si bien commencé. Le comité de gestion d'eau d'Assabonou confie le forage d'eau pour l'alimentation du château au Seigneur. La chefferie d'Assabonou confie tous ses projets de développement de son village au Seigneur par l'intercession de la Sainte Vierge Marie. Nous prierons en action de grâce au cours de cette Eucharistie avec Marie Carmel pour tous les bienfaits reçus dans sa vie. Elle confie tous les membres de la chorale Saint-Alphonse pour aide, assistance et protection et une santé de fer. Caboré Nicolas rend grâce au Seigneur pour tous les bienfaits reçus et confie ses projets par l'intercession de la Vierge Marie, Notre-Dame de toute grâce. Conan de Saint Jacqueline rend grâce à Dieu. Elle demande aide, assistance et protection pour elle et toute sa famille. Une fidèle chrétienne rend grâce à Dieu pour tous les bienfaits reçus. Demande aide, assistance et protection par l'intercession de la Sainte Vierge Marie. La famille Kwaku Koloba rend grâce à Dieu pour tous les bienfaits reçus. Demande aide, assistance et protection par l'intercession de la Vierge Marie. Prions les uns pour les autres. Frères et sœurs, soyons tous les bienvenus dans cette belle église d'Aquandenou. En ce 23e dimanche du temps ordinaire de l'année A, l'église, notre mère, nous invite à ne pas fermer nos cœurs, mais à écouter la parole du Seigneur. Puissions-nous jeter un regard sur notre prochain, bâtir avec lui une relation vraie, fondée sur l'amour du Christ Jésus, sur la miséricorde de Dieu. Notre communauté vit aujourd'hui un grand moment historique avec l'arrivée de notre Père évêque, Monseigneur Joseph Aka. Pour la consécration de l'autel et de la grotte, frères et sœurs, vivons cette joie et ensemble avec la chorale, levons-nous pour accueillir le célébrant.

Pour un court petit temps d'attente, nous allons prendre un Ave Maria. Je vous salue Marie. Nous vous prions de vous asseoir. Veuillez vous asseoir, s'il vous plaît. Je vous salue, Marie. Pleine.

maintenant et à l'heure de notre mort. Amen. Je vous salue, Marie, pleine de grâce. Le Seigneur est avec vous. Vous êtes bénie entre toutes les femmes. Et Jésus, le fruit de vos entrailles, est béni. Sainte Marie, Mère de Dieu, priez pour nous, pauvres pécheurs, maintenant et à l'heure de notre mort. Amen. Que la gloire soit rendue à Dieu le Père, Dieu le Fils et Dieu l'Esprit Saint, comme il était au commencement, maintenant et toujours, dans les siècles des siècles. Amen. Saint Michel Archange, de ta lumière éclaire-nous, de tes ailes protège-nous, de ton épée défends-nous dans le combat visible et invisible. Sainte Monique, priez pour nous.

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0: Pour votre salut, il est 10h.
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dette envers personne, sauf celle de l'amour mutuel, car celui qui aime les autres a pleinement accompli la loi. La loi dit, tu ne commettras pas d'adultère, tu ne commettras pas de meurtre, tu ne commettras pas de vol, tu ne convoiteras pas. Ces commandements et tous les autres se résument dans cette parole. Tu aimeras ton prochain comme toi-même. L'amour ne fait rien de mal au prochain. Donc, le plein accomplissement de la loi, c'est l'amour. Parole du Seigneur.

Dans le Christ, Dieu réconciliait le monde avec lui. Il a mis dans notre bouche la parole de la réconciliation.

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1: En ce temps-là, Jésus disait à ses disciples: Si ton frère a commis un péché contre toi, va lui faire des reproches cela seul. S'il t'écoute, tu as gagné ton frère. S'il ne t'écoute pas, prends en plus avec toi une ou deux personnes afin que toute l'affaire soit réglée sur la parole de deux ou trois témoins. S'il refuse de les écouter, dis-le à l'assemblée de l'Église. S'il refuse encore d'écouter l'Église, considère-le comme un païen et un publicain. Amen, je vous le dis, tout ce que vous aurez lié sur la terre sera lié dans le ciel. Et tout ce que vous aurez délié sur la terre sera délié dans le ciel. Et pareillement, amen, je vous le dis, si deux d'entre vous sur la terre se mettent d'accord pour demander quoi que ce soit, ils l'obtiendront de mon Père qui est aux cieux. En effet, quand deux ou trois sont réunis en mon nom, je suis là au milieu d'eux. Veuillez vous mettre debout. Acclamons.

0: Frères et sœurs bien-aimés, chères filles et fils d'Akwandenou. Ce jour est un jour de grâce. Ce jour est un jour de bénédiction. C'est un jour d'allégresse pour notre village d'Akwandenou. Et ce jour d'allégresse est marqué par deux signes. Le premier, c'est la bénédiction de la chapelle et la consécration de l'autel. Le deuxième, c'est la bénédiction de la grotte mariale sous le patronage de Notre-Dame de la Sainte-Espérance. Frères et sœurs, cette chapelle dédiée à Saint-Michel Archange, que nous consacrons, eh bien, à Dieu, cette chapelle doit être d'abord une maison de prière. Un lieu où l'on vient écouter Dieu. Un lieu où on vient célébrer les sacrements. Un lieu où le peuple de Dieu se rassemble. La grotte mariale, quant à elle, sera un lieu de silence, un lieu de confiance, un lieu d'espérance où chacun pourra venir déposer ses joies, ses peines, ses difficultés, ses blessures, ses attentes aux pieds de la Vierge Marie pour qu'elle les porte à son fils Jésus qui ne peut rien lui refuser. Mais la parole de Dieu que nous venons d'entendre nous rappelle une vérité essentielle. Il ne suffit pas d'avoir une belle chapelle, il ne suffit pas de former une belle communauté comme nous le sommes aujourd'hui. Les murs de l'Église peuvent être belles, solides, tandis que nos relations fraternelles peuvent être fragiles. L'autel dans cette église peut être consacré, tandis que nos cœurs restent fermés. Nous pouvons nous réunir dans une même église, dans un même édifice, sans vivre véritablement la fraternité, sans vivre véritablement comme des frères et des sœurs. Voilà pourquoi la liturgie de ce dimanche nous invite donc à regarder avec lucidité, sérénité, une réalité vraie, profonde, une réalité difficile à reconnaître. Même dans une communauté chrétienne, le péché peut exister. Jésus, avec réalisme, admet que il est possible que dans sa communauté, la communauté de ses disciples, le péché soit présent. Il l'admet avec réalisme. Voilà pourquoi il dit, si ton frère
1: commet un péché.
0: Alors ici, il y a quelque chose que vous ne voyez pas, mais les manuscrits dont on se sert pour traduire la Bible en français, en anglais, ainsi de suite, eh bien, les grands manuscrits disent, si ton frère commet un péché. Les petits manuscrits, parce qu'il n'y a pas qu'un seul manuscrit, il y a plusieurs manuscrits, et puis bon, on voit lequel est plus proche de la réalité. Les petits manuscrits disent, si ton frère commet un péché contre toi, vous voyez la différence. Péché, péché. Mais le débat n'est pas là, péché contre toi, péché contre lui, péché contre nous. C'est pas ça le débat. Le vrai débat, c'est la possibilité du péché. Ça, il faut l'admettre. Et alors, quand cela arrive, que faut-il faire? Comment faire? Quelle procédure employer? Jésus, dans le texte, nous propose une procédure qu'on a vite fait de nommer la correction fraternelle. C'est-à-dire que tu vas trouver ton frère. La personne qui a commis le péché, tu vas la trouver comme un frère, comme une sœur. Alors, on va faire un peu de catéchisme biblique. Jésus, c'est pas lui qui a créé la communauté humaine. Vous êtes d'accord avec moi, non?

La correction première qui existe dans la Bible, ce n'est pas la correction fraternelle. C'est ce qu'on pourrait appeler la correction paternelle. Et qui est le Père ici? C'est Dieu qui a créé l'humanité. C'est pour cela que dans le livre du Deutéronome au chapitre 5, verset 8, il dit, le Seigneur Adonai corrige son peuple. Parlant du peuple d'Israël qui s'est choisi, dont il a fait alliance. Mais pourquoi Dieu corrige? Nous avons la réponse dans le livre des Proverbes, au chapitre 3, verset 12. Il dit, Adonai corrige celui qu'il aime. Alors, cette première correction, qui est correction paternelle, elle vient d'en haut. C'est une correction verticale. C'est Dieu qui corrige ses enfants. C'est lui qui nous a créés et nous corrige. Comme corrige le peuple d'Israël. Et Dieu le fait par amour. Par amour. Et plus tard, quand il va créer le genre humain, va donner la possibilité au genre humain de corriger. Parce que les hommes aussi vont mettre au monde des enfants, ils vont corriger leurs enfants. La correction paternelle. Mais cette correction-là, elle ne vient pas d'en haut. C'est entre les hommes, c'est papa par rapport à ses enfants, maman par rapport à ses enfants. Si on prend ça au niveau de tous les hommes, c'est le premier degré de la correction fraternelle. Mais si on prend ça, on limite ça à la relation papa-maman, et papa-enfant, maman-enfant, c'est ça participe aussi de la correction paternel. Est-ce qu'on se comprend? Voilà. Alors, faut pas faire, c'est pas tout qu'on doit copier. Aujourd'hui, on est en train de copier tout ce qui se passe en Europe. Il y a la dictature des enfants. Les papas, les mamans ne peuvent pas parler devant leurs enfants. C'est qu'elle a fait ça. Je vous raconte une histoire. Moi, quand j'étais à l'école primaire, j'étais très canaille. Donc, une fois, je bavardais et le maître, il m'a giflé. Mais il m'a giflé. Tous ses doigts étaient là. Mes yeux étaient rouges. À midi, quand je suis rentré à la maison, mon papa m'a vu et dit, qu'est-ce que tu as? Je ne voulais pas dire, il a crié. Et puis, je lui ai dit, non, c'est le maître qui m'a giflé. Il dit, mais tu as fait quoi? Il dit, non, je bavardais. Et puis il m'a giflé. Il dit, mais même si tu bavardais, il peut te corriger, mais il ne peut pas te gifler jusqu'à ce que ses doigts soient là. Prends tes habits. Il s'est habillé, on est parti à l'école. Ah, oh, mon papa, il était gaillard, baraclé, musclé. Moi, j'ai pris la forme de maman. Mais depuis ce jour-là, bon, les gens lui ont demandé pardon, les trucs. Depuis ce jour-là, si je bavarde un peu, on dit, tu vas faire ça, puis ton papa va venir. Le papa fait une démarche par amour pour son fils. Il n'a pas dit que le maire ne doit pas corriger. Mais il n'a pas le droit.

C'est-à-dire, nous, Africains, on corrige, mais des fois, on corrige trop sévèrement. Hein? On doit corriger les enfants par amour. Par amour. C'est ce que mon papa voulait montrer à cet instituteur. Et c'est la même chose aussi qui doit se passer entre nous. Dans ma langue, dans la langue de ma maman, quand on doit s'adresser un peu à certaines autorités, on dit « Sabio Tafla, je mets ma main dans ma main. » Vous voyez tout ce qui se passe dans cette région, mais pas que, un peu partout. Tu vas au Ghana, c'est même chose. Tu vas vers le côté sud d'Agni, de Bato, Agni, d'Abouasso, tout ce même chose. Leur paillage. Et on dit, c'est les propriétaires terriens, c'est les chefs qui donnent terrain là. Et puis on dit, l'État dit, ah, c'est les chefs. Donc maintenant, ils appellent les gens à dénoncer. Et puis nous, on dit, mais pendant les défilés d'indépendance, vous avez dit qu'il y a plein de drones. Les drones, là, ne peuvent pas identifier ceux qui font leur paillage, là. Mais les chefs, vous aussi, les cadres, vous aussi, les présidents de mutuelles, dites aux sous-préfets, préfets, aux maires, les trucs, qu'ils ont la possibilité d'arrêter ces gens-là, qu'ils le fassent. Dites à nos chefs, aux propriétaires terriens, ne donnez pas la terre là pour ça. Nous tous, on est en train de s'empoisonner à petit feu. L'eau est polluée, il y a du cyanure, il y a le mercure. On ne peut plus boire l'eau. Tout cela parce que la correction fraternelle manque. La correction fraternelle manque. Or, dans la première lecture que nous avons écoutée, Dieu demande au prophète Ézéchiel d'être un guetteur. Le guetteur, c'est celui qui veille pendant que les autres dorment. Et ça, c'est notre rôle de prêtre, de pasteur, de chef, de responsable de communauté. Nous devons veiller. Veiller sur la maison. Veiller sur nos frères et sœurs. Et nous sommes là. Les gens sont en train de creuser des trous de mer. Nos enfants ne pourront plus faire plantation. Nous allons mourir de faim. Parce que nous aurons décliné notre rôle de veilleur. C'est pas bon. Le veilleur ne doit pas détourner ses yeux de ce qui est mal. Le veilleur ne doit pas se taire par peur. Le veilleur ne doit pas faire de calcul. Il ne doit pas se taire par indifférence ou bien par calcul. Ah, si je parle. Nous, on parle toujours, on est toujours menacés. Mais on est là. On ne le fait pas pour insulter quelqu'un. On le fait pour, par amour pour le peuple. Alors, la première lecture est en train de nous dire, nous sommes responsables les uns des autres. Nous sommes responsables les uns des autres. Il faut qu'on agisse. Sinon, nous tous, nous allons mourir. Alors, si nous sommes responsables les uns des autres, on ne peut pas dire, ah, cette affaire-là, ça ne me regarde pas, ce n'est pas mon affaire, c'est ton affaire aussi. Voilà pourquoi Dieu dit au prophète Ézéchiel, au chapitre 33, verset 8, il dit, si tu ne parles pas,
et puis ton frère ou ta sœur meurt dans son péché, je te demanderai compte. Je te demanderai compte. Donc tu es responsable de sa mort. Frères et sœurs, cette image que l'Église nous présente à travers la parole de Dieu veut tout simplement dire que l'indifférence n'est pas une vertu. Il y a des silences complices. Le silence qui abandonne le frère dans son péché est un silence complice. Aimer quelqu'un, ce n'est pas seulement dire à la personne, ah ça va, c'est beau, faut lui dire aussi, ça va pas quand ça va pas. Faut le lui dire. C'est aussi avoir le courage de l'avertir. Quand sa vie, il met sa vie en danger, il met la vie des autres en danger. Ceci dit, le prophète n'est pas envoyé pour dénigrer, pour nier quelqu'un, pour rabaisser quelqu'un, pour condamner la personne, pour juger la personne. Non, c'est pas ça le rôle du prophète. Son rôle, c'est d'être un guetteur, d'attirer l'attention du frère que ça là, c'est pas bon. C'est ça le rôle. Et c'est ce que nous appelons dans le Nouveau Testament la correction fraternelle. La correction fraternelle. La correction fraternelle procède d'un cœur qui refuse que le frère se perde. Ça procède du fait que on veut à tout prix se sauver, sauver le frère avec. C'est ça. Alors pour arriver à cela, nous avons écouté le psaume. Aujourd'hui, ne fermez pas votre cœur, mais écoutez la voix du Seigneur. Nous devons changer notre manière de faire. Nous devons changer notre cœur. Nous devons laisser la parole de Dieu nous visiter. Et nous devons agir sur la base de cette parole de Dieu. Sur la base de cette parole, Jésus-Christ est notre frère. Notre frère est né dans la foi. Le prologue de Saint Jean, chapitre 1, verset 1, dit que au moment où Dieu criait, il était là. Mais s'il a pris notre chair humaine, s'il a versé son sang pour nous, il a fait de nous des frères. Son sang coule dans nos veines. Nous aussi, nous devons pouvoir, à la manière de Jésus, corriger nos frères de manière fraternelle. Pourquoi on corrige un frère? Ce n'est pas pour nier le frère. Ce n'est pas pour le rabaisser. C'est pour sauver le frère. C'est pour sauver nous-mêmes aussi. C'est par amour. Voilà pourquoi Saint Paul, dans la deuxième lecture, prononce une parole forte. N'ayez de dette envers personne. Sauf celle de l'amour mutuel.

J'étais pas encore évêque, mais déjà deux fois les évêques ont produit des documents sur leur paillage. Nous, ce qu'on peut faire, c'est de parler. Les députés que vous votez là, s'ils s'en vont s'asseoir au Parlement et puis ils ne peuvent pas parler, il faut les enlever. À la prochaine législature, vous les enlevez. Parce qu'ils ne vous défendent pas. Ils doivent voter des lois qui nous protègent.

Alors, frères et sœurs, comme je l'ai dit, la correction fraternelle, ce n'est pas le droit de juger les autres, de les surveiller, mais c'est de veiller sur l'indifférence. La correction fraternelle, ce n'est pas le droit de condamner. Ce n'est pas l'autorisation de répandre des bruits sur les autres. Voilà pourquoi Jésus dit, va trouver d'abord ton frère. Va le trouver. Puis vous parlez. Si et seulement s'il ne prend pas, va trouver deux, trois personnes dans la communauté. Ce que Jésus dit de ses frères et sœurs chrétiens, ça doit s'appliquer dans tous les villages et dans toutes les villes. Ce qu'on va choisir là, c'est pas pour venir défendre la raison du plus fort. C'est pas ça. Alors souvent, moi, je dis aux gens que moi, je ne crois pas en la diplomatie. Moi, je crois au dialogue. D'abord, je n'ai pas étudié diplomatie, donc le dialogue au village, on voit, quand il y a problème, on fait asseoir les gens. Celui-là parle, lui-là parle, on dit, ah, non. Quand on t'analyse, c'est toi qui as raison. Mais après tout, c'est ton grand frère. Hein? C'est ton papa. Donc, comme c'est ton papa, laisse tomber. Faut demander quand même pardon à ton papa. Mais le vieux, ce que ton petit a dit là, c'est ça la vérité. Vous voyez? Donc on recherche la vérité. On recherche le respect. On recherche l'humilité. On ne recherche pas l'intérêt du plus fort qui doit toujours. Non, c'est pas ça. Non. Ça, c'est les diplomates. Nous, on doit pratiquer toujours le dialogue. Voilà. Mais quand on a fait le dialogue, quel est le but essentiel qu'on poursuit? C'est pour gagner notre frère. C'est pas pour avoir raison sur notre frère. C'est pour le gagner. C'est ça la différence. Non. Si il a fait ça, il a fait ça. Dis non. C'est pas que tu n'as pas raison, tu as raison. Mais nous, ce qu'on recherche, c'est de faire revenir le frère dans la communauté, comme il se doit. Comme ton frère. C'est pour gagner ton frère. C'est pas pour avoir raison sur lui, c'est pas pour. C'est ça le but. Alors, nous sommes ici, frères et sœurs, comme je l'ai dit à l'introduction, pour bénir l'Église consacrée, l'autel et bénir la grotte.

Jésus a dit dans l'évangile que nous avons écouté là où deux ou trois sont réunis. À mon nom, je suis là. Et ce qu'il demande, eh bien, j'exauce. Donc, dans cette église, quand nous venons en tant que frères et sœurs, il est là au milieu de nous. C'est lui le frère aîné. La véritable beauté d'une église, c'est pas ses bâtiments, les trucs. Ça, c'est vrai, ça participe à l'esthétique. Mais l'église est formée de pierres vivantes. Les hommes et les femmes qui composent cette église, c'est ça. Et ce que Jésus veut voir parmi nous, c'est ce sens de la fraternité. Lorsque vous allez vous rassembler ici, c'est pour prier, pour vous soutenir les uns les autres. Priez pour le village, priez pour le pays, priez pour le monde. C'est pour prendre conscience que les pauvres, les plus petits dans la communauté ont besoin de vos soins. Quant à la grotte dédiée à Notre-Dame de la Sainte Espérance, la grotte sera là pour nous dire que rien n'est perdu d'avance. Si nous sommes des hommes et des femmes de foi, devons persévérer et demander l'aide spirituelle de notre maman spirituelle. J'ai un couple ami de méthodistes. Le monsieur s'appelle Yapo. J'ai grandi à Port-Bois avec un de leurs enfants qui est aujourd'hui secrétaire général de préfecture. Et quand l'enfant a fini ses études à l'ENA qui devait faire, je ne sais pas comment vous appelez ça, si c'est présentation ou bien... Hein? Non, c'est la sortie officielle, là, voilà. Donc, sa maman a informé toutes les dames du quartier, là, toutes les familles, bon, venez, sont partis, bon, habillés, le truc avec... Alors, au retour à la maison, j'ai dit, ah, madame Yapo, pour toi, c'est bien. Ouh. Aujourd'hui, tu es une personnalité, tu es une grande dame, madame Yapo. Alors, un jour de passage, j'étais pas encore évêque. J'étais secrétaire des évêques de l'Afrique de l'Ouest. J'étais au Nigeria. Et puis, je suis venu, donc je suis allé saluer mon oncle, donc les saluer aussi. Donc, je demande après ses enfants, l'aîné qui est secrétaire général. Mon père, il est devenu, c'est pas sous-préfet ou bien quoi, il était en ce moment sous-préfet quelque part, maintenant le secrétaire général de préfecture. Tiens, d'accord, le jour-là, voilà, et puis elle me raconte l'histoire. Et puis elle enchaîne. Je vous dis qu'elle est méthodiste. Hein. Dit, voilà pourquoi moi, je comprends pas pourquoi les gens s'opposent à la Vierge Marie. Que moi, simple femme, comme ça, à cause de Jocelyn, qui est simple homme. Aujourd'hui, toutes les femmes du quartier me regardent. Et puis Marie, qui est la maman de Jésus, on va dire qu'elle n'est rien. Alors, depuis ce jour-là, quand je dois parler de la Vierge Marie, c'est cet exemple que je donne. Parce que je trouve que toute ma théologie n'explique pas ça aussi clairement que Madame Yapo. Elle est la mère de Jésus. Jésus est Dieu, fils de Dieu. Et nous approchons la mère de Jésus pour pouvoir obtenir des grâces de Jésus.
C'est ce qu'on appelle l'intercession biblique. Entre vous, mais au village, quand quelqu'un a son fils ministre quelque part, et puis quelqu'un cherche un travail pour son petit, si la maman du ministre dit, ah, est-ce que tu peux voir ton fils? Parce que mon fils qui est, voici, ton fils là, il a eu son bac. On fait cette médiation. C'est la même médiation que nous poursuivons. Et donc, j'ai saisi l'occasion pour dire un sincère et un grand merci au nom de la communauté chrétienne catholique à la famille Nguessan, quand c'est monsieur, madame Alphonse Nguessan qui a offert la grotte en mémoire de leur maman qui est catholique. D'après le curé, le couple n'est pas catholique, hein, c'est ça? Hein? Le couple est méthodiste. Et voilà. Un geste d'œcuménisme en mémoire de leur maman qui était catholique. Voilà l'acte qu'ils posent. De manière généreuse, gratuite. Chers bienfaiteurs, votre geste nous touche profondément. Voici comment nous devons vivre. Chacun a sa confession, chacun a ses... On est tous des frères et sœurs d'un même village. Ce que nous pouvons faire pour faire avancer notre village, n'hésitons pas. N'hésitons pas. Votre geste honore grandement votre maman, mais votre geste honore grandement votre foi et nous honore, nous aussi. Par-delà nos confessions religieuses, nous reconnaissons que nous partageons la même foi en Jésus-Christ, Fils de Dieu, mort et ressuscité pour toute l'humanité. Cette grotte conservera la mémoire de votre générosité. Et je suis sûr que toutes les prières qui seront faites à cette grotte, eh bien, tôt ou tard, les bénédictions rejaillira aussi sur vous, votre famille, sur vos projets, sur votre vie. Chaque prière qui sera élevée dans cette église comme dans cette grotte sera une action de grâce pour la vie de votre maman, pour ce village et pour l'église entière. Que le Seigneur vous bénisse abondamment, qu'il bénisse votre famille, qu'il bénisse vos projets, qu'il bénisse votre foyer. Que le Seigneur accueille votre maman dans sa lumière et dans sa paix. Et de là où elle est, que par l'intercession de la bienheureuse Vierge Marie, Notre-Dame de la Sainte Espérance, eh bien, elle accompagne ce village et nous tous de sa protection maternelle. Frères et sœurs, accordez-nous que cette église soit une école où l'on apprend la vérité, où l'on apprend à vivre la fraternité vraie, où l'on apprend à être en communion ensemble. Que cette église, que cette grotte soit aussi une école de confiance et d'espérance. Rien n'est perdu d'avance. Rien, absolument rien n'est perdu d'avance. Le pape François de vénérée mémoire disait que le saint, sa vie, c'est derrière lui.
Mais pour nous les vivants, notre vie c'est devant. C'est pas derrière. Donc c'est pas le péché qu'on a fait là qui compte. C'est le bien qu'on va faire demain qui compte. Nous sommes capables de changement. Voilà pourquoi dans l'église on ne canonise pas quelqu'un pendant qu'il est vivant. Si nous sommes capables de changement, le péché d'hier, on peut en faire une grande bénédiction en laissant notre cœur être transformé par Dieu. Laissez donc vos cœurs transformés par le bon Dieu. Allons vers les uns les autres comme des frères et sœurs. Parlons-nous entre nous avec vérité, mais avec beaucoup d'amour, beaucoup d'humilité. Écoutons-nous les uns les autres. Prions ensemble les uns pour les autres et en toutes choses, cherchons toujours, non pas à avoir raison, à gagner une dispute, mais à gagner un frère, à gagner un frère, à sauver un frère, à préserver la vie d'un frère. Amen.

de la consécration de cette chapelle. Ce rite commence par la litanie des saints, suivi de la prière de dédicace et de l'onction du Saint-Crème, puis de l'encensement de la vertu de l'autel et de son illumination.

0: Veuillez vous mettre debout.
1: Frères et sœurs bien-aimés, prions Dieu, le Père Tout-Puissant, qui fait du cœur de ses fidèles le temple spirituel de sa gloire. Des saints innombrables nous ont précédés, qu'ils intercèdent pour nous auprès de Dieu.

Seigneur notre Dieu, par l'intercession de la bienheureuse Vierge Marie et de tous les saints, accueille nos prières. Que cet édifice que nous allons te dédier devienne une demeure de grâce et de salut, où le peuple chrétien se rassemble dans l'unité, t'adore en esprit, en vérité, et se construise dans la charité. Par le

Seigneur notre Dieu, toi qui diriges et sanctifies ton Église, il convient que nous chantions la louange de ton nom, puisqu'aujourd'hui le peuple de tes fidèles, dans une liturgie de fête, désire te consacrer pour toujours cette maison de prière, où il viendra t'adorer, s'instruire de la parole et se nourrir des sacrements. Ce temple signifie le mystère de l'Église, elle que le Christ a sanctifiée par son sang pour en faire son épouse resplendissante, vierge admirable par l'intégrité de sa foi, mère féconde par la puissance de l'Esprit. Église sainte, elle est la vigne que tu as choisie, dont les serments s'étendent sur le monde, soutenue par le bois de la croix, il s'élève jusqu'au royaume des cieux. Heureuse Église, elle est la demeure de Dieu parmi les hommes, le temple saint fait de pierres vivantes, fondé sur les apôtres et qui a pour pierre angulaire le Christ Jésus. Église de gloire, elle est la cité bâtie sur la montagne, clarté attirante, tous les regards, en elle brille à jamais la lumière de l'agneau. En elle résonne le chant des fêtes des bienheureux. C'est pourquoi nous te supplions humblement, Seigneur, du haut du ciel, répands ta bénédiction sur cette Église. Qu'elle soit tout jamais un lieu saint. Répands ta bénédiction sur cet autel. Qu'il soit tout jamais la table préparée pour le sacrifice du Christ. Ici, Père très saint, que les flots de ta grâce recouvrent les fautes des hommes et des femmes, afin que tes fils et filles, morts au péché, renaissent de la vie d'en haut. Ici, que tes fidèles alentour de la table de l'autel célèbrent le mémorial de la Pâque et se nourrissent au banquet de la parole du Christ et de son corps. Ici, que résonne en joyeuse offrande de louange, la voix des hommes et des femmes unis au cœur des anges, et que monte vers toi, pour le salut du monde entier, une incessante prière. Ici, que les pauvres rencontrent la miséricorde, que les opprimés trouvent la vraie liberté, que les hommes recouvrent la dignité de fils et filles, dans l'espérance de parvenir un jour plein de joie à la Jérusalem d'amour. Par Jésus-Christ, ton Fils, notre Seigneur et notre Dieu, qui vit et règne avec toi et le Saint-Esprit, maintenant et pour les siècles des siècles.

Cet autel et cette chapelle vont recevoir maintenant l'onction d'huile sainte. Que le Seigneur les sanctifie par sa puissance pour qu'ils deviennent un signe visible du mystère du Christ et de l'Église. Dieu de gloire et de sainteté, toute croissance dans la foi et dans l'amour vient de toi. Comme cette huile sainte va marquer cet autel et les murs de cette église, imprègne de ta grâce et de ta joie les pierres vivantes que sont tes fidèles qui viendront ici communier au mystère du Christ et de son église, toi notre Dieu, pour les siècles des siècles.

Frères et sœurs, selon le dessein éternel de Dieu, la croix est dressée désormais comme le signe du salut pour tous les peuples. Que cette croix nous aide à nous souvenir de l'amour par lequel le Christ est livré pour son Église et a offert le salut à tous les peuples. Qu'elle nous rappelle aussi que, disciples d'un maître crucifié, nous sommes appelés à le suivre chaque jour en portant notre croix. Prions le Seigneur. Seigneur Père très saint, tu as voulu que la croix de ton Fils soit la source de toute bénédiction et la cause de toute grâce. Sois-nous favorables. Nous qui avons érigé cette croix comme le signe de notre foi, et accorde-nous de rester unis ici-bas au mystère de la passion du Christ et d'avoir ainsi la joie de participer pour toujours à sa résurrection. Lui qui vit et règne avec toi, le Saint-Esprit, Dieu pour les siècles des siècles.

Que monte devant toi, Seigneur, notre prière. Nous allons maintenant procéder à la bénédiction du tabernacle, ce lieu très saint, au cœur de notre Église. Sera la demeure du Christ présent réellement dans l'Eucharistie. Seigneur, Père très saint, tu as donné aux hommes et aux femmes le vrai pain du ciel. Daigne nous bénir et bénir ce tabernacle que nous avons préparé pour conserver le sacrement du corps et du sang de ton Fils en adorant le Christ ici présent. Puissions-nous être associés en son œuvre de salut, lui qui vit et règne avec toi et le Saint-Esprit, Dieu pour les siècles des siècles.

Que monte devant toi, Seigneur, notre prière comme la fumée de cet encens. Et comme son parfum dans cette demeure, que ton Église répande par le monde entier la joie et la grâce du Christ.

rassemblés dans l'unité pour faire mémoire des bienfaits de notre Dieu. Prions le chef frères et sœurs de nous inspirer lui-même les demandes qu'il pourra exaucer.

Seigneur, nous te prions pour notre pape, le pape Léon XIV, et pour notre père évêque, Monseigneur Joseph Aka, qui nous fait la joie de sa visite. Aussi, nous te prions pour les prêtres et les diacres. Accorde-leur la force de ton Esprit Saint pour guider ton peuple avec sagesse, amour et discernement. Seigneur, nous te prions.

En ce début du mois de septembre, nous te confions ceux qui détiennent le pouvoir politique et économique. Donne-leur un cœur de serviteur afin qu'ils recherchent sans cesse la justice, la paix entre les peuples et le bien-être de tous. Seigneur, nous te prions.

Seigneur, nous te confions tous ceux qui souffrent et qui traversent des difficultés de toutes genres. Accorde-leur la force et le courage nécessaire pour faire face à cette épreuve. Seigneur, nous te prions.

Seigneur, nous te rendons grâce pour la construction de la grotte de la communauté d'Aquandenou. En ce jour de sa bénédiction, nous te prions, fais-en un lieu de grâce et de recueillement, un lieu de prière fervente. Que, par l'intercession de la Vierge Marie, Notre-Dame de la Sainte Espérance, notre communauté grandisse dans l'unité, la charité et la foi. Seigneur, nous te prions.

Faisons silence dans notre cœur et présentons à Dieu ce que nous n'avons pas pu exprimer de vive voix. Que les supplications de ton Église trouvent grâce devant toi, Seigneur. Nous ne pouvons compter sur nos mérites. Que ta miséricorde vienne à notre aide par le Christ notre Seigneur.

Priez, frères et sœurs, que mon sacrifice, qui est aussi le vôtre, soit agréable à Dieu le Père Tout-Puissant. Accepte, Seigneur, les dons de ton Église en fête, que ton peuple ici rassemblé dans cette maison que tu as sanctifiée,

Vraiment, il est juste et bon de te rendre gloire, de t'offrir notre action de grâce, toujours et en tout lieu, à toi, Père Saint, Dieu éternel et tout-puissant. Car tu as fait de l'univers le temple de ta gloire, pour que ton nom soit partout glorifié, mais tu ne refuses pas que des lieux te soient consacrés pour la célébration de tes mystères. C'est pourquoi nous te dédions dans la joie du infiniment grand cette maison de prière que les hommes ont bâtie. Elle est la figure du temple véritable et l'image anticipée de la Jérusalem céleste, car le temple que tu t'es consacré, où demeure la plénitude de ta divinité, c'est le corps de ton Fils, né de la Vierge bénie. Et la cité sainte que tu as sanctifiée, c'est l'Église fondée sur les apôtres et dont le Christ est la pierre angulaire. Tu ne cesses de la construire en lui adjoignant de nouvelles pierres, vivifiées par l'Esprit, assemblées par la charité pour en faire la demeure où tu seras tout en tous dans les siècles sans fin, où la lumière du Christ resplendira éternellement. C'est par lui, Seigneur, qu'avec les anges et tous les saints, nous te rendons grâce en chantant dans l'allégresse.

Tu es vraiment saint Dieu de l'univers. Et il est juste que toute la création proclame ta louange. Car c'est toi qui donnes la vie. C'est toi qui sanctifies toutes choses par ton Fils Jésus-Christ, notre Seigneur, avec la puissance de l'Esprit Saint. Et tu ne cesses de rassembler ton peuple afin que du levant au couchant du soleil, une offrande pure soit présentée à ton nom. C'est pourquoi nous voici rassemblés devant toi, Dieu notre Père, et dans la communion de toute l'Église, nous célébrons le jour où le Christ est ressuscité d'entre les morts par lui que tu as élevé à ta droite. Nous te prions de consacrer les offrandes que nous apportons. Sanctifie-les par ton esprit pour qu'elles deviennent le corps et le sang de ton Fils Jésus-Christ, notre Seigneur, qui nous a dit de célébrer ce mystère. La nuit même où il fut livré, il prit le pain. En te rendant grâce, il dit la bénédiction et le donna à ses disciples en disant, « Prenez et mangez-en tous. Ceci est mon corps livré pour vous. »

Même après le repas, il prit la coupe. En te rendant grâce, il dit la bénédiction et donna la coupe à ses disciples en disant, « Prenez et buvez-en tous, car ceci est la coupe de mon sang, le sang de l'Alliance nouvelle et éternelle, qui sera versé pour vous et pour la multitude en rémission des péchés. Vous ferez cela en mémoire de moi. »

0: en faisant ainsi mémoire de ton Fils, de sa passion qui nous sauve, de sa glorieuse résurrection et de son ascension dans le ciel. Alors que nous attendons son dernier avènement, nous t'offrons, Seigneur, en action de grâce, ce sacrifice vivant et saint. Regarde-nous, t'en prions, l'oblation de ton Église, et daigne reconnaître ton Fils qui, selon ta volonté, s'est offert en sacrifice pour nous réconcilier avec toi, quand nous serons nourris de son corps et de son sang, et remplis de l'Esprit Saint. Accorde-nous d'être un seul corps et un seul esprit dans le Christ.
1: Que l'Esprit Saint fasse de nous une éternelle offrande à ta gloire, pour que nous obtenions un jour l'héritage promis avec tes élus, en premier lieu la bienheureuse Vierge Marie, Mère de Dieu, avec Saint Joseph son époux, les bienheureux apôtres, les glorieux martyrs, et tous les saints qui ne cessent d'intercéder auprès de toi et nous assurent de ton secours. Et maintenant, nous te supplions, Seigneur, par le sacrifice qui nous réconcilie avec toi, étends au monde entier le salut et la paix. Affermis ton Église en pèlerinage sur la terre, dans la foi et la charité, en union avec ton serviteur, notre pape Léon, et notre père évêque ici présent, Joseph Aka, l'ensemble des évêques, les prêtres, les diacres et tout le peuple que tu as racheté. Écoute les prières de ta famille qui te consacre cette Église, qu'elle soit la demeure du salut et le lieu de tes sacrements, qu'on y entende proclamer l'évangile de la paix, qu'on y célèbre tes mystères et que tes fidèles fortifiés par la parole de vie et guidés par ta grâce dans leur bâche en ce monde parviennent à la Jérusalem éternelle où tu rassembleras, Père très aimant, tous tes enfants dispersés.
2: Pour nos frères et sœurs défunts, et pour tous ceux qui ont quitté ce monde et trouvent grâce devant toi, nous te prions. En ta bienveillance, accueille-les dans ton royaume, où nous espérons être comblés de ta gloire, tous ensemble et pour l'éternité. Par le Christ, notre Seigneur, par qui tu donnes au monde toute grâce et tout bien.

0: dans le même esprit, disons avec confiance, la prière que nous avons reçue du Sauveur. Notre délivre-nous de tout mal, Seigneur, et donne la paix à notre temps. Soutenu par ta miséricorde, nous serons libérés de tout péché, à l'abri de toute épreuve. Nous qui attendons que se réalise cette bienheureuse espérance, l'avènement de Jésus-Christ, notre Sauveur. Seigneur Jésus-Christ, tu as dit à tes apôtres, je vous laisse la paix, je vous donne ma paix. Ne regarde pas nos péchés, mais la foi de ton Église, pour que ta volonté s'accomplisse, donne-lui toujours cette paix, et conduis-la vers l'unité parfaite, toi qui vis et règnes pour les siècles des siècles.
1: Amen.
0: Que la paix du Seigneur soit toujours avec vous.
1: Et avec votre esprit.
0: Dans la charité du Christ, donnez-vous la paix.

Voici l'agneau de Dieu. Voici celui qui enlève les péchés du monde. Heureux les invités au repas des noces de l'agneau.

Bon, il est temps maintenant de communier. Seuls ceux qui sont baptisés dans l'église catholique et qui sont en état de grâce peuvent s'approcher. Comme il dit, il dit, voilà, et un mot.

Prions le Seigneur. Par cette communion à tes mystères, Seigneur, répands abondamment en nos cœurs la lumière de ta vérité, que nous puissions t'adorer jour après jour dans cette maison de prière et nous réjouir devant ta face avec les saints du ciel. Par le Christ notre Seigneur.

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Merci pour tous vos dons et que le Seigneur vous le rende au centuple. À présent, notre cérémonie se déroule et laisse place à une série d'allocutions. Cette période d'allocution fait intervenir deux personnes. La première, la représentante de la famille Nguessan, nommée Nguessan Irène. Et la seconde, le curé de la paroisse de Santa Monica de Ngata Dolikro. Le curé de la paroisse Santa Monica de Ngata Dolikro. Nous laissons place à Madame Nguessan Irène.

à l'espérance. Cette vertu n'est pas une simple attente passive. C'est la certitude que la lumière finit toujours par percer les ténèbres. Une force qui a guidé notre maman à travers ses joies, à travers ses épreuves aussi. Marie est le modèle parfait de cette espérance. Comme le rappelle l'Évangile selon Saint Luc au chapitre 1 et verset 45. Heureuse celle qui a cru à l'accomplissement des paroles qui lui furent dites de la part du Seigneur. Au-delà de notre cercle familial, nous souhaitons que cette grotte mariale devienne un patrimoine partagé pour tout le village. Chaque habitant, chaque pèlerin qui s'y arrêtera pour soit déposer une peine, un souci, soit confier sa famille, soit chercher un instant de silence, reparte d'ici le cœur apaisé, fortifié et rempli d'espoir. Excellence, nous vous remettons humblement ce lieu pour qu'il soit béni et consacré. C'est un édifice placé sur une superficie de 150 mètres carrés, pouvant accueillir une centaine de personnes. Que par l'intercession de Notre-Dame de la Sainte Eucharistie, de la Sainte Espérance, excusez-moi, et en mémoire de notre chère maman, que cette grotte, la paix, le réconfort et l'unité à notre village et à tous ses habitants. Je voudrais, au nom de la famille, vous dire sincèrement merci pour votre présence parmi nous. Dis merci à tous les pères qui sont là, sans oublier tous ceux qui, de près ou de loin, ont contribué à la réussite de cette belle cérémonie. Je voudrais nommer la chorale, les servants de messe, les catéchistes et tous ceux qui ont effectué le déplacement ici. Nous vous disons sincèrement merci. Je voudrais vous remercier. Amen. Je voudrais, au nom de la famille, annoncer quelques dons offerts à son excellence. Au nom de la famille et au nom de la communauté catholique, nous vous offrons un bélier. Le bélier est attaché dans la cour. Un pain baoulé, le pain, et puis une chasuble. Bon, pour la communauté paroissiale, la famille a voulu offrir quelques objets liturgiques, des linges liturgiques. Et donc, on a confié tout cela au Père Curé. Merci beaucoup. Au revoir.

Excellence, Monseigneur Joseph Aka, évêque du diocèse de Yamoussoukro, chères autorités politiques, administratives et coutumières, chers frères et sœurs en Christ et chers paroissiens de la paroisse Santa Monica de Ngatadolikro, c'est un cœur rempli de joie et de gratitude qui s'exprime devant vous aujourd'hui. La consécration de cette église dédiée à Saint-Michel-Archange et la bénédiction de la grotte mariale portant le nom de Notre-Dame de la Sainte Espérance est l'aboutissement d'un magnifique témoignage de foi, d'unité, d'espérance et de prière pour notre paroisse. Monseigneur, je tiens à vous exprimer ma plus profonde et filiale gratitude. Merci d'avoir répondu favorablement à notre invitation, malgré votre agenda pastoral très chargé. Votre présence parmi nous aujourd'hui est le signe visible de votre sollicitude paternelle de berger.

à raviver notre foi et notre dévotion à la Vierge Marie, elle qui nous conduit toujours vers son divin Fils. Sachez, Excellence, que notre paroisse vous porte quotidiennement dans sa prière. Chère communauté paroissiale, chers membres des deux conseils, chers paroissiens et fidèles chrétiens d'Aguandeno, je vais maintenant me tourner vers vous et avec la permission de notre Père évêque, vous dire, une église ne se bâtit pas seule et une telle œuvre n'aurait jamais pu voir le jour sans votre foi et votre générosité. Je tiens à remercier au nom du Père évêque, tout particulièrement nos généreux donateurs et bienfaiteurs qui ont partagé leurs biens matériels et financiers pour rendre ce projet possible. Un merci particulier à Papa Alphonse et à tous ses frères et sœurs, à toute la grande famille Nguessan. À vous les ouvriers, maçons, artisans et bénévoles qui ont donné de leur temps, de leur énergie pour bâtir cette belle œuvre. Vous avez travaillé avec votre cœur et cela se voit. Que Dieu vous comble de ses bénédictions. Le comité d'organisation, la chorale, les catéchistes et toutes les commissions, la liturgie, l'accueil, les scouts, qui ont œuvré dans l'ombre pour que cette fête soit une totale réussite. Que Dieu vous bénisse. Grâce à vous tous, notre paroisse dispose désormais des navres de paix, d'espérance et de recueillement. Cette grotte n'est pas seulement un monument de prière, de pierre, elle est le cœur spirituel où chacun d'entre nous, petit ou grand, joyeux ou éprouvé, pourra venir déposer ses fardeaux et ses joies aux pieds de notre Mère du Ciel. Excellence, soyez-en assurés de nos prières ferventes pour vous et pour la fécondité de votre ministère. Que la Vierge Marie vous enveloppe de son manteau maternel et vous guide dans votre charge de berger. Que Marie, Notre-Dame de la Sainte Espérance, vous assiste et vous prête, et chacun de vos fidèles du diocèse, afin que cette nouvelle année pastorale sociale soit sous le couvert de notre Mère du Ciel. Encore un grand merci à tous et excellente fête à chacun. Je vous remercie.

0: Frères et sœurs, au terme de cette célébration eucharistique, nous allons encore vivre un moment de grâce pour notre communauté. La bénédiction de la grotte mariale dédiée à Notre-Dame de la Sainte Espérance. Pour le bon déroulement de cette cérémonie, nous vous invitons à respecter l'ordre de la procession. Le cortège de l'évêque avec les prêtres, des religieux et religieuses, des officiels et invités, la chorale et les autres fidèles chrétiens. Maintenant, veuillez vous lever et vous incliner pour recevoir la bénédiction solennelle.
1: Le Seigneur soit avec vous. Le Seigneur du ciel et de la terre vous a rassemblés pour la consécration de cette Église, qu'il multiplie en vous ses bénédictions.

Il veut que ses enfants ne soient pas dispersés, mais soient tous réunis en son Fils. Qu'il fasse de vous son temple vivant et la demeure de son Esprit Saint. Puissiez-vous avoir le cœur assez pur pour que Dieu habite en vous dès maintenant et qu'il vous donne le bonheur éternel avec tous les saints. Et que Dieu

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0: Pour votre salut, il est 13h.
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Frères et sœurs bien-aimés, dans la joie, nous allons bénir cette grotte. Frères et sœurs bien-aimés, dans la joie, nous allons bénir cette grotte dédiée à la Vierge Marie sous le titre de Notre-Dame de la Sainte-Espérance. Elle nous rappellera le lien étroit entre la Vierge, le Christ et son Église. Marie est la mère du Christ. Elle est aussi l'image et le modèle de l'Église en prière. Comme elle et les apôtres au Cénacle, prions avec ferveur notre Dieu. Prions notre Seigneur qui a voulu naître de la Vierge Marie et redisons avec elle.

Fils du Dieu vivant, par ta passion, tu as préservé ta mère de toute souillure. Garde-nous du péché.

Sauveur du monde, tu as voulu que Marie soit au pied de la croix. Accorde-nous la force au milieu des épreuves.

Jésus ressuscité, qui règne à la droite du Père, tu as glorifié Marie dans son âme, dans son corps. Oriente nos désirs vers

Prions le Seigneur. Dieu notre Père, dans la Vierge Marie, tu as donné à ton Église en marche sur la terre l'image de sa gloire à venir. Accorde à tes fidèles rassemblés de lever les yeux vers elle avec confiance, puisqu'elle est un modèle éclatant de sainteté pour tout le monde, tout le peuple des rachetés. Que soit gravé dans leur cœur celle que leurs yeux contemplent et qu'ils trouvent toujours en Marie une protection. Qu'elle les aide à garder une foi solide, une espérance ferme, une charité active et une humilité sincère. Qu'ils trouvent grâce à elle, la force dans la douleur, la dignité dans la pauvreté, la patience dans l'épreuve, la sérénité dans le succès. Qu'ils soient des ouvriers de justice, des bâtisseurs de paix, qu'ils parviennent enfin à la charité du ciel, où la Vierge Marie intercède, mère et souveraine, par le Christ notre Seigneur. Je vous salue, Marie. Je vous salue, Marie.

Je vous salue, Marie. Soit rendu au Père, au Fils et à l'Esprit Saint.

consécration. Ô Marie, Vierge Immaculée, Marie, Vierge Immaculée, Mère du Christ et Mère de l'Église, ce jour de grâce, nous venons nous consacrer à toi avec confiance. Toi qui as accueilli la parole de Dieu dans ton cœur, toi qui l'as portée dans ton sein et donnée au monde, apprends-nous à écouter, à croire et à aimer comme toi. Nous te confions nos vies, nos familles, notre communauté chrétienne, notre village, notre pays, le monde entier. Regarde avec bonté ceux qui souffrent, ceux qui doutent, ceux qui cherchent la paix. Écarte de nos cœurs la haine, la division, la peur et l'indifférence. Mère de miséricorde, nous te consacrons notre être tout entier, nos pensées, nos paroles, nos actions, nos espérances. Garde-nous fidèles à ton Fils Jésus et conduis-nous toujours sur le chemin de l'Évangile. Ô Marie, notre Dame de la paix, règne dans nos cœurs, dans nos foyers, dans nos communautés chrétiennes, dans notre village et dans notre pays. Que par ton intercession maternelle, la paix du Christ règne dans le monde et dans notre pays. Amen.

Le Seigneur soit avec vous. Que Dieu Tout-Puissant vous bénisse.

Alors, nous allons procéder à la prise de vue. Monseigneur va prendre des vues. Alors, avec le clergé, les membres de la famille et puis les autorités coutumières. Donc, on va appeler.

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3: Au nom du Père et du Fils et du Saint-Esprit, Amen. Mon Seigneur et mon Dieu, je crois fermement que tu es ici, que tu me vois, que tu m'entends. Je t'adore avec profonde révérence. Je te demande le pardon de mes péchés et la grâce de faire avec profit ce moment de prière. Ma Mère Immaculée, Saint Joseph, mon Père et Seigneur, mon ange gardien, intercédez pour moi. Il nous est agréable, Seigneur, de lire dans l'Évangile des scènes de la vie ordinaire, des moments de la vie quotidienne que tu as partagés avec tes disciples. Il y a eu de grands miracles, il y a eu des moments intenses, il y a eu aussi des moments peut-être un peu plus simples, et ces moments également nous permettent de tirer une leçon pour notre vie, et ils nous permettent également de voir ta vie quotidienne avec les disciples, l'amitié, la fraternité qui s'est formée et qui s'est créée, et l'amour que les disciples te portaient, Seigneur. Un de ces moments, c'est celui qu'on lit dans l'évangile de la messe d'aujourd'hui. C'était un samedi, un jour de sabbat, c'est ce que raconte saint Luc. Donc tu sais que mon cher auditeur, ma chère auditrice, tu sais que le jour du sabbat, les Juifs n'avaient pas le droit, n'ont pas le droit de travailler. Et donc il y avait plein de critères, plein de limites pour déterminer ce qui était un travail ou ce qui n'en était pas. Or là, le jour du sabbat, eh bien, Jésus, toi Seigneur, avec tes disciples, tu traverses les champs et il se trouve que les disciples ont faim. Et donc ils arrachent les épis. Et les épis de blé, puis ils commencent à les manger après les avoir froissés dans leurs mains. Et ça, c'est considéré comme un travail, quelque chose qui, semble-t-il, n'était pas permis le jour du sabbat. En tout cas, il y a des pharisiens, donc des personnes qui sont instruites dans la loi, qui vont faire ce reproche aux disciples. Pourquoi faites-vous ce qui n'est pas permis le jour du sabbat? Alors, c'est intéressant de noter que l'évangile dit que ce sont les disciples qui font cela, et c'est Jésus qui répond. C'est toi, Seigneur, qui réponds. Nous voyons que quand tes disciples sont mis en cause, eh bien, Seigneur, tu les défends, tu réponds pour eux. Alors, quelle va être cette réponse? N'avez-vous pas lu ce que fit David un jour qu'il eut faim, lui-même et ceux qui l'accompagnaient? Il entra dans la maison de Dieu, prit les pains de l'offrande, en mangea et en donna à ceux qui l'accompagnaient, alors que les prêtres seulement ont le droit d'en manger. Il leur disait encore, dit saint Luc, « Le Fils de l'homme est maître du sabbat. » Voilà, Jésus explique que c'est lui qui décide ce qu'on peut faire ou non le jour du sabbat et qu'il y a un précédent dans l'Ancien Testament. Le roi David a fait quelque chose qui n'était pas permis, mais parce que la nécessité l'y a poussé. Seigneur, tu vas donc rappeler aux pharisiens ce précédent du roi David et tu nous montres par là combien nous devons nous attacher à l'essence, au cœur même de l'Évangile. Combien il est important que tout soit inspiré par l'amour de Dieu. Et tu nous dis aussi, pose très clairement cette définition, on pourrait dire, que tu es maître du sabbat, tu déclares que tu es maître du sabbat. Voilà, le Seigneur nous montre que c'est lui qui est le maître, c'est lui qui décide, et nous le suivons. Les pharisiens n'ont pas été capables d'aller chercher, eux qui pourtant connaissaient les Écritures, ils n'ont pas été capables d'aller chercher ce précédent du roi David, qui avait mangé les pains qui pourtant étaient réservés aux prêtres, parce que la nécessité le voulait. Ils n'ont pas été capables de bien comprendre les Écritures. Et nous pouvons nous poser nous-mêmes, toi et moi, toi qui m'écoutes, cette question. Est-ce que je ne suis pas, de temps en temps, un petit peu comme les pharisiens qui manquent de perspective? Est-ce que je n'ai pas, moi aussi, de temps en temps, mes rigidités, des attitudes ou des points de vue qui doivent être guéris par Dieu? Est-ce que je n'ai pas des attitudes ou des points de vue qui sont peut-être courants autour de moi, mais qui, dans le fond, ne sont pas justes, sont peut-être même faux? Est-ce que ma vision du monde est pleinement conforme à l'Évangile? Ou bien est-ce qu'il y a des choses qui, au contraire, doivent être réformées? Seigneur, si tu veux que je change ma façon de penser sur un sujet ou un autre, dis-le-moi, indique-le-moi. Je te demande de me le montrer dans la prière, par les conversations que je pourrais avoir avec des amis, avec d'autres personnes, par l'enseignement de l'Église, bien sûr, l'enseignement du pape et des évêques. Seigneur, aide-moi à me rapprocher de toi dans tout ce que je pense. Et s'il y a des choses sur lesquelles il faut que je change, des opinions qui faudrait que j'améliore, eh bien, montre-le-moi, Seigneur, et aide-moi à en changer, à m'améliorer. Il y a peut-être des façons de faire autour de moi qui sont courantes, mais qui ne sont pas bonnes. Un étudiant, par exemple, peut voir que beaucoup de gens autour de lui trichent aux examens. Ça ne veut pas dire qu'il peut le faire. Il ne doit pas tricher aux examens parce que c'est dans le fond un mensonge. C'est mentir au correcteur, à la société aussi, qui lui donne ses examens. Et le mensonge n'est jamais acceptable. Chacun peut voir dans sa conscience s'il y a des opinions qui sont fort bien reçues autour de lui, autour d'elle, et qui pourtant ne sont peut-être pas très bonnes et qui pourtant, par osmose, sont devenues également ses propres opinions ou au moins l'ont en partie séduit. Le Seigneur, par cet évangile que nous avons lu et que nous lirons à la messe aujourd'hui, nous invite à nous débarrasser de nos rigidités. Ça ne veut pas dire, attention, ça ne veut pas dire ne pas être ferme dans la foi, bien au contraire. Il s'agit d'être souple là où il faut être souple et ferme là où il faut être ferme. Bien sûr, c'est dans la prière en particulier et dans la formation doctrinale notamment, qu'on perçoit et que l'on discerne, c'est les moments où il faut être ferme, les moments où il faut être souple. Mais le Seigneur nous appelle à nous débarrasser des rigidités qui nous empoisonnent la vie et qui empoisonnent aussi la vie des autres, et notamment les personnes qui sont autour de nous. Il y a des choses, des rigidités en nous qui peuvent vraiment compliquer la vie des autres. Et eh bien, Seigneur, s'il te plaît, aide-moi à en guérir. Aide-moi à m'en débarrasser. Aide-moi, Seigneur, également à savoir adapter mes projets en fonction de la charité, de l'amour de Dieu et de l'amour des autres. Parce que parfois, nous sommes dérangés dans notre journée, nous sommes dérangés dans nos projets par les autres. Et le Seigneur nous demande de nous adapter, de ne pas dire non, je fais ce que j'avais prévu parce que c'est bien et parce que je veux le faire, etc. Et rester sur une position un peu volontariste ou rigide. Alors que ce qui compte, c'est l'amour de Dieu et l'amour des autres. Donc, si je reprends l'exemple de l'étudiant, non plus celui qui triche aux examens, mais l'étudiant qui a prévu de réviser, et c'est une bonne chose, il va réviser ses examens. Cet étudiant, un ami ou une amie vient le voir pour lui parler d'un problème. Cet étudiant ne va pas repousser son ami pour lui dire « Écoute, là, c'est le moment de mes révisions ». Donc, reviens à partir de 18h30, parce qu'à 18h30, je serai disponible pour t'écouter, parce qu'à 18h30, c'est le moment où j'écoute les autres. Évidemment, ce serait caricatural, ce serait risible, ce serait ridicule. Il faut savoir bouleverser ses projets pour les autres, pas pour satisfaire la paresse ou la gourmandise ou que sais-je encore, mais par amour pour les autres. Modifier ses projets, ne pas être trop attaché à ses opinions, écouter les autres. Voilà ce que toi, Seigneur, tu nous demandes, entre autres, dans l'Évangile, à travers la lecture de l'Évangile d'aujourd'hui. Nous nous tournons vers la Vierge Marie, qui, elle, avait toujours le regard tourné vers Dieu, vers Jésus et vers les autres, qui savait toujours s'adapter à chacun et qui sait toujours, comme une mère parfaite qu'elle est, s'adapter à chacun de ses enfants. Et nous lui demandons son intercession pour que nous aussi, nous puissions la suivre sur le chemin qui nous mène à Jésus. Je te remercie, mon Dieu, des bonnes résolutions, des actes d'amour et des inspirations que tu m'as communiquées dans cette méditation. Je te demande de m'aider à les mettre en pratique, Ma Mère Immaculée, Saint Joseph, mon Père et Seigneur, mon ange gardien, intercédez pour moi.
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1: Bienvenue, amis auditeurs, à votre émission La Bible sur les ondes. Nous poursuivons toujours notre découverte des quatre premiers livres du Nouveau Testament. Ces livres expliquent l'Évangile ou la Bonne Nouvelle de Dieu. Aujourd'hui, vous entendrez la Bonne Nouvelle de Jésus-Christ selon Jean. Ces paroles nous disent qui est Jésus. Écoutez.
2: La foule est restée de l'autre côté du lac. Le jour suivant, les gens voient qu'une seule barque est partie. Ils le savent. Jésus n'est pas monté dans la barque avec ses disciples. Les disciples sont partis seuls. Mais d'autres barques viennent de Tibériade. Elles arrivent près de l'endroit où les gens ont mangé le pain après le repas de remerciement du Seigneur. La foule voit que Jésus et ses disciples ne sont pas là. Alors, ils montent dans les barques et ils vont à Capernaum pour chercher Jésus. Les gens trouvent Jésus de l'autre côté du lac et ils lui demandent.
3: Maître, quand est-ce que tu es arrivé ici ?
2: Jésus leur répond.
4: Oui, je vous le dis, c'est la vérité. Vous me cherchez seulement parce que vous avez mangé autant de pain que vous avez voulu. Mais vous ne me cherchez pas parce que vous avez vu des signes étonnants. Ne travaillez pas pour la nourriture qui s'abîme, mais travaillez pour la nourriture qui dure et qui donne la vie avec Dieu pour toujours. Cette nourriture, le Fils de l'homme vous la donnera. En effet, le Père, qui est Dieu lui-même, a donné son pouvoir au Fils.
5: Dans la précédente émission, nous avons vu comment Jésus a fait un grand miracle en nourrissant une foule nombreuse avec seulement 5 pains et 2 poissons. Et l'apôtre Jean nous présente ces miracles comme étant des signes de la puissance de Jésus. Après ces faits, les disciples quittent Jésus et partent sur le lac. Mais arrivés au milieu, ils sont en difficulté. Alors Jésus quitte le bord et marche sur l'eau. Il arrive jusqu'à eux. Ceux-ci croient voir un fantôme et ils sont terrifiés. Mais Jésus leur dit, « N'ayez pas peur, c'est moi. » Le lendemain, la foule retrouve Jésus sur l'autre rive. Les gens ne comprennent pas ce qui s'est passé. Comment Jésus est-il arrivé sur l'autre bord? Les gens sont très étonnés, mais le Seigneur les réprimande en disant, « Vous me cherchez seulement parce que vous avez mangé autant de pain que vous avez voulu. » Mais vous ne me cherchez pas parce que vous avez vu des signes étonnants. Ce que Jésus vient de dire à la foule nous concerne tous. Aujourd'hui, tout le monde court derrière l'argent et le matériel. Certains deviennent subitement religieux et essaient de suivre Jésus parce qu'ils pensent qu'ainsi ils seront nourris. Chers amis, nous devons venir à Christ et le suivre pour ce qu'il est et non pas pour de l'argent. D'autres encore vont à lui pour un profit matériel. Jésus ne veut pas de cela. C'est pourquoi il nous dit, « Ne travaillez pas pour de la nourriture qui pourrit, mais travaillez pour la nourriture qui dure et donne la vie avec Dieu pour toujours. » Cette nourriture qui donne la vie, c'est Jésus-Christ qui la donne. Êtes-vous prêts à venir à Christ, à qui Dieu le Père a donné tout pouvoir dans le ciel et sur la terre?
1: Oui, chers amis. C'est Dieu qui est la source de tout bien. Écoutez ce que Jésus dit à ses parents juifs.
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2: Jésus leur répond.
4: Oui, je vous le dis, c'est la vérité. Ce n'est pas Moïse qui vous a donné le pain du ciel, mais c'est mon Père qui vous donne le vrai pain du ciel. Oui, le pain de Dieu, c'est celui qui descend du ciel et qui donne la vie au monde.
2: Alors les gens disent à Jésus,
6: « Seigneur, donne-nous toujours ce pain-là. »
2: Jésus leur répond.
4: « Le pain qui donne la vie, c'est moi. Si quelqu'un vient à moi, il n'aura jamais faim. S'il croit en moi, il n'aura jamais soif. Mais je vous l'ai dit, vous m'avez vu, et pourtant vous ne croyez pas. Tout ce que le Père me donne viendra à moi. Et celui qui vient à moi, je ne le mettrai pas dehors. Oui, je suis descendu du ciel pour faire la volonté de celui qui m'a envoyé. Je ne suis pas venu pour faire ce que je veux. Voici la volonté de celui qui m'a envoyé. Je ne dois perdre aucun de ceux qu'il m'a donné, mais je dois les relever de la mort le dernier jour. Voici la volonté de mon Père. Tous ceux qui voient le Fils et qui croient en lui vivront avec Dieu pour toujours. Et moi, le dernier jour, je les relèverai de la mort.
2: Les Juifs sont en colère à cause de Jésus par ce qu'il a dit.
4: Le pain qui descend du ciel, c'est moi.
2: Et ils disent,
7: cet homme-là, c'est Jésus, le fils de Joseph. Nous connaissons son père et sa mère. Comment est-ce qu'il peut dire maintenant, je suis descendu du ciel?
2: Jésus leur répond,
4: ne vous mettez plus en colère. Le Père, c'est celui qui m'a envoyé. Personne ne peut venir à moi sauf si le Père l'attire. Et moi, le dernier jour, je le relèverai de la mort. Voici ce que les prophètes ont écrit. Dieu enseignera tous les êtres humains. Tous ceux qui écoutent le Père et qui reçoivent son enseignement, tous ceux-là viennent à moi. Personne n'a vu le Père, sauf celui qui vient de Dieu. Lui, il a vu le Père. Oui, je vous le dis, c'est la vérité. Si quelqu'un croit, il vit avec Dieu pour toujours. Le pain qui donne la vie, c'est moi. Dans le désert, vos ancêtres ont mangé la manne et ils sont morts. Mais si quelqu'un mange le pain descendu du ciel, il ne mourra pas. Le pain vivant qui est descendu du ciel, c'est moi. Celui qui mange de ce pain vivra pour toujours. Et le pain que je donnerai, c'est mon corps. Je le donne pour la vie du monde.
5: Ici, Jésus explique beaucoup de choses très importantes aux foules qui sont venues l'écouter. La majorité de ces gens sont juifs. Alors, il prend des exemples qu'ils vont comprendre. Vous vous souvenez, lorsque les Israélites marchaient dans le désert, Dieu a envoyé une nourriture spéciale, la manne, et chaque jour, les gens en mangeaient. C'est comme si cette nourriture descendait du ciel. Alors, Jésus dit qu'il est comme ce pain descendu du ciel. Oui, le pain de Dieu, c'est celui qui est descendu du ciel et qui donne la vie au monde. Amis auditeurs, ce pain qui donne la vie, c'est Jésus. Christ dit aussi, « Si quelqu'un vient à moi, il n'aura jamais faim. S'il croit en moi, il n'aura jamais soif. » Oui, je vous le dis, c'est la vérité. Si quelqu'un croit, il vit avec Dieu pour toujours. Là-dessus, Jésus ajoute, « Dans le désert, vos ancêtres ont mangé la manne et après, ils sont morts. Mais si quelqu'un mange le pain descendu du ciel, il ne mourra pas. » Chers amis, Jésus est le vrai pain qui ne pourrit jamais. Alors, venez à lui pour avoir la vie éternelle.
1: Écoutez la suite.
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2: En attendant Jésus, beaucoup de ses disciples disent,
8: ces paroles sont dures à entendre. Qui peut continuer à les écouter?
2: Jésus s'aperçoit que ses disciples ne sont pas d'accord avec ce qu'il dit. Il leur demande,
4: ces paroles sont un obstacle pour vous? Alors, quand vous verrez le Fils de l'homme monter là où il était avant, qu'est-ce que vous direz? C'est l'Esprit Saint qui donne la vie. L'homme tout seul ne peut rien faire. Les paroles que je vous ai dites viennent de l'Esprit Saint et elles donnent la vie. Mais parmi vous, il y en a qui ne croient pas.
2: En effet, Jésus connaît depuis le début ceux qui ne croient pas en lui et celui qui va le livrer. Et Jésus ajoute :
4: voilà pourquoi je vous ai dit : personne ne peut venir à moi si le Père ne lui donne pas de venir.
2: À partir de ce moment, beaucoup de disciples s'en vont et ils n'accompagnent plus Jésus. Alors Jésus dit aux 12 :
4: est-ce que vous voulez partir, vous aussi ?
2: Simon-Pierre lui répond :
9: Seigneur, à qui pouvons-nous aller ? Tu as les paroles qui font vivre avec Dieu pour toujours.
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5: En écoutant Jésus, beaucoup de ceux qui le suivent disent : ses paroles sont trop dures à entendre. Qui peut continuer à les écouter ? Et à partir de ce moment, beaucoup de personnes s'en vont et ne suivent plus Jésus. Après leur départ, Jésus dit aux 12 apôtres : est-ce que vous voulez partir vous aussi ? Alors Simon-Pierre lui répond : Seigneur, à qui pouvons-nous aller ? Tu as les paroles de la vie éternelle, et nous savons que toi, tu es le Saint venu de Dieu. Chers amis, êtes-vous convaincus que Jésus a les paroles de la vie ? Êtes-vous sûr que vous allez vivre avec Dieu pour toujours ? Si vous n'êtes pas encore sûr, continuez d'écouter sa parole et demandez à Dieu de vous éclairer pour que vous ayez cette assurance. Il y a une autre importante leçon à retenir. Beaucoup de gens suivent Jésus, mais plusieurs ne sont pas prêts à aller jusqu'au bout. Parmi ceux-là, il y a certains qui ne croient pas en lui. Un de ses disciples l'a même livré à la mort, car selon le plan de Dieu, l'un d'entre eux devrait le trahir. Peut-être qu'au milieu de vous, vous voyez des gens qui se disent chrétiens, mais qui n'agissent pas conformément à la parole de Dieu. Et à cause de cela, vous êtes découragés de le suivre. Jésus sait toutes ces choses. Il connaît ceux qui sont à lui et ceux qui ne le sont pas. C'est pourquoi évitez de regarder ce que font les autres. Regardez plutôt à Jésus et mettez votre confiance en lui. Croyez en ses paroles et vous ne serez pas déçus. La Bible affirme que le Seigneur Jésus a les paroles qui permettent de vivre avec Dieu pour toujours. Chers amis, plusieurs personnes viendront à vous au nom de Jésus. Faites attention. C'est à travers leurs paroles et leurs actes que vous saurez qui est du Christ et qui ne l'est pas.
1: Amis auditeurs, nous sommes à la fin de notre émission. Vous venez d'écouter les paroles de la Bonne Nouvelle de Jésus-Christ, selon Jean, au chapitre 6. Suivez la prochaine émission pour en apprendre davantage sur le royaume de Dieu. Au revoir et que Dieu vous bénisse.
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0: Pour votre salut, il est 14h.

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1: Pour votre salut, il est 15h.

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0: Au nom du Père et du Fils et du Saint-Esprit. Amen. Amen. Notre Père qui es aux cieux, que ton nom soit sanctifié, que ton règne vienne, que ta volonté soit faite sur la terre comme au ciel.
1: Donne-nous aujourd'hui notre pain de ce jour. Pardonne-nous nos offenses, comme nous pardonnons aussi à ceux qui nous ont offensés. Et ne nous laisse pas entrer en tentation, mais délivre-nous du mal.
0: Je vous salue, Marie, pleine de grâce. Le Seigneur est avec vous. Vous êtes bénie entre toutes les femmes, et Jésus, le fruit de vos entrailles, est béni.
2: Sainte Marie, Mère de Dieu, priez pour nous pauvres pécheurs, maintenant et à l'heure de notre mort. Amen.
0: Je crois en Dieu, le Père Tout-Puissant, Créateur du ciel et de la terre, et en Jésus-Christ, son Fils unique, notre Seigneur, qui a été conçu du Saint-Esprit, est né de la Vierge Marie, a souffert sous Ponce Pilate, a été crucifié, est mort, a été enseveli, est descendu aux enfers, le troisième jour est ressuscité des morts, est monté aux cieux, est assis à la droite de Dieu le Père Tout-Puissant, d'où il viendra juger les vivants et les morts.
2: Je crois en l'Esprit Saint, à la Sainte Église catholique, à la communion des saints, à la rémission des péchés, à la résurrection de la chair, à la vie éternelle. Amen.
3: Père éternel, je t'offre le corps et le sang, l'âme et la divinité de ton Fils bien-aimé, notre Seigneur Jésus-Christ.
4: En réparation de nos péchés et de ceux du monde entier.
3: Par sa douloureuse passion,
4: sois miséricordieux pour nous et pour le monde entier.
3: Par sa douloureuse passion,
4: sois miséricordieux pour nous et pour le monde entier.
3: Par sa douloureuse passion,
4: sois miséricordieux pour nous et pour le monde entier.
3: Par sa douloureuse passion,
4: sois miséricordieux pour nous et pour le monde entier.
3: Par sa douloureuse passion,
4: sois miséricordieux pour nous et pour le monde entier.
3: Par sa douloureuse passion,
4: sois miséricordieux pour nous et pour le monde entier.
3: Par sa douloureuse passion,
4: sois miséricordieux pour nous et pour le monde entier.
3: Par sa douloureuse passion,
4: sois miséricordieux pour nous et pour le monde entier.
3: Par sa douloureuse passion,
4: sois miséricordieux pour nous et pour le monde entier.
3: Par sa douloureuse passion,
4: sois miséricordieux pour nous et pour le monde entier.

0: éternel, je t'offre le corps et le sang, l'âme et la divinité de ton Fils bien-aimé, notre Seigneur Jésus-Christ.
1: En réparation de nos péchés et de ceux du monde entier.
0: Par sa douloureuse passion,
1: sois miséricordieux pour nous et pour le monde entier.
0: Par sa douloureuse passion,
1: sois miséricordieux pour nous et pour le monde entier.
0: Par sa douloureuse passion,
1: sois miséricordieux pour nous et pour le monde entier.
0: Par sa douloureuse passion,
1: sois miséricordieux pour nous et pour le monde entier.
0: Par sa douloureuse passion,
1: sois miséricordieux pour nous et pour le monde entier.
0: Par sa douloureuse passion,
1: sois miséricordieux pour nous et pour le monde entier.
0: Par sa douloureuse passion,
1: sois miséricordieux pour nous et pour le monde entier.
0: Par sa douloureuse passion,
1: sois miséricordieux pour nous et pour le monde entier.
0: Par sa douloureuse passion,
1: sois miséricordieux pour nous et pour le monde entier.
0: Par sa douloureuse passion,
1: sois miséricordieux pour nous et pour le monde entier.

0: Père éternel, je t'offre le corps et le sang, l'âme et la divinité de ton Fils bien-aimé, notre Seigneur Jésus-Christ.
1: En réparation de nos péchés et de ceux du monde entier.
0: Par sa douloureuse passion,
1: sois miséricordieux pour nous et pour le monde entier.
0: Par sa douloureuse passion,
1: sois miséricordieux pour nous et pour le monde entier.
0: Par sa douloureuse passion,
1: sois miséricordieux pour nous et pour le monde entier.
0: Par sa douloureuse passion,
1: sois miséricordieux pour nous et pour le monde entier.
0: Par sa douloureuse passion,
1: sois miséricordieux pour nous et pour le monde entier.
0: Par sa douloureuse passion,
1: sois miséricordieux pour nous et pour le monde entier.
0: Par sa douloureuse passion,
1: sois miséricordieux pour nous et pour le monde entier.
0: Par sa douloureuse passion,
1: sois miséricordieux pour nous et pour le monde entier.
0: Par sa douloureuse passion,
1: sois miséricordieux pour nous et pour le monde entier.
0: Par sa douloureuse passion,
1: sois miséricordieux pour nous et pour le monde entier.

0: Père éternel, je t'offre le corps et le sang, l'âme et la divinité de ton Fils bien-aimé, notre Seigneur Jésus-Christ.
1: En réparation de nos péchés et de ceux du monde entier.
0: Par sa douloureuse passion,
1: sois miséricordieux pour nous et pour le monde entier.
0: Par sa douloureuse passion,
1: sois miséricordieux pour nous et pour le monde entier.
0: Par sa douloureuse passion,
1: sois miséricordieux pour nous et pour le monde entier.
0: Par sa douloureuse passion,
1: sois miséricordieux pour nous et pour le monde entier.
0: Par sa douloureuse passion,
1: sois miséricordieux pour nous et pour le monde entier.
0: Par sa douloureuse passion,
1: sois miséricordieux pour nous et pour le monde entier.
0: Par sa douloureuse passion,
1: sois miséricordieux pour nous et pour le monde entier.
0: Par sa douloureuse passion,
1: sois miséricordieux pour nous et pour le monde entier.
0: Par sa douloureuse passion,
1: sois miséricordieux pour nous et pour le monde entier.
0: Par sa douloureuse passion,

0: Père éternel, je t'offre le corps et le sang, l'âme et la divinité de ton Fils bien-aimé, notre Seigneur Jésus-Christ.
1: En réparation de nos péchés et de ceux du monde entier.
0: Par sa douloureuse passion,
1: sois miséricordieux pour nous et pour le monde entier.
0: Par sa douloureuse passion,
1: sois miséricordieux pour nous et pour le monde entier.
0: Par sa douloureuse passion,
1: sois miséricordieux pour nous et pour le monde entier.
0: Par sa douloureuse passion,
1: sois miséricordieux pour nous et pour le monde entier.
0: Par sa douloureuse passion,
1: sois miséricordieux pour nous et pour le monde entier.
0: Par sa douloureuse passion,
1: sois miséricordieux pour nous et pour le monde entier.
0: Par sa douloureuse passion,
1: sois miséricordieux pour nous et pour le monde entier.
0: Par sa douloureuse passion,
1: sois miséricordieux pour nous et pour le monde entier.
0: Par sa douloureuse passion,
1: sois miséricordieux pour nous et pour le monde entier.
0: Par sa douloureuse passion,
1: sois miséricordieux pour nous et pour le monde entier.
2: Dieu saint, saint fort, saint immortel,
3: aie pitié de nous et du monde entier.
2: Dieu saint, saint fort, saint immortel,
3: aie pitié de nous et du monde entier.
2: Dieu saint, saint fort, saint immortel,
3: aie pitié de nous et du monde entier.
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2: Quelle autorité confère le Christ à ses apôtres?
3: Jésus choisit les 12, futurs témoins de sa résurrection. Il les fait participer à sa mission et à son autorité pour enseigner, pour pardonner les péchés, pour édifier et pour gouverner l'Église. Dans ce collège, Pierre reçoit les clés du royaume. En Matthieu, chapitre 16, verset 19. Et occupe la première place avec la mission de garder la foi dans son intégrité et de confirmer ses frères.
2: Quelle est la signification de la transfiguration?
3: À la transfiguration apparaît avant tout la Trinité. Le Père en sa parole, le Fils dans son humanité, l'Esprit dans la nuée de lumière, disait saint Thomas d'Aquin. En évoquant avec Moïse et Élie son départ, en Luc chapitre 9, verset 31, Jésus montre que sa gloire passe par la croix et il anticipe sa résurrection et son retour dans la gloire, qui transfigurera notre corps mortel à l'image de son corps glorieux.
4: Tu t'es transfiguré sur la montagne et autant qu'ils en étaient capables, tes disciples ont contemplé ta gloire, Christ Dieu, afin que, lorsqu'ils te verraient crucifié, ils comprennent que ta passion était volontaire et qu'ils annoncent au monde que tu es vraiment le rayonnement du Père. Liturgie byzantine.
2: Comment advient l'entrée messianique à Jérusalem?
3: Au temps fixé, Jésus décide de monter à Jérusalem pour souffrir sa passion, mourir et ressusciter. Comme roi messie qui manifeste la venue du royaume, il entre dans sa ville sur le dos d'un petit âne. Il est accueilli par des enfants dont l'acclamation est reprise dans le sanctus de la messe. Béni soit celui qui vient au nom du Seigneur. Hosanna, sauve-nous. Matthieu, chapitre 21, verset 9. La liturgie de l'Église commence la semaine sainte par la célébration de cette entrée à Jérusalem.
4: Nous professons. Jésus-Christ a souffert sous Ponce Pilate, a été crucifié, est mort et a été enseveli.
2: Quelle est l'importance du mystère pascal de Jésus?
3: Le mystère pascal de Jésus, qui comprend sa passion, sa mort, sa résurrection et sa glorification, est au centre de la foi chrétienne. Car le dessein sauveur de Dieu s'est accompli une fois pour toutes par la mort rédemptrice de son Fils Jésus-Christ.
2: Pour quelle accusation Jésus a-t-il été condamné?
3: Certains chefs d'Israël ont accusé Jésus d'agir contre la loi, contre le temple de Jérusalem et en particulier contre la foi au Dieu unique parce qu'il se proclamait fils de Dieu. C'est pourquoi ils le livrèrent à Pilate afin qu'il fût condamné à mort.
2: Quelle a été l'attitude de Jésus envers la loi d'Israël?
3: Jésus n'a pas aboli la loi donnée par Dieu à Moïse sur le mont Sinaï, mais il a porté à son achèvement en lui donnant son interprétation définitive. Il est le législateur divin qui exécute intégralement cette loi. D'autre part, par sa mort expiatrice, en serviteur fidèle, il offre le seul sacrifice capable de racheter toutes les fautes commises par les hommes sous la première alliance. Lettre aux Hébreux, chapitre 9, verset 15.
2: Quelle a été l'attitude de Jésus à l'égard du temple de Jérusalem?
3: Jésus a été accusé d'hostilité envers le temple. Pourtant, il a vénéré comme la maison de son père. Jean, chapitre 2, verset 16. Il lui a consacré une part importante de son enseignement, mais il a aussi prédit sa destruction en relation avec sa propre mort. Il s'est présenté lui-même comme la demeure définitive de Dieu parmi les hommes.
2: Jésus a-t-il contredit la foi d'Israël au Dieu unique et sauveur?
3: Jésus n'a jamais contredit la foi au Dieu unique, pas même quand il accomplissait l'œuvre divine par excellence qui achevait les promesses messianiques et qui le révélait égal à Dieu, le pardon des péchés. La demande de Jésus de croire en lui et de se convertir permet de saisir la tragique incompréhension du Sanhédrin qui a jugé qu'il méritait la mort pour cause de blasphème.
2: Qui est responsable de la mort de Jésus?
3: La passion et la mort de Jésus ne peuvent être imputées indistinctement ni à tous les Juifs alors vivants, ni aux Juifs venus ensuite dans le temps et dans l'espace. Tout pécheur individuel, c'est-à-dire tout homme, est réellement la cause et l'instrument des souffrances du Rédempteur. Sont plus gravement coupables ceux qui, surtout s'ils sont chrétiens, retombent souvent dans le péché et se complaisent dans les vices.
2: Pourquoi la mort du Christ fait-elle partie du dessein de Dieu?
3: Pour réconcilier en lui tous les hommes voués à la mort à cause du péché, Dieu a pris l'initiative pleine d'amour d'envoyer son Fils afin qu'il se soumette à la mort pour les pécheurs. Annoncé dans l'Ancien Testament, en particulier comme sacrifice du serviteur souffrant, la mort du Christ est arrivée selon les Écritures.
2: Comment le Christ s'est-il offert lui-même au Père?
3: Toute la vie du Christ est offerte librement au Père pour accomplir son dessein de salut. Il a donné sa vie en rançon pour la multitude. Marc chapitre 10, verset 45. Par là, il réconcilie toute l'humanité avec Dieu. Sa souffrance et sa mort manifestent que sa propre humanité a été l'instrument libre et parfait de l'amour divin qui veut le salut de tous les hommes.
2: Comment s'exprime l'offrande de Jésus lors de la dernière scène?
3: Au cours de la dernière scène avec ses apôtres, la veille de sa passion, Jésus anticipe, c'est-à-dire signifie et réalise par avance l'offrande volontaire de lui-même. « Ceci est mon corps livré pour vous. » Luc chapitre 22, verset 19. « Ceci est mon sang répandu. » Matthieu chapitre 26, verset 28. Ainsi, il a institué en même temps l'Eucharistie comme mémorial. Confère 1 Corinthiens chapitre 11, verset 25. De son sacrifice et ses apôtres comme prêtres de la nouvelle alliance.
2: Que s'est-il produit lors de l'agonie au jardin de Gethsémani?
3: Malgré l'horreur que cause la mort dans l'humanité toute sainte de celui qui est l'auteur de la vie, la volonté humaine du Fils de Dieu adhère à la volonté du Père pour nous sauver. Jésus accepte de porter nos péchés dans son corps, en devenant obéissant jusqu'à la mort. Philippiens chapitre 2, verset 8.
2: Quels sont les effets du sacrifice du Christ sur la croix?
3: Jésus a librement offert sa vie en sacrifice d'expiation, c'est-à-dire qu'il a réparé nos fautes par la pleine obéissance de son amour jusqu'à la mort. Cet amour jusqu'au bout du Fils de Dieu réconcilie toute l'humanité avec le Père. Le sacrifice pascal du Christ rachète donc tous les hommes d'une façon unique, parfaite et définitive, et leur ouvre la communion avec Dieu.
2: Pourquoi Jésus appelle-t-il ses disciples à prendre leur croix?
3: En demandant à ses disciples de prendre leur croix et de le suivre, Jésus veut associer à son sacrifice rédempteur ceux-là même qui en sont les premiers bénéficiaires.

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0: Pour votre salut, il est 16h.
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2: Ce que j'ai accepté hier, ce n'est pas évident que j'accepte encore cela aujourd'hui, comme le disent certaines personnes, car à force de trop pardonner, on te voit comme un bon à rien, une personne faible. C'est le constat que nous avons fait lorsque nous avons interrogé certaines personnes. C'est pourquoi Jeune et Société a choisi pour sujet du jour « Être rancunier, ça me protège ». À mes auditeurs et auditrices de la Radio Maria Côte d'Ivoire, bonsoir. Nous sommes très heureux de vous avoir à l'écoute au microphone Modeste Koffi. Je vous rappelle aussi que pour ce sujet, nous avons des invités avec qui nous allons échanger. Mais ils se présenteront après cette pause musicale.

0: 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À mes auditeurs, vous êtes à votre émission Jeunes et Société et le sujet qui nous rassemble se reformule comme suit. Être rancunier, ça me protège. Je vais donc laisser la parole à nos invités qui nous accompagnent de se présenter avant d'entrer dans le cœur de ce sujet. Mais avant tout, permettez-moi de vous dire bonsoir. Bonsoir, chers invités.
1: Bonsoir.
0: Soyez les bienvenus sur la 104.8 FM.
1: Merci.
0: Nous allons commencer avec celle qui se trouve à ma droite.
2: Bonsoir. Ok, moi c'est Babé Chaké Marie, étudiante en RH comme 1.
0: Babé Marie.
3: Bonsoir. Moi c'est Kofi Atpani Lokosu Cyril.
0: Cyril est accompagné de.
4: Je parle au nom du Kuna Kwaku Fabrice, technicien supérieur en industrie agroalimentaire.
0: Ouais, à ma gauche aussi, nous avons.
5: Yao Kwasi Olivier, technicien supérieur en bâtiment.
0: Accompagné de Minx.
6: Conan Sephora, élève en classe de terminale.
0: Voilà, les invités ainsi présentés. On va plus tarder, on va rentrer dans le cœur du sujet. Je vous rappelle, le thème qui nous rassemble est intitulé « Être rancunier, ça me protège ». Être rancunier, ça me protège. Mais avant même de parler, qu'est-ce que la rancune? On parle de la rancune, qu'est-ce que c'est? On va commencer avec Fabrice.
4: Oui, pour moi, la rancune, c'est un sentiment très profond qui anime une personne et qui lui permet de gérer une situation de façon personnelle.
0: De façon personnelle.
4: Oui.
0: D'accord, merci. Olivier.
7: Bon, pour moi, la rancune, c'est de garder en soi sa colère. Et...
0: garder en soi sa colère. Oui, Cyril.
3: Selon moi, la rancune, c'est de garder quelque chose en cœur. Voilà, même si on te demande pardon, tout ça, tout ça, mais tu gardes son cœur quand même, tu n'oublies jamais.
0: N'oublie pas. Voilà. Babé.
2: Ok, pour moi, la rancune est un sentiment naturel chez un être humain qui réagit mal face à une injustice qui lui est infligée.
0: D'accord, qui lui est infligée. Florence, tu as quelque chose à ajouter?
6: Bon, pour moi, la rancune, c'est un sentiment
0: okay.
6: qu'on ne partage pas. Mm-hmm. On garde en soi et ne pas pardonner.
0: Ne pas pardonner. Moi, je retiens à travers les différentes définitions, ne pas pardonner, garder en soi. Si tu as un petit souci, c'est pour toi seul, tu ne le dis pas à quelqu'un. Voilà. Mais pourquoi être rancunier? Pourquoi être rancunier? Est-ce qu'être rancunier, c'est une bonne chose? Cyril.
3: Être rancunier, ça n'a pas de sens.
0: Ça n'a pas de sens?
1: Oui.
0: Olivier.
3: Pourquoi être rancunier?
0: Dis, être rancunier n'a pas de sens.
7: Oh, bon, au fait, vous avez dit pardonner, que c'est quelqu'un qui ne pardonne pas. Moi, je veux dire, comme il a dit, ça n'a pas de sens, c'est parce qu'il dit ça n'a pas de sens parce qu'il pense qu'on ne pardonne pas. Tu peux pardonner, mais tu gardes le problème en soi pour ne plus que ça se répète plus tard. Là. Tu évites de faire certains, genre, le comportement que tu as eu avec cette dernière, tu évites de faire, d'avoir ce comportement-là. Donc, je pense que être rancunier, comme tu l'as dit, est un truc. Moi, je vais enlever le mot rancunier. Je vais dire garder ses problèmes en soi, bien garder les soucis en soi.
3: Pas le mot rancunier. C'est que tu changes le sens du mot.
7: Non, je ne change pas le sens du mot.
3: Pas le
7: c'est
3: mot.
7: Rancunier. Ok, bon, ok. Être rancunier, d'abord, je vais prendre ça. Je vais dire que c'est d'abord m'éviter, comme tu l'as dit, en termes, c'est d'éviter beaucoup de problèmes. C'est-à-dire, tu gardes tes problèmes en soi. Tu as eu un souci avec quelqu'un, il t'a demandé pardon. Ou bien tu lui as demandé pardon, mais quand même, tu gardes ce qu'il t'a fait.
3: Tu n'oublies pas, tu ne laisses pas tomber. On appelle la rancune.
7: Ne laisse pas tomber. Devant toi, il va te dire qu'il a oublié.
3: Donc, devant toi-même, tu sais qu'il n'a pas laissé.
7: Non,
3: attends, c'est pas normal. Non, pourquoi pourquoi donner l'impression qu'on a oublié?
7: Pour celui qui est rancunier, bon, comme on le dit, pour celui qui est rancunier, tu peux me blesser. Tu vas me demander pardon. Il dit, ok, j'ai compris. Mais je garde ce qui a fait que tu m'as blessé ou bien tu as fait là. Je
3: vais pas. Que tu ne lui as pas pardonné.
2: Tu ne lui as pas pardonné. Ok, j'ai compris. Tu dis ça comme ça.
7: Mais j'ai compris. Attends.
3: Non, ça a compris, mais tu ne lui as pas pardonné, n'est-ce pas?
7: Au fait,
2: tu ne sais pas que je ne peux pas te pardonner.
7: Alors, vous savez, toutes choses là, ce que vous demandez, c'est qu'on oublie. On ne peut pas oublier un mal, mais on peut pardonner un mal.
3: On peut pardonner. Donc, mais une fois que tu es rancunier, ça veut dire que tu ne pardonnes pas.
0: D'accord, mais moi.
7: Non, on pardonne, mais on n'oublie pas.
3: Si tu es rancunier, c'est que tu ne pardonnes pas.
7: Jamais là, pour avancer, il faut pardonner. Mais c'est que tu as oublié. Mon frère, si tu oublies tes soucis.
3: Si tu pardonnes, c'est que tu n'es pas rancunier.
7: Si tu oublies tes soucis d'avant, là, tu ne pourras pas avancer. Il faut se rappeler de ce qui s'est passé.
4: Donc, si je comprends bien pour toi, c'est pour toi, c'est ne pas oublier pour éviter certaines choses.
7: Oui,
4: c'est quoi,
7: clairement.
4: Tu n'oublies pas,
7: clairement.
4: Mais tu pardonnes pour
3: toi. N'oublie pas, on ne peut jamais oublier. Quelqu'un t'a offensé, tu ne peux pas oublier ça.
7: Je pardonne à la personne qui m'a offensé pour que je vive en paix. Parce que souvent, c'est quand tu te dis que non, cette personne est en palabre avec toi, ou bien ne parle pas avec toi parce que tu as toujours ça en toi. Mais je te dis, je t'ai pardonné. Mais en moi, je n'ai pas oublié.
3: Mais dans ton cœur, tu n'as pas laissé. C'est là.
0: Okay. Mais moi, je me laisse savoir. Est-ce que vous avez une fois vécu une situation où la personne t'a fait tellement mal et que tu as gardé ça jusqu'à présent? Bon, peut-être après tu as pardonné, mais tu as gardé pour éviter d'autres problèmes avec cette dernière. Est-ce que vous avez une fois vécu une situation pareille?
3: Plusieurs fois.
0: Plusieurs fois, par exemple.
3: Oui, mais j'ai un seul exemple. Voilà. J'ai l'un de mes amis qui m'a fait, comme dans notre jargon, on le dit, l'a tapé dans mon dos. Voilà. Mais après ça, lorsque j'ai appris, je n'ai pas fait de ça une histoire. Je n'ai pas gardé ça en cœur. Je lui ai pardonné. Bon, je l'ai pris de côté. On a discuté. Et bon, en tout cas, je les ai laissés. J'ai laissé lui et la copine. Mais on cause toujours. Je lui ai pardonné. Mais je n'ai pas oublié.
7: À cet ami-là, tu peux toujours lui parler de ta chérie. Ou bien à cet ami-là, tu peux toujours marcher avec ta chérie.
3: Pourquoi?
7: Qui vous dise la vérité? À cet ami-là, tu peux toujours causer avec lui comme tu causais avant. C'est-à-dire tu lui dévoilais tes secrets.
3: Parce que c'est pas mon ami intime.
7: C'est pas un camarade. Donc faut pas dire que c'est mon camarade.
3: Non.
7: Voilà, vous êtes camarade.
3: C'est mon ami. Mais c'est pas mon ami intime.
7: Non, tu peux me dire c'est pas mon ami. En fait, un ami même va d'abord de l'intimité parce que tu partages de tout.
3: Nous sommes des amis. Tu me haïs, tu me partages.
7: Camarade. Pour le sens que tu as là, vous voyez, camarade et ami sont deux choses très différentes. Un ami et puis un camarade, c'est très différent.
2: Ok, Olivier, tu es conscient que dans la vie, chacun a son indication.
7: Oui, chacun son éducation.
2: Chacun son éducation. Oui. Moi, je suis d'une famille où je suis très bien éduquée. Mm-hmm. Ça, parce qu'ils m'ont tapé. Mm-hmm. Disons, comme ils viennent le dire, ils m'ont tapé dans son dos. Et puis, c'est une raison pour laquelle on n'a pas mangé ensemble. Il n'y a pas dit que ma chérie m'a trompé. Il n'y a pas dit que ma chérie m'a giflé. Pourquoi? Ça parce qu'il m'a tapé.
7: Ça me fait rire.
3: Alors, rire.
7: On connaît tous le
6: comportement. Il dit que non. Il n'a pas, c'est pas son ami intime. Uh-huh. Donc là, on considère qu'il ne dit pas tout à son ami.
3: Je ne lui dis pas tout.
6: Mais son ami aussi ne sait pas que lui, avec cette dernière-là, était très rare.
0: Donc, vu qu'il ne dit pas tout à son ami, c'est-à-dire qu'il garde aussi.
6: Il garde aussi.
0: Donc, il est rancunier.
3: Non, je ne suis pas rancunier. Bien avant. Attendez, je vais m'expliquer. Je vais
7: la part des choses. Il faut faire la part des choses.
3: Je vais m'expliquer.
7: Il y a oublié et puis il y a pardonné.
3: Je vais m'expliquer.
7: Oublié et pardonné. On oublie très rarement, on peut pardonner.
3: On peut pardonner.
7: Non, on pardonne.
3: Mais lorsque tu es rancunier, ça veut dire que tu n'as pas pardonné.
7: Non. Celui qui est rancunier, il a pardonné, mais il n'a pas oublié.
3: Jamais.
2: Pourquoi tu pardonnes alors?
3: Impossible.
0: Disons j'ai pardonné, je n'ai pas oublié.
7: Ah, on pardonne, mais on n'oublie pas.
3: Rancunier. Oui.
8: Si tu as pardonné, tu n'as pas oublié.
3: Si tu as pardonné, là, ça se trouve dans ta tête, dans la conscience. Mais la rancune, c'est grâce à un queue.
8: Non, que. Pendant des années.
3: Pendant des années.
7: En fait, la rancune, là, c'est le fait de ne pas oublier ce que l'autre t'a fait. Tu vois, aujourd'hui, tu parles de ta chérie. Tu as pris un exemple. Tu l'aimais très bien.
3: Très concret.
7: Hein, tu l'aimais. Hein, si on parle de vrai amour, là, tu l'aimais. Et c'est ton ami. Bon, il y en a un intime. Ton ami. Oui. C'était celui que tu disais tout. Oui. Et donc, tu partais, moi, je lui venais, moi, chez toi. Tes parents le connaissaient. Oui. Et ce dernier-là a eu à passer derrière toi pour dire à ta chérie que lui, il est fan d'elle. Et elle aussi, elle a accepté. Mm-hmm. C'est comme ce moment-là, mon frère. Mm-hmm. Si toi, tu dis. Avec ce dernier-là, tu manges encore là. C'est que toi, tu es un hypocrite.
2: Attends, tu sais quoi?
7: Oui, en fait, tous ceux qui disent ils ont pardonné tout.
3: Excusez-moi, je vais poser une question.
7: Non,
3: je vais te poser une question à la
7: salle. Parce que
3: je vais poser une question.
8: Parce qu'on peut oublier.
7: D'accord.
3: Je vais poser une question.
7: On peut pardonner. Mais mon frère, tu ne vas pas oublier ce que ton ami t'a fait. Tu vas te protéger. En fait, c'est qu'on dit non, on n'oublie pas là. Pourquoi on dit non, on n'oublie pas? Parce qu'on va se protéger pour ne plus que cela n'arrive. Donc, on ne va pas oublier ça. Donc, si tu oublies, c'est que toi, tu laisses ta protection là. C'est-à-dire qu'ils vont te faire ça à chaque fois. Et tu vas voir que tu vas vivre la vie.
2: Non,
0: s'il vous plaît, il y a la parole.
2: Disons si aujourd'hui, tu sois ta chérie. Mm-hmm. Maintenant, elle te dit que bébé, pardon. Malgré que c'est ma mauvaise période, mais je couchais toi sans protection. Mm-hmm. Et vous couchez ensemble. Et puis... Boum, bim, comme on le dit. Elle tombe enceinte. Maintenant, vous avez voté. Donc, demain, là, c'est parce qu'elle a voté. Maintenant, vous êtes d'accord pour qu'elle a voté. Mm-hmm. Parce qu'elle a voté. Donc, sans compte ton cœur. Je ne sais pas. Je ne sais pas comment il y a t'expliquer même. Sans compte ton cœur. C'est pas comme si tu n'as pas oublié, quoi.
7: Oublie. Non, attends.
2: Tu n'as pas oublié le moment où.
7: Ouais, je ne comprends pas ce que tu as entendu.
2: Tu ne comprends pas. Oui. Ok. Disons que toi, ta chérie, vous couchez ensemble. Et puis, elle prend une grossesse. Même si elle grossesse, vous êtes d'accord. Je ne sais pas comment il y a.
0: Comme il n'y a pas les moyens.
2: Il n'y a pas les moyens pour s'occuper de ce dernier-là. Maintenant, vous êtes d'accord pour dire que bébé, ok, on a quand enlevé cette grossesse. Maintenant, comme vous l'avez enlevé la grossesse, donc vous avez pu coucher ensemble sans disons. Sans préservatif, je ne sais pas.
7: Merci pour la question. Je pense que pour éviter, c'est vu que, par exemple, si tu es quelqu'un, par exemple, si c'est moi, en tout cas, le bonheur qui l'a me dit, c'est moi. Je ne veux plus accepter de faire ça sans préservatif, bien dans la période dans laquelle elle fait ça. C'est juste une semaine ou 10 jours, je crois. S'abstenir pour attendre. Parce que je ne veux plus que ça se fasse. Genre, il y a d'avortement, ça se répète. Donc, on ne va plus faire dans la période de sa mauvaise période. Il y a d'autres périodes encore. Donc, que tu me dis, tu prends ces exemples-là pour venir me dire non. Là, c'est pas une rancune. C'est pour te dire que je vais me prévenir parce que si prochainement il lui demande, ah, tu es dans ta mauvaise période, il a vécu une mauvaise expérience. Tu es dans ta mauvaise période, elle va me dire oui. C'est que c'est pas la peine.
2: Elle
7: me dit non.
2: Elle obéit, elle dit oui.
7: Si elle m'a menti là.
0: Olivier, il y a Sephora qui veut compléter. Sephora.
2: Maintenant, si elle prend. Il n'a pas qu'à finir par l'air. Il vous garde ça en repos.
7: Si elle prend la grossesse, je lui demande, mais comment se fait-il que tu es enceinte tandis que. Tu expliques en ce moment-là pourquoi. Non, bébé, je t'ai menti. Ou bien, en ce moment-là, il va croire autre chose.
0: Olivier, il ne coupe pas la parole. Il y a Sephora qui peut ajouter.
2: Il faut le dire.
6: Bon, au niveau de là, tu dis. Si elle est en, comment on appelle ça?
2: En mauvaise période.
6: Et qu'elle en vit. Les deux ne s'attendaient pas à avoir un enfant. À moins que là, lui veut un enfant et elle refuse. Là, il peut ne pas pardonner. Mais les deux ne veulent pas un enfant. C'est elle qui veut. Et maintenant, nous les hommes, maintenant même, si l'autre
3: toi,
6: veut.
3: C'est un homme.
0: Oui, avec grand H.
6: En général.
3: Non, d'accord.
2: Les hommes, okay.
3: D'accord.
6: Quand quelqu'un veut, vous devez vous habiter la même maison, bien, elle vient te rendre la visite la nuit. Toi, tu veux, elle refuse. Ça devient discours. Pas fini, vous allez faire merde. C'est pas avec amour. Maintenant, là, elle veut. Lui aussi, il ne sait pas à quel moment pour lui, c'est censé vont se réveiller. Et les deux, maintenant, ils vont faire. Si elle est enceinte, vu que les deux ne s'attendaient pas à un enfant, ils vont avorter.
3: Mais ça, revenons au sujet.
0: D'accord, on revient au sujet. Parce que ici, on dit être rancunier, ça me protège. Être rancunier, ça me protège. Dans quelles circonstances la rancune peut te protéger?
3: En quoi?
7: Olivier dit, au fait, bon, je vais te donner, ils ont tous donné des exemples ici. Il va, par exemple, bon, lui, il pourrait prendre son exemple pour tout. Mais par exemple, je prends le cas où on a tous certaines personnes, il y a souvent, on dit c'est en t'amusant avec les gens qu'ils te soient, ils te font du mal ou bien du coup. Si tu vois que telle personne là, tu as eu tel comportement avec ce dernier et que tu t'as blessé à la suite de cela, mais tu penses que ce même comportement tu vas adopter encore avec ce dernier?
0: Jamais.
7: On dit c'est quand tu riais ton petit frère que non, il t'insulte dans l'amusement. Voilà. Donc tu n'as plus rien lui. Tu vas avoir un autre comportement en tant que grand frère envers ce dernier là.
3: Non, tu es rancunier pour te protéger.
0: Oui, ce que j'avais dit.
7: Non. En fait, c'est l'exemple que je t'ai dit là. Quand tu ris avec un enfant là, il peut te manquer de respect parce que c'est pour ça qu'il y a certaines personnes là, il ne veut pas trop, il ne sourit pas beaucoup. Vous pensez, moi par exemple, je vais pour mon cas. Je suis parti à l'église. Les gens disent non, Olivier, il est calme, il ne parle pas beaucoup. Cette année, j'ai changé. On dit, ah, dans ce contexte, tu étais quoi? En ce moment, donc, il y a eu des mots qui sont sortis que je n'ai pas apprécié. Donc, s'ils avaient gardé mon comportement de rester dans mon coin, comme ils faisaient avant, est-ce qu'ils allaient me dire ces mots-là?
0: Non. Jamais.
7: Ils n'allaient pas me dire ces mots-là.
3: Mais dans ce cas-là, tu n'es pas reculé.
7: Non, je n'étais pas reculé. J'étais dans mon coin.
6: Je n'ai pas oublié, je me protège.
7: C'est parce que j'ai déjà vécu ces genres de situations où tu es ouvert, tu montes, par exemple, on a tous un comportement zélé. Donc quand on est entre amis, on se dit qu'on est en famille, on fait sortir ce comportement-là. Mais quand tu vois que ce comportement-là, ça dérange X personnes, mais devant cette dernière, tu ne vas plus faire sortir ce comportement. Tu ranges ce comportement, c'est en ce sens que je dis que non, être rancunier,
3: ça protège. Ça, ce n'est pas être rancunier.
7: Donc tu m'as fait quelque chose, je ne m'as pas plu.
3: Oui.
7: Tu
9: tu me demandes pardon, tu dis ok, j'ai compris.
3: Oui, mais tu as toujours son cœur.
9: Mais j'ai toujours son cœur parce, que demain, je ne veux pas que ce qui s'est passé aujourd'hui, ça puisse se répéter. Donc, ce comportement que j'ai eu envers toi, et puis tu as eu l'audace de me dire des propos blessants. Mm-hmm.
3: Mais je veux bien avoir ce comportement. Le faire, mais ça, voilà. Mais c'est pas être régulier. Ça, tu vas plus le faire. Mais
9: ça
3: peut être
9: régulier. Je pardonne, le mal.
3: C'est une leçon que tu as. C'est une leçon. C'est pas d'être régulier. C'est une leçon.
9: En marchant, je m'essaie de quoi pour marcher. Oui. Ce qui s'est passé.
10: Mais est-ce que tu peux rester dans ton coin seul sans parler à quelqu'un parce qu'il t'a blessé?
9: Non, on n'a pas dit. En fait, c'est vrai.
10: Oui, mais c'est le sujet. C'est le sujet.
2: Attends, dis-moi que j'ai vécu quelque chose avec une de mes camarades là. Mm-hmm. Je marchais avec une de mes camarades parce que moi au quartier, j'aime pas trop causer les filles, elles aiment trop les garçons, disons.
9: Mm-hmm.
2: Donc moi là, j'aime marcher avec les filles qui sont cool, qui parlent de la vie comme ça. Donc je marchais avec une camarade, pendant qu'elle était chic, déjà, c'est quand même qui marche à moi et puis elle est fin. Elle est fin de moi, disons, elle est
0: fin
2: de moi.
0: Ah, j'ai oublié.
2: Donc, au fur et à mesure, moi je savais pas, je marche à elle. Des fois, c'est qu'elle me lave les soirs comme ça, elle s'arrêtait devant la porte, je me lave en cause. Mais quand je me lave là, elle dit attends, ton dos, je comprends rien. Elle a mon dos, là, vous connaissez la suite. Mais là, en cause de tout, on est lié. Donc un jour, il a dit tu vois, non, hier là, il parle chez mon ami, et puis il dit qu'il veut sortir, moi, comme il dit, je ne veux pas là, il s'est fâché. Et puis il me demande, et puis tu as fait. Il dit comment? Il dit mais c'est mon chéri, ça fait quoi? Mais Dodo, tu as fait quoi? Il dit non, n'est pas fait, mais il m'embrasse. Et puis il dit, attends, vois. Et puis elle met sa lèvre sur ma lèvre.
0: Oh,
2: et puis il me dit, c'est quel comportement? C'est me dire que c'est pas ça, que tu es fou en toi, mais je ne vais pas te dire. Il dit, moi, je ne suis pas lesbienne. C'est parce que tu as fait ça aujourd'hui, qu'il n'y a plus causé toi. Mais c'est ça ta première, ta dernière fois que tu fais ça. Elle me dit, ok, j'ai compris. Depuis ce jour-là, il n'est pas dit, si elle est frère, elle est pas fond. Mais depuis ce jour-là, qu'elle me voit là, il y a respect. Ça là, c'est fini.
0: Ok, il va te dire, il va te poser une question.
2: Mais là, elle va me faire
0: moi. Voilà, c'est la question qu'il va te poser.
2: Elle va me faire moi. Parce qu'elle a peur. Elle va qu'il y a quelque chose, mais il n'est rien. Mais c'est pour lui dire
0: que tu ne veux pas. Même si elle vient, même si. Ok, il va te poser. Même si elle venait, puis elle te demande, ah, je veux laver ton autre, tu as l'accepté.
2: Il n'a pas accepté.
0: Voilà.
3: Mais ça, c'est pas
10: être un elle n'a pas retenu.
0: Elle a gardé. Tu t'es protégé de ce comportement. Ça, c'est ça.
2: Mais c'est protégé de ce comportement. Voilà. Mais
0: c'est ce qu'on s'est dit. Est-ce qu'on s'est dit?
3: Vous ne comprenez pas même le thème.
0: Non. Parce que ici, on dit être rancunier, ça me protège. Donc, s'il y a une situation qui s'est passée, moi, je ne peux pas oublier la situation. Je n'oublie pas la situation.
3: Tu n'oublies pas. Non, je n'oublie pas. La conscience est là. Tu ne peux
0: pas oublier. Tu ne pas permettre à la personne.
2: Mais je demande de pardonner.
3: Tu ne pardonnes pas. Si tu affirmes que tu es rancunier, c'est que tu.
9: Deux choses différentes.
2: Olivier,
3: différent.
9: Pardonne.
3: Mais je vais parler. Quand tu affirmes que tu es rancunier, ça veut dire qu'on te fait des choses, tu ne pardonnes jamais. Tu ressasses toujours le passé quand ce genre de situation arrive.
2: Tu vois, non. Au fur et à mesure que tu es là, quand tu veux, quand elle vient à que. Faut causer moi. Qu'est-ce que tu causes moi là?
3: Tu ressasses toujours comme je l'ai dit.
2: Encore que me fait pas. Faut quitter là-bas. C'est ça les choses comme ça.
6: Être rancunier. Voilà. C'est pas forcément comment on appelle ça d'après toi. Tu ne pardonnes pas.
3: C'est ça. Va chercher la définition. Tu vas voir.
6: Tu pardonnes, mais pour ne pas que les mêmes erreurs se répètent là. Tu préfères te méfier de la personne.
3: C'est que ça, c'est une leçon que tu as tirée. C'est une leçon que tu as tirée. C'est pas être rancunier.
2: Tu as conclu quelque chose de cette personne. Pour tout le monde, n'est pas conclu quelque chose de cette personne.
3: C'est une leçon que tu as tirée.
2: C'est là mon don, quoi, avoir des envies. Comme toi, Olivier, comme ça. Mmh. Si toi, la camarade ou bien ta voisine, comme ça, s'en va à chaque fois devant ta douche, elle regarde comme ça. Hi! Elle te regarde. Si toi, Olivier, si tu as vu ça.
10: Il faut dire que.
2: Si toi, tu as vu ça, Olivier, et puis tu dis que, par exemple, comme ça, grâce au phobie, tu as fait ça. Sinon, si tu fais ça là, il y a mes bandés. Toi, tu as su que ton Olivier qui est là, tu as su que tu es capable de te regarder encore. Et c'est ça, mon accord, je fais confiance. La vie, tu pardonnes ou tu ne pardonnes pas. Moi, si je pardonne, il n'y aura rien dans mon cœur. Parce qu'il y a mon cœur tellement pur que tu ne peux pas comprendre.
6: C'est pas tout le monde.
0: C'est ça, comme c'est ce que j'ai dit au début là. C'est ce que j'ai dit au début.
6: Il y a des gens, on va prendre, comment on appelle ça, dans le cadre de l'église.
2: Ok.
6: Au sein de l'église, il y a des gens, eux-mêmes, ils sont, c'est-à-dire après pasteur. Ce sont les diacres, les anciens là. Mais là, d'après eux-mêmes, c'est écrit dans la Bible, il faut pardonner.
3: Oui.
6: Mais il y a des gens qui vivent chez eux, qui font des bêtises, leurs enfants, mais ce n'est pas leurs enfants, mais les protégés, peuvent dire non. Ce que tu as fait, il ne faut plus, ça va se répéter. Mais ne te dis pas, c'est dans son cœur. C'est dur à quoi.
3: On va rester dans le même sens.
6: La personne est sur, comment on appelle ça, ton toit. tu viens à la personne, mais au lieu de dire à cette dernière chez toi, étant chez toi, que ce que tu as fait là, il ne faut plus répéter, mm-hmm. et tu vas directement chez le pasteur pour aller exposer le problème de la maison. Elle va chez le pasteur, elle s'exprime, on vient te pardonner, tu dis tu as compris, et puis une semaine, c'est 2 jours après, tu reprends les mêmes bêtises. Mais que tu n'as pas
11: d'accord,
6: pardonné.
11: D'accord, laissons les diables. Est-ce que laissons les diables là-bas. Laissons les diables.
6: Moi, en tout cas, ça me protège.
11: Vous poser une question. Je vais poser une question. Je vais poser une question.
6: Parce que c'est comme ça, je suis dans mon coin et j'ai fait ça pendant un an.
11: D'accord. Nous sommes tous chrétiens ici, je suppose. Je vais poser une question.
0: Elle a évité assez de problèmes.
6: Mais parce que ce n'est pas un membre de ma famille qui m'a fait du mal.
11: Je pense que vous ne connaissez même pas le sens de la
0: parole. Oui, Cyril. Cyril, pose ta question.
11: Oui. Nous sommes tous chrétiens ici.
6: Oui.
11: Est-ce que être rancunier là, mm-hmm. c'est soutenu à l'église? Quand on va à l'église, on nous demande de faire quoi?
6: De pardonner.
11: Mm-hmm. Quand on pardonne là, ça veut dire qu'on n'est plus rancunier. Mais vous deux, vous dites que vous êtes rancunier. Ce qui veut dire que ce qu'on dit à l'église là, ça n'a aucun effet sur vous.
0: Non, moi, je vais rectifier quelque chose. Sephora, moi, je vais rectifier quelque chose. Dans les dits de Olivier et Sephora, eux, ils sont rancuniers. Ça ne veut pas dire ne pas pardonner. Ils ont pardonné la personne. Mais pour ne pas que la personne ne vienne encore s'inviter dans leurs histoires, dans son affaire, pour répéter les mêmes choses. Ils préfèrent rester dans leur coin.
11: C'est une leçon qu'ils ont tirée.
0: Ils restent dans leur coin.
11: C'est une leçon. En fait, s'ils sont rancuniers,
9: c'est que nos frères sont là dit. Ce que nos frères sont là dit, ils disent la définition. Être rancunier, c'est quelqu'un qui ne pardonne pas.
11: Mais si, c'est que ça.
9: C'est ce que tu dis dans ta définition.
11: Bon, ça aide aux yeux des gens, tu fais comme si tu as pardonné.
9: C'est quelqu'un qui ne pardonne pas. Mais moi, j'aimerais revenir un peu sur ce que l'animateur a dit pour commencer. Il dit, je suis rancunier pour... Je pense que c'est pour ça qu'il dit, on va enlever le mot parce que quand on met le mot rancunier, d'autres disent non, c'est en tête qu'on n'a pas pardonné. Mm-hmm. Mais je pense qu'on doit être du tout plutôt, je ne fais pas assez confiance ou bien je... Non, parce que...
11: On ne peut pas enlever ce thème.
9: Non.
11: On ne peut pas enlever. Selon toi, être rancunier, c'est quoi?
6: Être rancunier, là. C'est garder quelque chose.
9: C'est,
6: de toi.
9: C'est garder une colère.
11: Quand tu gardes une colère, merci. Il a ressorti.
9: J'ai dit une colère.
11: Une colère. Si tu es en colère contre quelqu'un, est-ce que tu as pardonné à cette personne?
9: Non, en fait,
11: non, réponds-moi.
9: Je suis en colère par rapport à quoi? Je suis en colère de ton comportement que tu as eu.
11: C'est que tu n'as pas pardonné. Tu es rancunier.
9: Non,
11: c'est que tu n'as pas pardonné.
9: Oui, c'est cela que tu dis là. Je suis en colère de quoi? Je suis en colère de ton comportement. Tu m'as fait quelque chose que je n'ai pas apprécié. Si tu es venu t'excuser, et puis en plus, on parle de pardon lorsque la personne vient, il reconnaît ce qu'il t'a fait. Mais
2: non,
9: le gars.
2: Si la personne a reconnu, attends. Pourquoi garder?
9: Attends, attends, dis quelque chose. Attends, dis quelque chose.
2: Oh, si la personne n'a pas reconnu.
9: En fait, on est là à parler de pardon.
2: À cause, avant de parler, je dis que chacun a son comportement.
9: On est là à parler de pardon. On est là à parler de pardon. Mais il faudrait que celui-même qui a commis le tort vienne dire ah, frère, excuse-moi, il a reconnu ce tort-là. Moi, sincèrement, moi, il dit Yahoo, quoi, celui, je ne peux pas. Pardonner à quelqu'un qui n'est pas venu. Même si c'est vrai qu'on nous dit non, pardonne à celui qui t'a fait du mal.
10: C'est que, c'est que la rancune te fait du bien.
0: Ça fait du bien. Oui, ça fait du bien. Ça fait du bien. C'est ce que je voulais dire. La rancune fait du bien.
10: Sinon, moi, il ne peut pas.
9: Je
11: vais avoir ici.
9: Pour éviter. En fait, c'est vous qui allez avoir ici. Vous voyez. Il y a de poser une question. Par exemple, peut-être je vais prendre un exemple. Disons, on va sortir un peu du contexte. un peu du contexte.
2: Okay.
9: Quelqu'un vient emprunter de l'argent chez toi.
11: Oui. Mmh.
9: Il te dit non, il va te redonner ça dans 2 semaines. Oui. 2 semaines passent, il ne t'a pas encore donné. Oui. Et puis, jusqu'à 1 an, et puis il ne t'a plus donné ton argent. Que tu pétais. Et puis, il y a des moments où tu as eu besoin de cet argent. Tu as essayé de rappeler, ah man, ah, bro, c'est comment pour l'argent que tu m'as emprunté. Il dit, oh, il a compris. Et puis, tu vois que ce dernier-là, il quand même... Il peut te rembourser parce que quand tu vois sa manière de vivre là, il peut te rembourser ton argent. Et t'as dit que peut-être un jour qu'on doit te la croiser dans maquis, ça va te faire mal.
11: Si.
9: Ça va te faire mal.
11: Si.
9: Mais est-ce que ce dernier-ci vient te demander encore de l'argent? Tu vas lui donner encore de l'argent?
11: Je vais lui donner. C'est une leçon que j'ai tirée.
0: C'est même pas ce dernier. Mais si une personne
9: d'autre vient te demander l'argent, tu n'as plus donné. Tu étais en colère parce qu'il ne t'a pas remboursé. Mm-hmm. Et puis il a pris ton argent pour aller fêter pendant qu'il pouvait te rembourser. Donc tu as gardé cette colère en toi.
0: Tu as pardonné. Mais tu n'as pas oublié.
11: Ça, je dis là. Tu ne comprends pas. C'est une leçon que tu as tirée.
0: Mais c'est la leçon qu'on garde.
11: Tu as retenu une leçon. C'est pas ce que tu as retenu.
10: Olivier, il y a des gens que moi je connais qui ont fui avec l'argent de leur patron Oui, oui. Pendant des années, ils sont allés réaliser des biens et ils sont venus demander pardon à leur patron. Et ils travaillent à quoi avec leur patron?
9: Tu as bien dit, il est parti réaliser. Moi, je vais te dire quelque chose. Si tu as pris mon argent, tu ne t'es pas réalisé. Non, pas et que le lendemain, tu viens travailler, moi, il n'a pas remboursé son patron.
0: Si il a remboursé. Ah, mais s'il a remboussé, où est le problème?
2: Il a remboussé,
0: où est le problème?
9: Attendez, je vais détailler quelque chose. Tu prends 10 000 et moi. Hein? Tu dis que tu as remboursé, par exemple, dans 2 semaines. Je vais prendre le cas qui est dit. Tu me dis que tu as remboursé dans 2 semaines. Tu ne m'as pas remboursé dans 2 semaines. Alors que Jean, et puis tu as pris ces 10 000 francs pour aller réaliser, par exemple, tu as payé on peut dire des friperies que tu as vendues. Donc tu attendais à ce que peut-être ton argent puisse augmenter pour venir. Donc pendant tout ce temps, toi et moi, on ne s'est pas vu. Lui et puis son patron ne sont pas vus. Toi et moi, on ne s'est pas vu. Tu étais croisé nulle part parce que tu as fait mon argent. Et dans un an plus tard, tu viens, tu me dis, ah frère, en tout cas, l'argent que tu m'as donné là, il n'est pas oublié, mais tu m'as donné 10 000, voici 100 000. Tu vas t'aller rancune contre lui.
0: Jamais. Jamais. On va fêter.
10: C'est pas ce que je dis.
11: Il a volé. On sort dans le cadre, s'il vous plaît.
9: Il a volé, lui.
11: On sort du contexte. Il a volé.
12: Il se dit quoi? Si il demande. Il demande de l'argent à son patron. Ce dernier va trouver que la somme qu'il a demandée est très élevée, va rien faire de bon. Il a voulu pour aller réaliser quelque chose.
10: Et il est revenu.
12: Il est revenu, non? C'est-à-dire, en revenant, il va ramener. S'il n'a pas eu tout l'argent, mais la moitié. Et puis le temps, il va prendre pour travailler. Le patron va l'accepter pour que le salaire qu'il touche à la fin du mois-là. Il va couper.
0: C'est chaud.
11: Mais quand
9: je vais demander quelque chose. Je vais rentrer dans ce qu'il a dit. On va laisser ce dernier qui est revenu plus tard avec l'argent. Mais il était quoi dans l'entreprise?
10: Il était un coussier.
9: Un coussier.
10: Oui.
9: C'est à lui qu'on confiait, c'était une chose. Tu penses que les autres coussiers qui sont restés là, le patron va leur faire confiance encore?
2: Pourquoi?
9: Non!
0: Moi, je crois que du moment qu'il a remboussé, il n'y a pas de problème.
9: On va laisser l'histoire de remboursement. Parce que le patron ne sait pas s'il va venir. Son patron s'est protégé face aux autres.
10: Son patron s'est protégé face aux
11: autres. Donc, ça veut dire qu'il est rancunier.
10: Oui, il est rancunier.
2: Oui, son patron était.
11: Ça veut dire qu'il est rancunier.
9: Oui, mais il s'est protégé. Imaginons, tu sais que les entreprises fonctionnent avec des fonds. Une entreprise qui a un capital de 1 million et il prend 10 employés. Chaque employé, ça est 100 000. Il va lui rester combien? Il va lui rester combien?
0: Et puis il vole ça, il s'en va.
9: Il va le rester. Zéro franc.
10: Il vole,
9: donc
10: il
9: fait faillite.
10: Il fait faillite.
9: Donc, si
10: pendant des années, le jeune.
9: S'il y a 10 que et un parti est 100 000,
10: non.
9: Les 9 autres qui restent à le patron se protègent face à eux.
11: Mais ça, c'est pas être rancunier.
9: C'est pas.
10: Non,
9: mais il t'a dit là. Donc, c'est lui qui est parti là.
10: Il va jamais vivre à l'aise.
11: Vous prenez des exemples qui sortent du contexte.
9: Ça sort pas du contexte.
11: Vous prenez des exemples qui sortent du contexte.
9: Ton ami a donné.
0: Ok.
9: Il pourra pas dormir. C'est l'exemple que ton ami a donné.
10: Ça, c'est un mal.
9: Il est parti.
10: Il pourra pas dormir.
11: C'est une leçon qu'il a tirée.
10: Le patron
9: n'est pas dormi. Mais attends, moi il t'a dit. En fait, on parle de leçon. Mais.
11: Là.
0: Quand Olivier est inspiré comme ça, là, c'est vraiment compliqué. C'est vraiment compliqué. Donc, moi, je peux savoir que lorsqu'on est rancunier, ça nous protège. Ça te permet d'éviter assez de problèmes. Parce qu'une personne qui t'a offensé pour une première fois, tu gardes ça en cœur. Pour éviter que la personne ne te blesse encore une deuxième fois, tu te méfies de la personne. Est-ce qu'on vient de nous faire comprendre? Tu te méfies carrément de la personne. Matin, je me lève, je ne te dis pas bonjour, tu ne me dis pas bonsoir. Je m'en vais sur mon chemin, je prends mon chemin, pardon, tu prends ton chemin. On ne veut pas se croiser pour que tu puisses m'offenser encore. C'est pourquoi il lui dit être rancunier, ça le protège. Éviter assez de situations. Olivier,
7: oui.
0: Je te soutiens là.
7: Effectivement.
9: Non, c'est pas. En fait, c'est.
0: Voilà, maintenant,
9: c'est une logique.
0: Mais ils disent, tu peux pas dire que tu as pardonné à une personne et puis garder ça encore en cœur.
11: Et puis dit que tu es.
0: Et puis garder ça encore en cœur.
7: Bon, voilà. Tu peux pas demander à quelqu'un d'oublier.
11: Non, moi, je dis.
0: Parce que.
11: L'oubli là, ça s'est suscité dans la conscience. Tu peux pas oublier quelque chose.
2: Quelque chose que quelqu'un t'a fait depuis 2007.
7: Depuis 2007. Waouh.
12: n'a pas oublié.
0: Mais ce qui fait, que... c'est ce qui fait mal qu'on n'oublie pas.
12: Parce que. Même en 2007, il n'y a pas quelqu'un qui l'a tellement.
0: En 2007, là,
12: ils sont maqués, quoi. Olivier, parce que moi, c'est qu'il m'a fait quelque chose. Et puis, je vais le rancunier ou bien 2007, quoi, là. Il ne va jamais oublier.
11: Il ne faut pas inventer quelque chose.
10: On ne peut pas oublier. Là, c'est.
12: Il ne peut pas oublier.
9: Parce que c'est très loué.
0: Nous sommes en loué.
12: Non, non, non, ça vous te dit que, étant reculé, je ne peux jamais oublier tout ce qui s'est passé jusqu'à aujourd'hui, en 2020.
11: Mais là, tu gardes ça toujours.
12: Pourquoi tu prends
9: là, tu prends
12: là,
9: à partir de 18 ou 19 ans, là, tu commences à être...
12: Toi, tu es sur de nos jours-là.
0: Oui.
12: De nos jours-là.
13: Mais on peut pas donner. Attends,
12: attends.
13: Qu'est-ce que toi, tu peux retenir?
10: Mais même ça, ça c'est fou, hein. Parce qu'on a défini comme ça la rancune ici.
0: Bon, excusez-moi. Mais on peut dire même en famille. On peut être rancunier, mais en famille, non? En famille? Non.
11: Oui.
0: Et pourquoi?
11: Tu es rancunier contre ta famille, mais tu cherches quoi dans la vie?
10: Tu cherches quoi? Quelle bénédiction?
11: Tu cherches quoi dans la vie?
12: Mon père me dit avec Léo, bon, demain il a donné 5000 francs, il a parlé au maquis. Demain il a parlé mon argent, puis il dit que je ne donne pas.
11: Et puis tu gardes
12: ton papa.
11: Ton papa
12: va donner Pierre qu'on a pleuré. Puis il y a des gens qui ont demandé l'argent comme on va.
11: C'est fâché. Non, tu dis être reculé, c'est d'abord, mais c'est fâché. Ça dit, tu es fâché contre lui, tu es fâché contre ton père.
0: Olivier, tu es en
7: colère.
12: Non,
7: je ne
12: peux pas.
7: Je vais raconter une petite histoire, même si je ne voulais pas trop parler de ça. Oui. Moi, je vous ai donné une famille. Tu es le plus grand. On envoie quelque chose, on dit c'est pour tout le monde. Toi, tu prends la chose, tu confisques. Tu es le plus petit. Tu confisques la chose. Ok. Le grand frère vient de voir, ah, ce que tu as pris, c'est pour tout le monde. Viens déposer, tout le monde va utiliser. Tu gardes. Le lendemain, la personne prend, il vient déposer. Le lendemain, tu fais la même chose encore. Et quand on te parle, tu commences à crier, non,
11: mais ça, tu le corriges et puis ça passe.
7: Tu le corriges et puis ça
10: là,
7: passe.
10: Là, c'est une habitude. Hein.
11: Ça, en fait, c'est où vous voyez, le relou, ça passe. Faut pas, voilà. Tu peux pas garder
7: brutal.
11: Tu peux
7: moi, je suis pas brutal.
11: Tu peux pas garder recul.
12: On n'a pas besoin de fesser un enfant pour qu'il va.
11: Non, je dis, tu le corriges.
12: Parler à ton petit frère là.
11: C'est le corriger.
12: C'est pas bien, il dit aïe.
7: Je dis là.
12: Pas ça, il n'aime pas ça, tu lui parles.
7: Oui. Au fait, aujourd'hui là, tu parles de petits frères. Maintenant, en fait, on est dans un monde où ça, c'est moi, c'est pour ça que je dis, moi, mes enfants, il y aura. C'est que là, on voit le vrai respect. Mais toi, tu as 15 ans. Donc, celui qui est derrière toi, il a 14 ans. Tu es au CM2, au CM1. On vous donne les mêmes jouets, on vous donne tout, même chose là. Tu penses que ce dernier là, s'il n'y a pas trop de. Tu penses que c'est quel respect? C'est vrai que. Ça dépend de l'éducation. Hein. On va dire, ça dépend de l'éducation. Vous allez, ça dépend de l'éducation. Mais il y a d'abord, vous avez eu tellement à faire ensemble, jouer ensemble. Quand tu joues trop avec quelqu'un, ce dernier-là, vous devenez pratiquement même chose. Vous devenez pratiquement même chose, même âge.
12: Là, c'est vrai.
7: Donc, quand tu lui dis certaines choses, il ne va pas accepter. Toi, tu peux me dire que ta camarade peut vous être là et puis ta camarade dit, toi, va chercher ça. Ça va, tu vas aimer.
12: D'abord, maman.
7: Tu ne vas pas aimer.
12: Il n'y a pas à répondre, même.
7: Non, tu ne vas pas aimer.
12: Il n'y a pas aimé.
7: Tu ne vas pas aimer. Donc, tu vois que, parce que tu marches avec elle, mais tu es sûr que quelqu'un, tu manges avec la personne pour la première fois. Puis tu te dis, va chercher ça. Tu es là.
12: Pour la première fois, pas la personne.
7: Non, c'est-à-dire que vous, par exemple, premier jour de corps, venez-vous de rencontrer, pas te manger. Puis va te dire, va chercher ça.
12: Je vais partir.
7: Non, tu es sûr que quelqu'un. Non, je n'ai pas dit la personne. J'ai dit,
11: quelqu'un
7: peut te dire ça pour une première fois.
12: Quelqu'un peut me dire, si pour une première fois.
7: Non.
12: C'est pas possible, mais dis ça.
0: Moi, d'accord.
12: Il y a des jeunes, ils sont pas normales.
0: Être enculé,
7: non.
0: Ça n'a pas de sens.
11: Non, ça
0: mais être enculé, mais souvent, ça crée des maladies, non? Être enculé, ça crée des maladies.
11: C'est au début. Tu as voix, tu sais.
10: Ça crée même.
11: Tu as voix.
0: Hypertension.
11: Hypertension.
12: Tu es là pour
11: ta piqué Chris.
12: Depuis 2007, tu as superposé comme ça des valises.
11: C'est là.
12: Un bonjour, tu es couché dans la maison en bas.
11: Tout ce qu'on dit là, c'est
0: des explosions. On ne sait pas pourquoi tu vois, mais
11: ça s'accumule. Ça s'accumule.
12: Ce qu'on ne sait pas là, la rancune, c'est une maladie.
10: C'est une maladie.
12: Un bon
10: une maladie spirituelle.
12: Quand on est en France, comme le coronavirus, c'est plus ça sorti.
0: En tout cas, en Afrique, ici, là.
7: Ça, tu as fait ça. Ça, c'est la rancune sans le pardon.
11: Donc, il y a rancune et pardon.
0: Oui, il y a rancune et pardon.
12: Le pardon, la pardon.
7: Non.
12: Donc, quel
10: tu as pardonné, tu as pardonné.
11: C'est fini, il n'y a pas de rancune.
7: Le pardon, c'est d'accepter les excuses que quelqu'un te fait.
12: Maintenant, la rancune.
11: Alors.
13: Mais
0: C'est de garder ce
9: que tu garder le mal que quelqu'un t'a fait.
14: Non. Pourquoi tu pardonnes alors?
9: Je ne pas oublier.
0: Je t'ai pardonné, mais je n'ai pas oublié.
9: C'est ne pas oublier. Hein.
0: En fait, j'ai dit.
9: Recunier, c'est ne pas oublier le mal que quelqu'un t'a fait.
0: Je ne soutiens pas quelqu'un. Mais il y a un proverbe qui dit comportement, c'est comme quoi. Tu as beau raser, ça va pousser.
11: J'ai abordé quelque chose aujourd'hui là. Je pourrais garder plus.
15: Au début là, j'ai abordé deux aspects. Il y a la conscience et il y a le cœur.
0: Oui.
15: Si, comme on appelle ça, tu es rancunier, ça veut dire que tu gardes tous tes problèmes, tous tes litiges, tout ce qui s'est passé là. Tu mets ça en cœur. Mais tu ne peux pas oublier au fait. Ça se passe dans la conscience. Tu peux pardonner, mais ne pas oublier.
16: Merci beaucoup, quelque chose. Et vous voyez,
15: voilà.
16: Elle a parlé de quelque chose. Elle m'a posé une question.
14: Défenseur de pardon.
16: Non, pas pardon. Elle m'a demandé.
14: Comment ta copine, de
16: donner parler. L'exemple de quelqu'un qui m'a fait du mal en 2007.
14: Ah, 2007.
11: Ah, tu t'es souvenu?
16: En 2007, non, je me souviens parce que au début de mission, notre frère ici, qui dit qu'il n'est pas rancunier, a soulevé une problématique disant que son ami l'a fait taper d'eau. Comment il s'est rappelé de ça, s'il avait oublié?
11: Monsieur, tu ne me comprends pas.
14: C'est parce que s'il tu avait l'as aidé à se rappeler.
11: Non,
9: il n'a pas aidé, il a fait ça.
14: L'émission.
11: Je vais te dire ça au début de l'émission. Non, je reviens.
14: Si
11: tu m'as posé une question, je vais te répondre.
16: Comme je n'ai pas pu dire, elle s'est dit que non, automatiquement, que je suis. Que, c'est pour dire que j'ai oublié que je parle, j'ai un truc.
11: Non.
16: Donc, je lui pose la question.
11: Toi, tu m'as parlé de 2007. Demande au moins l'année dans laquelle cette situation s'est passée. En 2007, moi, j'étais petit. Il y avait quelques copines en 2007. Au moins, demande-moi de l'année.
14: Non, Olivier.
0: Non, c'est en 2021.
14: L'oublier.
0: Donc, ton gourmet est frais.
9: L'oublier plus le pardon sont...
14: Olivier, s'il te plaît.
9: L'oublier plus le pardon sont deux mots différents.
16: Quelque chose.
9: L'oublier plus la...
15: Tu peux pardonner, tu peux pas oublier.
9: Non, moi, on va... Parce que moi, depuis la classe de CP1 jusqu'à présent, je connais tout le nom de mes amis. Jusqu'à seulement, depuis 98. Jusqu'à présent. Je connais tous leurs noms.
16: Tu connais eux tous.
9: Mais ça ne veut pas dire que je suis rancunier.
14: mais je
9: ne connais pas leurs noms.
0: On dit la rancune dépend de la situation.
14: Oui,
0: donc, ça dépend de la situation.
14: Il y a quelqu'un là.
16: Il y a le pardon. Et puis il y a l'oubli.
9: Non, la
16: rancune. C'est-à-dire que quand quelqu'un décide de ne pas être rancunier, il a oublié et il a pardonné.
9: D'accord. Non, pour moi, c'est lui qui est rancunier.
11: Jamais.
9: Il est capable de réagir.
14: Pardonner. C'est maintenant, mais il y a vu. Mais
9: si tu ne peux pas oublier qu'il est rancunier,
14: il y a une idée de réagir.
16: De réagir de quoi?
9: De ce mal-là qu'on lui a fait.
11: Non, il réagit. En fait.
0: D'accord.
11: Il va réagir.
15: Si tu oublies quelque chose, c'est que ta conscience n'est pas complète.
0: Olivier. Oui. Cyril. Voilà. On sait que être rancunier, c'est beaucoup de choses. Olivier, lui, il est sur son point. Voilà, amis des ondes, nous allons prendre une pause musicale avant d'entamer la seconde partie de notre émission avec ce beau cantique.

0: De retour à l'antenne et nous parlons de la rancune. En effet, certains de nos invités soutiennent que pour eux, la rancune leur permet d'être en sécurité contre toute frustration en venant de l'autrui. Voilà. Par contre, d'autres soutiennent que la rancune ne serait pas une solution idéale pour résoudre les différends que nous rencontrons. Voici un peu le résumé de ce débat. Cette deuxième partie de notre émission est dédiée à la rubrique conseil. Alors, chers invités, quels sont les conseils que vous pouvez donner à nos différents auditeurs qui nous écoutent concernant le sujet du jour? On va commencer avec Fabrice.
1: Ok. Pour moi, être rancunier ici, c'est de garder le mal que quelqu'un t'a fait. Et ce mal, tu es capable d'agir sur ce mal. Donc, pour ne pas agir en tant qu'enfant de Christ, ou bien pour mieux vivre dans la société, il faut pardonner. Donc, pardonner, c'est d'oublier tout ce qu'ils t'ont fait. C'est vrai que tu ne peux pas oublier totalement, mais tu ne peux pas aussi réagir ensuite.
0: D'accord. Cyril?
2: Alors, donner conseil, moi, c'est un peu trop dit, mais je vais essayer de rigoler quelque chose. Alors, garder la rancune contre quelqu'un, c'est... Comme on l'a dit dans le vif du débat même, si tu gardes rancune contre quelqu'un, là, ça va contre ta santé. Il ne faut pas garder rancune. Oublie automatiquement. Si la personne vient vers toi et tu dis à cette personne que je t'ai pardonné, ça veut dire que c'est fini. Mais dis que tu es rancunier, là, tu gardes ça toujours dans ton cœur. Le cœur, là, c'est fragile. Hein. Quand les trucs s'accumulent dedans, là, un jour, quand, et puis tu meurs, on ne sait pas pourquoi tu tombes, tu meurs.
0: AVC.
2: À cause de tout ça, AVC. Ne sois pas rancunier, cher ami.
0: Okay, merci, Cyril.
1: Merci.
0: Babé?
3: Ah, ok. Comme je le disais dans le débat, un bon jour, ils vont nous annoncer que la rancune, c'est une épidémie. On va citer à l'extérieur pour venir comme, disons, le corona. Je veux donner un conseil à mes frères pour leur dire, gardez rancune. Eh Dieu, c'est pas quelque chose de raisonnable, quoi. La rancune même, ça n'existe pas. Je sais pas pourquoi dictionnaire. Vous savez pourquoi même ils ont mis ça dans le dictionnaire? Parce que c'est quelque chose même qui doit pas exister, quoi. Parce que être rancunier, c'est le fait de regarder tes frères comme, disons, oh oui, tu m'as fait quelque chose. Je te regarde en direct, tu n'existes pas. C'est pas bien.
2: Puis rancunier, mais c'est comme si tu
3: veux.
0: D'accord. D'accord. Merci, Babé. Voilà, Olivier.
4: Ok.
0: Petit conseil.
4: Ok. Bon, comme mon frère l'a dit, pas un conseil, vous juste donner mon point de vue concernant le sujet. C'est pour dire que moi, ma rancune, je n'ai pas dit que je ne pardonne pas. Je pardonne, mais je n'oublie pas, comme tu l'as dit, pour me protéger. Parce que il faut toujours se focaliser sur quelque chose pour voir est-ce que telle chose, il a fait ça la dernière fois, il n'a pas aimé, donc prochainement, je ne plus fait. Il faut se rappeler toujours de ce que tu lui as fait et puis n'a pas aimé. Donc, il faut toujours se rappeler des reproches qu'on te fait pour pouvoir avancer. Donc, c'est pour cela que je garde le mal. Et puis, bon, on avance ainsi.
0: D'accord. Merci, Olivier. Sephora.
5: Bon, pour moi, le conseil que je peux donner, être rancunier, c'est pardonner, mais se méfier de la personne pour ne pas que ces mêmes erreurs puissent se répéter. Donc, il faut pardonner, mais en tout cas, il faut avoir des méfiances.
0: Merci. Merci à vous, parce que grâce à vous, on a compris assez de choses. Se méfier des autres, la rancune n'est pas une bonne chose. Ça crée des maladies, ça détruit l'homme, l'intérieur de l'homme. C'est pourquoi il faut pardonner et essayer même d'oublier. Parce que garder, à force de garder, on oublie les bonnes choses et on garde ce qui est inutile. Voilà. Amis auditeurs et auditrices, notre émission tire à sa fin. Et il y avait comme invité Babé Marie, Atoumani Cyril, Conan Fabrice, Yao Olivier, Conan Sephora. Mais avant de se quitter, voici un petit conseil. Même si nous rencontrons des frustrations ou des blessures provenant du prochain, nous devons toujours pardonner, car c'est le pardon qui nous libère de nos fardeaux. C'était Jeunes et Société, au microphone, Modeste Kofi.
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0: Pour votre salut, il est 17h.

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1: Seigneur, je voudrais introduire l'enseignement de ce jour avec le psaume 91. Oui, ce psaume qui dit que celui qui se place à l'abri auprès du Dieu Très-Haut et se met sous la protection du Très-Grand, celui-là ou celle-là dit au Seigneur, tu es la forteresse où

0: je trouve refuge. Tu es mon Dieu, j'ai confiance en toi. C'est le Seigneur qui me délivrera des pièges que l'on tend devant moi et de la peste meurtrière. C'est le Seigneur qui me protégera. Et je trouverai chez mon Dieu un refuge comme un poussin sous les ailes de sa mère. Car la fidélité de Yahvé est un bouclier protecteur. Et moi, son enfant, je n'aurai rien à redouter, ni des dangers terrifiants de la nuit, ni la flèche qui vole pendant le jour, ni la peste qui rôde dans l'obscurité, ni l'insolation qui frappe en plein midi. Oui, même si ces fléaux font 1000 victimes près de moi et 10 000 encore à ma droite, il ne m'arrivera rien. J'ouvre seulement les yeux et je vois comment Dieu paie les méchants. Ô Seigneur, tu es pour moi un refuge et tu es pour mon frère et ma sœur à l'écoute un refuge. Et Seigneur, je voudrais proclamer ici que si j'ai fait de toi le Très-Haut mon abri, eh bien aucun mal ne m'atteindra, aucun malheur n'approchera de chez moi, car le Seigneur donnera l'ordre à ses anges de me garder où que j'aille. Oui, ma sœur, mon frère, il en est de même pour toi. Le Seigneur donnera l'ordre à ses anges de te porter sur leurs mains pour éviter que ton pied ne heurte une pierre. Oui, je dis encore que je marcherai sans risque sur le lion, sur la vipère. Je pourrai piétiner le fauve ou le serpent parce que mon Dieu est mon bouclier protecteur. Et Seigneur, tu dis, tu es attaché à moi, alors je te mettrai à l'abri, je te protégerai parce que tu sais qui je suis. Si tu m'appelles au secours, je te répondrai. Je serai à tes côtés dans la détresse, je te délivrerai, je te rendrai ton honneur, je te donnerai une vie longue et pleine et je te ferai voir que je suis ton sauveur. Amen. Amis auditeurs de Radio Espoir, chers frères et sœurs, Alain Monet à la technique et Thérèse Davila à ce micro vous adressent leurs salutations les plus fraternelles en Jésus-Christ. Oui, je prie que la grâce et la paix soient accordées à chacun d'entre vous, à chacune d'entre vous avec abondance par la vraie connaissance de Dieu et de Jésus-Christ, notre Sauveur. Aujourd'hui, nous en sommes à notre 4e émission consacrée au thème de l'idolâtrie ou du culte des idoles. Et comme nous aimons bien situer nos auditeurs dans le contexte, afin qu'ils ne soient pas perdus, je voudrais rappeler que la première émission a parlé des conséquences de l'idolâtrie dans la vie des individus et des nations. La deuxième émission a été consacrée aux formes visibles et courantes de l'idolâtrie, ce que nous avons appelé l'idolâtrie perceptible. Et au cours de la troisième émission, nous avons commencé à identifier les formes que nous avons appelées formes subtiles, formes masquées ou carrément voilées du culte des idoles que nous avons appelé l'idolâtrie imperceptible. Et pour mémoire, nous avons dit que l'idolâtrie imperceptible est dissimulée sous un habillage qui ne permet pas de la reconnaître. De la sorte, frères et sœurs, nous pouvons nous y adonner sans savoir que nous sommes en train d'adorer des idoles. Et donc à cette occasion, nous avons essayé d'identifier sous l'autorité du Saint-Esprit certains visages ou aspects que peut prendre l'idolâtrie dite subtile ou imperceptible. Et c'est ainsi que nous avons vu que l'idolâtrie pouvait être masquée sous un revêtement attractif ou séduisant, que l'idolâtrie pouvait être masquée sous un revêtement religieux et que l'idolâtrie pouvait également être cachée, tapie derrière l'admiration, le respect ou l'affection que l'on a pour une personne. Aujourd'hui, frères et sœurs, nous poursuivons l'identification des idoles imperceptibles avec des formes encore plus voilées. Et c'est pourquoi je dirais, attachez vos ceintures, mes bien-aimés, et attendez-vous peut-être à être surpris. Et je voudrais, à ce stade-là, prier. Priez parce que, frères et sœurs, vous le savez, lorsque des thèmes comme celui-là sont abordés, eh bien, c'est comme s'il y avait un mouvement de colère dans le monde spirituel. Et Dieu seul sait combien ont été nombreuses les attaques durant cette période. Mais le Seigneur est toujours vainqueur parce que c'est lui qui nous a mis en mission. Nous n'agissons pas de notre propre initiative et c'est pourquoi le Seigneur demeure celui à l'abri duquel nous nous cachons, celui qui protège nos arrières et qui nous préserve de toute représailles satanique. Ô Seigneur, délivre-moi de l'homme mauvais. Oui, je prie pour moi, mais je prie pour mon frère Alain Monet qui est à la technique. Je prie pour mon frère, ma sœur, toi qui es à l'écoute et qui a décidé peut-être depuis cette série d'enseignements de mettre de l'ordre dans ta vie, de briser le joug de l'idolâtrie sur ta vie. Eh bien, c'est pour toi également que je prie. Et tu peux prier avec moi. Oui, préserve-nous, Seigneur, de l'homme violent. Préserve-nous des esprits maléfiques. Ils préparent des plans malveillants dans leur cœur et sans cesse ils complotent pour nous faire la guerre. Leurs langues sont comme des serpents. Oui, sous leurs lèvres, des venins, un venin de vipère. Seigneur, préserve-nous de tous ceux qui attaquent le corps, l'âme et l'esprit. Garde-nous de ceux qui préparent notre chute. Parce que tu le vois, des orgueilleux, des esprits maléfiques nous tendent des pièges. Ils préparent des liens pour nous. Ils placent des filets le long du sentier. Ils installent des traquenards pour nous. Mais Seigneur, nous en appelons à toi. Toi qui as délivré les Israélites de la fureur du Pharaon. Pharaon qui a été englouti par les flots mugissants de la mer Rouge. Eh bien, les Israélites qui avaient ta faveur sont passés à pied sec. C'est à toi que j'en appelle. Oui, Seigneur, et je veux rappeler que cheval et cavalier, puissance guerrière ou spirituelle, tu les terrasses par la force de ton bras qui est toujours vainqueur. Ô Dieu, Seigneur, force de mon salut, force du salut de mon frère, de ma sœur, à l'écoute, eh bien, tu couvres nos têtes face au danger. Et Seigneur, lorsque crépitent les armes, eh bien, tu nous caches en toi, dans le sang de ton Fils. Seigneur, nous savons que tu n'accorderas pas aux méchants ce qu'ils désirent et que tu ne feras pas aboutir, eh bien, ces projets. Alors, nous disons qu'ils rougissent et reculent tous ceux qui avaient décidé que nous allions nous perdre, tous ceux qui ont décidé de nous détruire. Qu'ils rougissent de honte à cause du nom de Jésus-Christ qui est prononcé sur nous et à cause du sang de l'agneau qui est marqué sur le linteau de nos vies, sur tout ce qui nous appartient, sur tout ce que Dieu a lié à nous. Amen. Bien-aimés, encore un tout petit rappel. Nous avons dit que l'idolâtrie, eh bien, c'est le fait d'adorer des dieux autres que le vrai Dieu, que le Dieu unique, Père de Jésus-Christ. Et aujourd'hui, le texte de base qui va nous permettre d'identifier les idoles imperceptibles dont nous voulons parler est tiré encore du Deutéronome. Et c'est le Seigneur qui dit au chapitre 6, « Écoute, mon peuple, le Seigneur notre Dieu est le Seigneur un. » Tu aimeras le Seigneur ton Dieu de tout ton cœur, de tout ton être, de toute ta force. Et ce commandement est tellement important qu'il a été repris par le Seigneur Jésus-Christ lui-même dans les évangiles. Dans Marc, au chapitre 12, il nous est rapporté qu'un scribe s'est avancé et a demandé au Seigneur Jésus quel est le premier de tous les commandements. Alors, voici la réponse que le Seigneur lui a donnée. Il lui a dit, le premier c'est, écoute Israël, le Seigneur notre Dieu est l'unique Seigneur. Tu aimeras le Seigneur ton Dieu de tout ton cœur, de toute ton âme, de toute ta pensée et de toute ta force. Alors, frères et sœurs, il en résulte que dès lors que quelque chose ou quelqu'un occupe tout notre cœur, comme le Seigneur l'a dit, occupe notre âme, notre esprit, toutes nos forces, eh bien, c'est que cette chose ou cette personne ont pris la place de Dieu. C'est que cette chose ou cette personne sont devenues une idole pour toi ou pour moi, selon le cas. Dans son sermon sur la montagne, le Seigneur a insisté sur le fait qu'un homme ne peut pas servir deux maîtres à la fois. Vous connaissez cette parole du Seigneur. C'est dans Matthieu au chapitre 6. Il dit, un homme ne peut pas servir deux dieux et d'autres divinités. Ou il haïra l'un et aimera l'autre, ou il s'attachera à l'un et méprisera l'autre. C'est pourquoi, bien-aimé, tout ce qui lutte la place de Dieu dans ton cœur ou dans ta vie, eh bien, est appelé idole, sans faux fuyant. L'idole, de ce point de vue, c'est toute personne, toute chose ou tout ce qui tend à prendre la place de Dieu dans notre vie, que nous en soyons conscients ou non. Voyez ? Alors, ça sera également toute personne ou toute chose, toute activité, toute affection, toute idée, toute préoccupation ou tout souci qui monopolise ou focalise notre attention et nos énergies. Évidemment, ce sera toute préoccupation, nous l'avons dit, qui occupe constamment nos pensées ou nous obsède. L'idole, c'est également tous ces appétits, ces désirs, ces passions qui dominent sur nous au point que nous en devenions esclaves. Et c'est enfin tout ce qui accapare notre temps ou notre argent. Ça peut également être à la fois notre temps et notre argent. Vous avez des personnes qui aiment les voitures. Bon, ils investissent des sommes folles dans des véhicules. Les véhicules sont parqués dans leur garage, mais ils prennent plaisir à les regarder. Vous avez des personnes également qui aiment les vêtements. La garde-robe est remplie, les placards débordent, mais qui continuent d'en acheter. On peut résumer toutes ces définitions en une, en disant que l'idole, c'est tout ce pourquoi ou toute personne pour qui nous sommes prêts à tout sacrifier et même à mourir. Et frères et sœurs, vous pouvez reconnaître votre idole ou vos idoles à partir du moment où vous direz « Si on m'enlève telle personne, si je perds telle chose ou telle position, ma vie n'aura plus de sens. » Voyez, ce qui finalement donne un sens à votre vie en dehors de Dieu est une idole, frères et sœurs. Et c'est pourquoi aujourd'hui nous allons justement parler des idoles suivantes. Nous allons parler aujourd'hui de 11 catégories d'idoles subtiles, je dirais même voilées. Nous avons le culte de certains plaisirs, la pornographie, l'avortement, le culte d'un passé qui n'existe plus, le culte du souvenir d'un être qu'on a aimé très fort, le culte de soi-même, voyez, le culte de l'ego, le culte de ses souffrances, oui, le culte de ses souffrances, le culte de la perfection, le culte de la réalisation de ses projets ou de ses aspirations, les prières charnelles, qui sont un culte idolâtrique, et enfin, la désobéissance à Dieu. Alors, je commencerai donc par le culte de certains plaisirs. Et ici, disons qu'il s'agit des choses que nous aimons à l'excès, qui nous obsèdent et devant lesquelles nous ne pouvons pas résister. Ce sont des choses pour lesquelles nous sommes prêts à faire des folies ou pour lesquelles nous sommes prêts, disons, à tout sacrifier. Alors, je vais citer pêle-mêle le culte de l'argent. Vous voyez, le culte de l'argent, c'est-à-dire que nous cherchons à engranger le maximum d'argent au point que nous en devenons boulimiques. Et en dehors de l'argent, plus rien ne compte. Évidemment, c'est la parole que Jésus a donnée dans Matthieu que nous avons lu tout à l'heure qui sert de base, de fondement biblique à cette idolâtrie dont nous parlons, où Jésus dit « Nul ne peut servir deux maîtres, nous ne pouvons pas servir Dieu et Mammon ». Donc vous voyez que le Seigneur identifie clairement le Dieu de l'argent. Il a un nom, il s'appelle Mammon. Alors, chers frères, chères sœurs, comment peux-tu savoir que tu as franchi la frontière entre la recherche légitime de l'argent et le culte idolâtrique de l'argent? Parce que Dieu ne nous demande pas de ne pas chercher de l'argent, de ne pas chercher le bien-être, de ne pas, disons, travailler, n'est-ce pas, pour améliorer nos conditions de vie. Mais le problème se pose lorsque, mon frère et ma sœur, tu commences à nourrir une certaine satisfaction pour ce que tu possèdes. C'est-à-dire que ton cœur est en paix et en joie quand tu penses à l'argent que tu as pu gagner, que tu as épargné ou que tu vas gagner. Alors, notre paix, notre joie, notre bonheur, disons notre tranquillité, notre sérénité doivent être fondées sur Dieu. Mais dès lors que cette paix, cette joie, cette satisfaction, eh bien, sont fondées sur le volume de notre compte en banque ou sur les bénéfices que vont nous rapporter nos investissements, alors nous devenons comme l'homme de l'évangile. Voyez, cet homme-là, commençait à parler de ses biens à son âme. Il parle de ses biens à son âme. Il lui dit, mon âme, tu as beaucoup de biens en réserve pour plusieurs années. Réjouis-toi et fais-toi plaisir. Donc, les richesses vont nous tourner vers nous-mêmes. Autosatisfaction. Et alors, nous risquons de réagir comme le jeune homme de l'évangile. Nous risquons de nous détourner du Seigneur. Si jamais il vient nous dire, va, vends ceci ou cela et suis-moi. Voyez, disons, ce jeune homme avait obéi à tous les commandements. Mais il avait une idole dans sa vie. Bien, c'était ses biens, c'était sa richesse. Il n'a pas pu s'en défaire pour suivre Jésus. C'est tout ce qui nous rend tristes dès lors que le Seigneur nous dit, mon enfant, je voudrais que tu laisses tomber ceci ou cela pour me suivre. Le Seigneur ne le fait pas avec tout le monde, mais il y a des personnes à qui le Seigneur dit, va, vends tout, viens et suis-moi. Ceux qui sont appelés, eh bien, à embrasser le sacerdoce, ceux qui sont appelés à être religieuses, ceux qui sont appelés parfois à aller proclamer le Seigneur, mais dans le laïcat consacré, eh bien, il peut arriver que des opportunités intéressantes se présentent à vous au plan professionnel et donc qui vont vous permettre, eh bien, de gagner de l'argent. Il peut arriver que le Seigneur vous dise, ce n'est pas cela que je t'appelle. Viens et suis-moi, mon frère, ma sœur. Quelle sera ta réaction si le Seigneur venait aujourd'hui te dire, va, vends tout et suis-moi. Tu sauras où est ton idole. L'idolâtrie de l'argent existe également lorsque, mon frère et ma sœur, tu es gagné par une frénésie de recherche de l'argent tellement obsédante que tous les moyens te semblent bons pour y parvenir. Et alors, l'argent devient ton idole, il devient ton maître au point de déterminer tes choix de vie et tes relations. Voyez, tu dois commencer à t'inquiéter dès lors que tu es de ceux qui demandent toujours « je gagne quoi dans cette affaire ?» C'est une question, c'est une phrase qu'on entend de plus en plus dans la bouche des Ivoiriens. Moi, je gagne quoi? Moi, je mange quoi dans l'affaire? Moi, je gagne quoi? Vous allez dans un service, ce pour quoi la personne est payée, elle ne fera pas ce travail, mais elle dira, moi, je mange quoi dedans? Voilà, l'argent est l'idole des Ivoiriens. C'est une idole pour laquelle j'appelle une intervention divine surnaturelle dans cette nation. Mammon a établi ses quartiers. Mammon a établi une forteresse dans nos cœurs, dans nos vies. À tous les niveaux, nous sommes esclaves de l'argent. Et l'argent nous fait oublier notre éthique de chrétien. L'argent nous fait oublier ce que nous sommes devant Dieu, des princes et des princesses. Nous sommes prêts à nous vendre au plus offrant, pour des billets de banque, pour des miettes, comparées au trésor que Dieu a mis en nous. L'argent devient pour certains une idole, parce que à force de chercher, ils n'arrivent plus à se satisfaire de ce qu'ils ont. Ils ont beaucoup d'argent, ils ont plusieurs réalisations à leur actif. Mais chaque fois des besoins nouveaux se créent, ils n'arrivent pas à se contenter. Vous avez des gens qui ont 10, 20 terrains à Abidjan, mais qui cherchent à en acheter encore. Et ils en arrivent à dire, maintenant j'en ai pour moi et mes enfants, j'en ai pour mes petits-enfants, il faut que je pense à 2-3 générations. Voici comment le culte de l'argent nous entraîne dans un esclavage encore pire que la pauvreté. Et parfois, la recherche de l'argent nous empêche même d'avoir du temps pour Dieu. Je voudrais également parler, mais très rapidement, du culte du travail, parce que toutes les choses qui viennent d'être dites pour l'argent sont valables pour le travail, étant entendu que c'est par le travail, en principe, que l'on gagne sa vie. Je dis bien en principe, et je crois que vous comprenez ce que je veux dire. Le travail peut devenir pour nous une idole lorsqu'il nous occupe au point que nous n'avons plus de temps pour notre famille, pour nos amis et même pour Dieu. Et moi, je me retrouve dans ce cas de figure. Oui, et Seigneur, je voudrais à cet instant précis immoler à ton autel le culte du travail. C'est vrai que c'est toi qui donnes à tes enfants de travailler pour servir leur pays au poste où tu les as appelés. Mais Seigneur, tu n'as jamais dit que le travail devrait nous accaparer au point de nous empêcher de vivre autrement. C'est pourquoi aujourd'hui, je viens te demander pardon pour ce culte idolâtrique du travail et te demander, Seigneur, de démanteler cette idole dans ma vie et d'astreindre le travail à sa juste place dans ma vie et certainement de la vie de mon frère ou de ma sœur qui se sent concernée également. Gloire et louange à toi, Seigneur. Nous avons toujours au titre du culte de certains plaisirs, j'appelais justement cette sous-partie le culte du plaisir. Alors, ça peut être le plaisir des sens, plaisir du palais, plaisir du sexe, plaisir des yeux. Frères et sœurs, il y a une chose que nous devons toujours garder à l'esprit. Eh bien, c'est le Saint-Esprit, l'Esprit de Dieu donc, qui doit dominer sur nous et nous incliner à la tempérance. La tempérance, manger, boire, dormir, avoir des relations sexuelles dans le cadre du mariage, tout cela est une bonne chose. Mais lorsque la nourriture, la boisson, le sommeil, le sexe dominent sur nous, c'est alors qu'ils ont pris une position qu'ils ne devraient pas avoir. Cela veut dire que ce sont nos sens qui désormais nous dictent leurs lois. Voyez mes bien-aimés, ces choses-là n'ont l'air de rien. On se dit, je ne fais rien de mal. Mais mon frère, ma sœur, détrompe-toi. Dès lors que face à la nourriture, tu deviens comme un esclave qui ne peut t'opposer aucune résistance par l'Esprit de Dieu, eh bien c'est que la nourriture est une idole pour toi. Il en va de même pour la télévision, pour le sommeil, pour le sexe, pour la boisson. Et je vais donner une preuve biblique à travers ce que Saint Paul nous dit dans Philippiens 3, versets 18 à 19. Saint Paul dit, « Car il en est plusieurs qui marchent en ennemis de la croix de Christ. » Je vous en ai souvent parlé et j'en parle maintenant encore en pleurant. L'apôtre Paul pleurait. Il dit, « Leur fin sera la perdition. Ils ont pour Dieu leur ventre. Ils ne mettent leur gloire que dans ce qui fait leur honte. Ils ne pensent qu'aux choses de la terre. » Oui, mon frère, ma sœur, le plaisir du manger ou du boire peut devenir un dieu pour toi, une idole que tu adores et pour laquelle tu peux faire des choses insensées et perdre des grâces que Dieu a en réserve pour toi. Est-ce que tu te souviens, mon frère, que c'est parce qu'ils n'ont pas pu résister au désir de manger une pomme que Adam et Ève ont été chassés du paradis? Est-ce que tu te souviens, ma sœur, que c'est par gourmandise, c'est-à-dire parce qu'il n'a pas pu résister à un plat de lentilles, que Ésaü a vendu son droit d'aînesse à son frère Jacob? Et vous voyez, frères et sœurs, c'est d'ailleurs significatif de voir que la première tentation à laquelle le diable a soumis Jésus, eh bien, c'était celle de la nourriture. Il a dit à Jésus, voyant qu'il avait faim, « Change ces pierres en pain et mange alors que Jésus jeûnait. » Voyez, donc si la nourriture domine sur nous, nous ne pouvons pas jeûner lorsque le Seigneur nous demande de le faire. C'est simple. Alors qu'il y a des combats dans lesquels, eh bien, il faut absolument faire intervenir le jeûne en plus de la prière. C'est dit dans la parole de Dieu. Il y a des personnes qui, de par les missions que Dieu leur a confiées dans sa vigne, doivent jeûner très régulièrement parce que ce sont des missions de combat. Frères et sœurs, je vous disais tout à l'heure, combien ont été âpres les combats, eh bien, qui se sont présentés à moi pendant ce processus d'enseignement sur l'idolâtrie. Mais sans jeûne, vous ne pouvez pas tenir face aux assauts redoublés d'ennemis en fureur parce que, eh bien, la parole de Dieu est en train de bousculer des vies, arracher des vies qui sont tenues captives à Satan. Voyez, donc le diable, il sait exactement quel pouvoir les désirs de la chair peuvent avoir sur les hommes, grand H. Et donc, il nous tente et nous pousse à commettre toutes sortes d'excès parce qu'il veut que nous fassions de notre ventre un dieu. Il y a parfois des problèmes dans nos vies, des maladies même qui tirent leur source, eh bien, dans le fait que nous rendons un culte aux idoles du manger, du boire, du sexe, de la drogue en fait. Il y a des maladies qui sont liées aux excès du manger. Vous le connaissez, problème de cholestérol, le surpoids, avec tout ce que cela entraîne, comme problème cardiovasculaire. les problèmes qui sont liés à la boisson, voyez, la cirrhose, etc. Les maladies du sexe, les maladies sexuellement transmissibles sous toutes leurs formes. Alors, lorsque ce problème-là se pose, nous combattons contre les sorciers. Nous disons c'est la sorcellerie, alors qu'en fait, c'est notre idole qui est en train de nous tuer. Puisque le Seigneur nous l'a dit, vous vous souvenez, lors de la première émission, en parlant des conséquences de l'idolâtrie, a dit que l'idolâtrie conduit à la mort. Eh bien, il y a les idoles du manger qui conduisent à la mort. Il y a quelqu'un, je ne sais plus qui a dit qu'aujourd'hui, nous creusons nos tombes avec nos fourchettes. Et c'est vrai. Notre corps est pourtant le temple du Saint-Esprit. Et nos corps sont des membres du corps du Christ. Donc, frères et sœurs, dès lors que nous prenons conscience de cela, nous ne devons plus tolérer d'autres présences que celles de Jésus-Christ. Et prendre conscience, aborder le problème de front, sans faux fuyant, sans honte, sans hypocrisie. Dire, je suis sous le joug de l'idole de la nourriture. Vous voulez maigrir. Vous avez toutes sortes de régimes que vous faites. Vous cherchez des médicaments miracles. Mais tant que vous ne démantelez pas l'idole de la gourmandise sur votre vie, vous ne pouvez pas maigrir. Ou alors vous allez vous tuer avec des médicaments, c'est déjà arrivé. Frères et sœurs, je vous parle et je me parle. Nous ne devons plus tolérer que des excès, des idoles dominent sur nous. Nous devons les traiter, la gourmandise, nous devons la traiter comme une idole, un ennemi juré, un ennemi mortel. Et la démanteler de notre vie. Nous ne devons pas caresser la gourmandise. Nous ne devons pas caresser l'ivrognerie. Nous ne devons pas caresser l'impudicité, l'adultère, la débauche sexuelle. Si vous êtes sous le joug du culte du sexe, je ne parle même pas de la débauche. Je veux même dire, on peut être marié devant Dieu et les hommes et adorer le sexe. Donc avoir un culte idolâtrique du sexe. Et si le Seigneur vous demande de vous priver, vous et votre époux, l'un de l'autre, pour vous consacrer à la prière, qu'est-ce que vous faites? Si, permettez-moi frères et sœurs d'être direct, un homme qui n'arrive pas à s'abstenir, qu'est-ce qu'il fait lorsque sa femme a ses menstrues ou bien sa femme est enceinte ou qu'elle vient d'accoucher? Qu'est-ce qu'il va faire? Si il n'a pas une maîtrise de son corps, qu'est-ce qu'une femme peut faire si son mari est en voyage? Parce que je parle des hommes, je parle des femmes. Alors frères et sœurs, ce n'est pas une petite affaire. Le culte de certains plaisirs et les idoles qui dominent sur nos sens, eh bien, nous devons les dénoncer sans pitié et demander à Dieu de nous aider à les démanteler. Et je voudrais, par la bouche, emprunter à Saint Paul ses paroles dans 1 Thessaloniciens 5, verset 23. Il dit que le Dieu de paix vous sanctifie lui-même tout entier et que votre être tout entier, esprit, âme et corps, soit conservé irrépréhensible. Voici la prière que nous allons faire, frères et sœurs. Et que par l'esprit, il le dit encore Saint Paul dans 1 Corinthiens 6, que nous fassions mourir les actions du corps par l'esprit de Dieu. Voici le secret que Saint Paul nous donne pour vaincre ces idoles. Je voudrais maintenant parler de la pornographie. Oui, la pornographie est un culte idolâtrique. Et voici ce que le Seigneur m'a donné de comprendre. La pornographie n'est pas un simple péché ou un péché anodin, mais un véritable culte idolâtrique. Pourquoi? Frères et sœurs, dans le livre des Rois, vous connaissez cette histoire du prophète Élie qui a convoqué sur le mont Carmel les prophètes de Baal et ceux de la déesse Asherah. Certaines versions de la Bible disent « Astarté ». Et il les a fait massacrer par la suite parce qu'ils entraînaient le peuple de Dieu dans l'idolâtrie. Eh bien, le couple Asherah et Baal, ce sont des dieux de la fertilité. Et qui étaient donc sculptés, représentés dans des positions sexuelles pour exciter en fait la libido de ceux qui les regardaient. Et disons, ces idoles-là étaient représentées sous forme d'images, de statues pornographiques. L'objectif était de stimuler visuellement ceux qui rendaient un culte à Baal et à Asherah, provoquer leur excitation sexuelle afin de les amener à faire des orgies, puisque l'adoration de ces dieux-là finissait dans des orgies, des ébats sexuels tous azimuts. Et c'est pour ça qu'ils avaient beaucoup d'adeptes. Et c'était au pied de ces idoles-là que justement les hommes s'accouplaient avec des femmes qu'ils ne connaissaient pas, les femmes entre elles, les hommes entre eux, etc. Et donc, frères et sœurs, chaque fois qu'une personne regarde un film pornographique, elle est en train de rendre un culte d'adoration à Ashéra et à Baal, au Jésus-Christ, Seigneur, Dieu Tout-Puissant, Lion de la tribu de Juda. Ton sang a coulé sur la croix pour le salut de nos péchés. Et ce jour-là, Seigneur, tu as crucifié toutes les œuvres de Satan avec tous ses démons, y compris Baal et Ashéra. Gloire et louange à toi, Jésus-Christ. Frères et sœurs, l'idole de la pornographie est dangereuse. Elle est dangereuse parce qu'elle crée une forte dépendance. C'est-à-dire que les images et les scènes que vous avez visionnées, eh bien, ont attiré des démons à travers le culte qui a été rendu à Ashéra et à Baal, attiré des démons en vous. Ces démons-là s'incrustent dans votre esprit, dans tout votre être. Et ils vous stimulent en fait. Ils vous stimulent, ils suscitent en vous des envies. Et lorsqu'une personne a regardé un film pornographique, elle n'a qu'une seule envie, c'est se retrouver seule pour regarder encore un autre film, ainsi de suite. Et ça devient une obsession. Une obsession parce que, en fait, la personne devient esclave de l'idole. Et c'est exactement ce que le Seigneur nous dit par la bouche du prophète Ézéchiel. Il le dit au peuple d'Israël, mais il nous le dit aujourd'hui à nous aussi. C'est dans Ézéchiel chapitre 14, versets 2 à 3. Il dit, « Fils d'homme, ces gens-là portent leurs idoles dans leur cœur, dans leurs pensées, et ils attachent les regards sur ce qui les a fait tomber dans l'iniquité. » C'est cela. La chose vous obsède. Elle est dans votre esprit. « Me laisserai-je consulter par eux ?» Tout homme qui porte ses idoles dans son cœur et qui attache les regards sur ce qu'il a fait tomber dans son iniquité, eh bien, je tournerai ma face contre cet homme. Je ferai de lui un signe et un sujet de sarcasme. Et je l'exterminerai du milieu de mon peuple et vous saurez que je suis l'Éternel. Voici, il y a des idoles que les gens portent comme bijoux. Il y a des idoles que des gens ont déposées dans leur maison, mais il y a des idoles que nous portons dans nos cœurs. Et la pornographie et toutes les images et les souillures qu'elle déverse dans les souvenirs, eh bien, constituent justement ces idoles que l'on porte dans le cœur. Voyez, je vais donner encore un autre exemple pour bien comprendre ce qui se passe. Lorsque nous sommes en train de prier, surtout lorsque nous prenons un temps d'adoration devant le Seigneur, où il y a une communion, vraiment un cœur à cœur amoureux entre Dieu et nous, le Saint-Esprit qui aime ceux qui adorent Dieu en esprit et en vérité, qui aime les adorateurs de Dieu, remplit nos vies, remplit la pièce et vient s'emparer de tout notre être, atmosphère spirituelle pour élever davantage notre âme vers Dieu. C'est ce qui se passe. Eh bien, c'est le même phénomène qui se passe lorsqu'on regarde un film pornographique. Là, ce sont les esprits et les démons attachés à ces idoles qui prennent possession de la personne, qui prennent possession de l'atmosphère spirituelle et évidemment qui vont élever davantage, si je puis m'exprimer ainsi pour ne pas dire attirer davantage la personne vers Satan dans le gouffre des ténèbres. Et ces esprits prennent possession de la personne. Et à chaque visionnage de film, eh bien, il va y avoir de nouveaux appels, de nouveaux démons dans la vie de la personne. Alors, ce ne sont pas donc des choses anodines, voyez. Et dans le même cadre, on peut parler également de la masturbation. Ça fonctionne de la même façon. La pornographie et la masturbation fonctionnent d'un point de vue spirituel de la même façon. Ô Seigneur, avec mon frère, avec ma sœur, à l'écoute, je viens te demander pardon pour toutes les fois où, Seigneur Jésus, j'ai souillé ton temple, qu'est mon corps, avec des images pornographiques. Seigneur, je viens devant toi pour te demander pardon et pour exposer cette idole de la pornographie, cette idole de la masturbation, les exposer devant ton trône et dire que je les dénonce comme des idoles, comme de graves péchés et non plus comme des penchants mignons. Seigneur, Père de notre Seigneur Jésus-Christ, tu es mon rocher, ma forteresse, ma citadelle, mon libérateur, mon bouclier, celui en qui je trouve un abri. C'est toi qui m'entraînes au combat. Et le combat auquel tu m'appelles aujourd'hui, c'est de démanteler de ma vie toutes ces idoles qui ont pendant longtemps dominé sur moi et qui aujourd'hui me tiennent en esclavage. Oui, Seigneur, ce combat, je veux le mener avec toi, avec ton esprit, par le sang de Jésus-Christ de Nazareth. Parce que toi, Dieu, tu es capable de me rendre vainqueur.
1: Et Seigneur, je te demande maintenant de prendre possession de mon être par ton esprit. Je te demande maintenant d'incliner ton ciel et de descendre, Seigneur. Je t'expose tout ce que je suis. Je m'abandonne à toi. Oh Seigneur, touche les montagnes, qu'elles fument. Fais éclater les éclairs et disperse tous les esprits maléfiques qui nous tiennent captifs, qui tiennent captifs tes enfants, qui les tourmentent et qui les maintiennent dans l'esclavage de l'idolâtrie sous toutes ses formes, et particulièrement pour ceux que nous sommes en train de voir maintenant, dans l'esclavage de l'idolâtrie, de la pornographie, de la masturbation, de la débauche sexuelle, des excès du manger et du boire. Seigneur, tu vois, sans toi, tes enfants ne peuvent pas s'arracher des griffes acérées de Satan. Alors étends tes mains d'en haut, viens nous délivrer, sauve-nous des grandes eaux, de la main de tous ceux qui profèrent des menaces, des mensonges, des calomnies. Oui, Seigneur, nous t'appartenons. Et alors, Seigneur, nous voulons être libres. Ta parole de vérité a été proclamée pour nous libérer. Parce que la vérité, tu as dit, vous connaîtrez la vérité et la vérité vous affranchira. Seigneur, que la vérité de ta parole que tu es en train de nous communiquer nous affranchisse. Gloire et louange à toi au nom de Jésus-Christ. Amen. Autre idole, troisième de la série d'aujourd'hui, l'avortement. Oui, l'avortement, on le sait, c'est un péché, c'est un meurtre. Tuer une vie, c'est tuer la vie qui n'est pas encore née. Mais du point de vue de l'émission que nous sommes en train de faire, enfin du thème que nous avons abordé, il faut savoir que lorsqu'on fait un avortement, cela se traduit dans le monde spirituel comme un sacrifice humain qui est offert à Satan et notamment au dieu qui s'appelle Moloch. Voilà. Donc, ma sœur, mon frère, tuer un enfant sans défense dans le ventre de sa mère, le ventre qui devait être un lieu de création divine, un lieu de vie, c'est offrir un sacrifice très précieux à Satan. Or, je suis convaincue que telle n'est pas ton intention. Alors, s'il te plaît, mon frère, ma sœur, si tu te procures des revenus à partir de l'avortement, aujourd'hui le Seigneur vient te dire, le temps est arrivé de mettre fin à ce culte idolâtrique de Moloch, en plus du fait que tu commets des meurtres. Il y a quatrième idole ou quatrième culte idolâtrique. Nous avons ce que j'appelle le culte d'un passé qui n'existe plus. Alors ici, il s'agit souvent des personnes qui ont vécu dans une famille aisée ou qui elles-mêmes ont connu la prospérité, la gloire ou la notoriété du fait de leur position professionnelle ou du fait de la position qu'occupait leur conjoint et qui, pour une raison ou pour une autre, ont perdu cette position. Alors, ces personnes sont facilement reconnaissables parce qu'elles vivent dans le souvenir de leur passé. Elles ne font, en fait, qu'y revenir dans leur conversation. Et souvent, vous entendrez des phrases du genre « Avant, quand j'étais mon moi-même ». Enfin, vous savez comment les Ivoiriens souvent tournent les phrases. « Moi-même dans mon avant, là. Et nous-mêmes, on a vécu. » Et ces personnes sont tellement nostalgiques de leur passé qu'elles vivent mal le présent. En fait, elles idéalisent leur passé et préfèrent alors se réfugier dans leurs souvenirs. Et c'est seulement comme cela qu'elles se sentent valorisées ou qu'elles se sentent exister. Ce sont des gens qui parlent toujours au passé. Tous les exemples qu'ils prennent sont tirés de leur passé. Toutes les références sont tirées de leur passé. Ces personnes n'arrivent pas à être heureux, à être heureuses. Parce qu'elles font justement une fixation sur leur ancienne vie. Et alors, qu'est-ce qui se passe? Le Seigneur a dit que le culte, l'adoration des idoles, nous rend aveugles. En fait, nous fait ressembler à ces idoles qui ont une bouche qui ne parle pas, qui ont des yeux qui ne voient pas, qui ont des pieds qui ne marchent pas. En fait, le fait d'être tourné résolument vers son passé nous empêche de voir ce que Dieu a en réserve pour nous dans l'avenir. Le passé va devenir une idole qu'on adore. En fait, la vie de ces personnes va être une quête perpétuelle de ce passé et bien sûr, elles vont être empêchées de voir ce que le Seigneur les appelle à devenir ou à faire. Vous voyez comme c'est dangereux. Donc, il y a des personnes qui n'arrivent pas à décoller et à entrer dans leur destinée prophétique parce que justement, les idoles du passé les tiennent captives. Elles sont véritablement enchaînées. Ma sœur, tu es irritée parce que tu estimes que c'est le cas de ton conjoint, mais ce n'est pas sa faute. Il est véritablement sous le joug des démons qu'il adore à travers ce culte idolâtrique de son passé. Donc ce qu'il faut faire, c'est un cheminement, un processus de délivrance pour démanteler ces idoles-là dans sa vie. Et tu verras que ses yeux vont s'ouvrir et alors il verra toutes les opportunités que Dieu a en réserve pour lui. Voyons maintenant, dans un cinquième point, le culte du souvenir d'un être qu'on a aimé très fort. Frères et sœurs, nous avons évoqué lors de l'émission précédente le culte de la personne aimée, conjoint, parent ou enfant. Ce que nous avons appelé l'excès d'amour. C'est ce qui s'est passé avec Abraham et Isaac. Donc ce dont je veux parler ici, c'est quelque chose de différent. Je veux parler du culte du souvenir d'une personne qu'on a aimée et avec qui on a été séparés pour une raison ou pour une autre. Frères et sœurs, comment la situation se présente? Bien-aimés, chaque personne, homme ou femme, a eu un jour ou l'autre à aimer très fort une personne. Si c'est une femme, il s'agit d'un homme. Si c'est un homme, il s'agit d'une femme en principe. Et cette personne-là, si vous voulez, vous a marqué de façon indélébile. Et elle est pour vous l'incarnation de l'homme ou de la femme idéale, de la femme parfaite, de l'homme de vos rêves. Et cette personne vous a marqué, comme je le disais, peut-être par sa beauté, par sa douceur, par sa gentillesse, son intelligence. En fait, c'est vous qui savez. Et peut-être, je le dis aujourd'hui sans embâche, ça peut être même une personne qui vous a marqué par sa façon de faire l'amour. Et il y a une expression qui est utilisée pour traduire le fait d'être marqué par une relation amoureuse. On dit « j'ai cette personne dans la peau ». Vous voyez, c'est-à-dire que la personne fait partie de vous-même. Et alors, pour une raison ou pour une autre, vous avez été séparé de cette personne, mais vous n'arrivez pas malgré tout à l'oublier. Parfois, vous pensez être libéré de son souvenir, mais il suffit d'une chanson, d'un air, d'une image, d'un mot, d'une odeur même, et tout reflue en surface. Ma sœur, tu es en train de comprendre ce dont je parle. Et pendant que je suis en train de parler, les larmes commencent à perler de tes yeux. Oui, parce que tout est en train de refluer. Et cette personne, justement, est devenue une référence pour toi. Et en même temps, elle est comme une écharde dans ta chair. Tu ne peux pas l'oublier, mais tu ne peux pas être avec cette personne. Ça peut même être une personne qui est morte. Ça peut être une personne qui est encore en vie, mais que vous ne voyez plus. Et la particularité du culte du souvenir d'un être aimé, c'est qu'avec le temps, on embellit son image au point de l'idéaliser. C'est-à-dire que cet ancien amour devient comme une sorte d'icône. Et c'est en cela qu'il devient une idole. Quand vous parlez, cette personne est une référence. C'est comme si dans votre vie, il y avait eu un avant cette personne et après cette personne. Alors, tant que tout cela reste dans l'ordre normal de la nostalgie, c'est-à-dire de belles choses, de beaux souvenirs de nos vies, il n'y a pas de problème. Mais malheureusement, comme le Seigneur m'a donné de le comprendre, beaucoup de femmes et beaucoup d'hommes ont, sans s'en rendre compte, érigé en idole un homme ou une femme qui a bouleversé ou marqué leur vie. Alors, comment peut-on savoir concrètement qu'une personne est devenue une idole dans notre vie? Premièrement, l'image de la personne, comme je le disais, est sans cesse présente dans votre esprit. C'est cette personne qui est l'objet de vos fantasmes. Et vous vous projetez dans votre esprit des images où vous êtes, par exemple, dans ses bras. Vous ne pouvez pas vous empêcher de parler de cette personne. Parfois même, vous exaspérez les autres. C'est comme si on ne pouvait pas avoir une conversation avec vous sans que cette personne soit mentionnée. Et quand vous racontez une histoire ou vous prenez un exemple, c'est souvent en référence à quelque chose que vous avez vécu avec cette personne. Et tout ce que vous avez fait avec cette personne, c'était beau. Avec le temps, vous avez oublié tous les défauts de la personne. Deuxièmement, l'image de cette personne va influencer votre perception et votre jugement sur les autres hommes ou sur les autres femmes que vous rencontrez. Inconsciemment ou non, c'est en fait cette personne que vous cherchez à travers, les hommes ou les femmes qui croiseront votre chemin. Et je dois signaler que l'incarnation de cet idéal, de cette personne parfaite, peut-être même un parent, ça peut être le père ou la mère dont vous étiez l'enfant chéri, dont vous avez aujourd'hui des femmes qui recherchent consciemment ou inconsciemment leur père à travers leur cheminant, leur fiancé ou leur époux, à travers les hommes qu'elles rencontrent. Et vous avez parallèlement des hommes qui recherchent leur mère à travers leur femme ou à travers leur fiancé. Vous voyez? Alors, une femme peut même être mariée ou fiancée, mais elle va constamment juger son mari ou son fiancé à travers le miroir que lui renvoie le souvenir de cet homme. Et ce sera la même chose pour l'homme. Et bien entendu, cette comparaison va dévaloriser à ses yeux le mari ou le fiancé, l'épouse ou la fiancée qui est en face, qui partage son quotidien. Ce qui est normal parce que l'autre, celui dont vous idolâtrez le souvenir, il est devenu comme une œuvre d'art, comme une icône. Et une icône ne peut pas rivaliser avec une figure réelle. Et l'homme ou la femme dont le souvenir est idolâtré est forcément parfait, surtout s'il est décédé. Ou si elle est décédée, alors là, cette personne a toutes les qualités. Et je me souviens avec beaucoup d'amusement de la réaction qu'a eu un vieil homme. Nous étions partis à des funérailles et il y a un de nos amis qui s'étonnait que son père n'aime que les jeunes femmes. Alors il dit à son père, mais papa, dans ce village-là, il y a des veuves qui sont encore jeunes. Je ne comprends pas pourquoi tu n'en épouses pas une. Chaque fois que j'arrive, tu es avec une jeune femme. Et c'est compliqué parce que la jeune femme fait encore des enfants. À mon âge, je me retrouve à avoir des petits frères qui ont 2-3 ans. Voici la réponse que cet homme a donnée à son fils. Voici ce qu'il a dit. Nous avons ri, mais pendant que j'étais en train de préparer cet enseignement, le Seigneur a fait ressurgir ce souvenir. Il a dit, moi je n'aime pas les veuves. J'en ai épousé une, je ne referai plus jamais cette erreur. Parce que les veuves sont tout le temps en train de vous dire, mon mari ne me faisait pas ça, mon mari qui est mort ne me maltraitait pas. Ce que tu es en train de me faire, mon mari ne me faisait pas ça. Nous sommes tous dans le village, nous avons vu comment ce monsieur l'a maltraité. Mais à 4h du matin ou à 3h du matin, elle se lève, elle allonge ses jambes, elle commence à pleurer en disant, si mon mari là était là, il ne m'aurait pas fait ce que tu es en train de me faire. Donc je ne veux pas de veuve dans ma maison, je préfère des jeunes filles. Voici ce qu'il a dit. Donc vous voyez, c'est amusant. Mais c'est très significatif de ce qui peut se passer dans nos têtes, dans nos esprits et dans nos souvenirs. Alors, nous continuons toujours avec le culte du souvenir d'une personne qu'on a beaucoup aimée. Vous voyez, la chose va s'aggraver parce que cette personne fait tellement corps avec nous que les démons vont se saisir de son image et c'est comme ça que la personne va devenir pour nous le mari ou la femme de nuit qui vient nous posséder dans nos songes. Mais oui, la personne n'est plus un souvenir, c'est une véritable idole. Or, comme nous l'avons dit, derrière une idole, il y a un démon. Et donc, ce démon va prendre la forme du mari de nuit qui va venir vous souiller pendant votre sommeil. Alors, vous combattez, vous courez de prière en prière pour chasser dans votre vie le mari ou la femme de nuit, alors qu'en fait, vous l'entretenez à travers le souvenir de cette personne que vous idolâtrez, que vous avez beaucoup aimée. Alors, pour en revenir au fait que le souvenir d'un homme aimé ou d'une femme aimer peut conditionner une femme ou un homme au point de déformer sa perception du conjoint qu'il ou elle a en face de lui. Le Seigneur m'a fait comprendre que c'est là l'un des obstacles au mariage pour beaucoup de célibataires. Parce que cette personne idole prend tellement de place dans le subconscient, dans le conscient, dans le corps, dans l'âme, dans l'esprit de la personne, qu'elle finit par l'aveugler. Une idole, souvenons-nous, nous avons dit que l'idole finit par rendre aveugle la personne qui se livre à son culte, par la rendre sourde, par la paralyser, par la rendre muette. Donc, l'idole la prend tellement de place que vous êtes voilé, vous ne pouvez pas voir la personne qui est à côté que Dieu vous destine. Parce que justement, vous ne la voyez pas. Pourquoi? Parce qu'elle ne correspond pas à l'image de l'idéal. Et alors, vous priez, Seigneur, je t'ai prié depuis, tu ne me réponds pas. Mais parce que vous ne reconnaissez pas celui que Dieu vous envoie en réponse à votre prière. Frères et sœurs, le Saint-Esprit m'incline à insister sur le fait que l'image de l'homme, j'ai l'impression de me répéter, mais c'est vraiment une instruction du Saint-Esprit. L'image de l'homme ou de la femme idéale est une idole qui pollue des vies et fragilise les destins. Pourquoi c'est encore plus grave? Je ne manque pas une occasion de le dire parce que le Seigneur me le rappelle toujours. D'une manière générale, la personne que Dieu va vous envoyer comme époux, comme épouse, ne correspondra pas toujours à votre idéal. Et c'est comme cela avec tout ce qui vient de Dieu. Regardez comment lui-même il a fait son entrée dans le monde. Tout Dieu qu'il était, ben il est venu dans une étable, dans un endroit où dorment des animaux avec des odeurs d'excréments, d'urine, de moutons, de bœufs. De la même manière, lorsque le Seigneur rentrait à Jérusalem, c'est sur un ânon qu'il est monté. Il aurait pu peut-être venir avec un grand cheval. Mais il a choisi un ânon, pas même un âne, le petit d'une ânesse. Quand vous regardez, tous ceux qui ont accepté et reconnu Jésus l'ont fait avec leur cœur. pas avec leurs yeux. Avec les yeux, on ne peut pas reconnaître Jésus. Et avec les yeux, on ne peut pas reconnaître ce qui vient de Jésus. C'est avec le cœur, mais un cœur obéissant. Parce que Jésus, là, tout ce qu'il était en apparence, contredisait l'idée qu'on aurait pu se faire d'un grand roi Messie sauveur. Il y a des femmes, il y a des hommes à qui Dieu est venu plusieurs fois montrer la personne qu'il leur destine. Mais ses frères, ses sœurs sont tellement occupés à rechercher l'homme ou la femme de leur rêve qu'ils ne voient pas cette personne. Ou alors ils la voient, mais ils trouvent que cette personne ne leur ressemble pas. Donc ça, c'est pour les célibataires. Voyons maintenant comment le problème va polluer le culte idolâtrique d'une personne qu'on a beaucoup aimée. Comment cela peut polluer la vie des mariés? En fait, une cause de troubles profonds et graves pour les personnes mariées. Pourquoi? Parce que nous reprenons le même processus. Cette idole est érigée, en fait, au cœur même du foyer. Et son image va sans cesse entrer en conflit avec l'image du conjoint qui est présent. La femme, par exemple, ne peut pas apprécier et aimer réellement son mari, l'homme qui partage sa vie. L'homme n'arrive pas à apprécier et aimer réellement la femme qu'il voit tous les jours devant lui. Et qu'est-ce qui va arriver? Soit le conjoint va chercher à transformer l'autre à l'image de cet idéal que son subconscient poursuit, soit alors que la déformation de sa perception va faire que le conjoint va aggraver la moindre des faiblesses ou le moindre des manquements de l'autre. La femme va trouver que l'homme n'est pas assez ci ou ça, pas assez grand, pas assez doux, pas assez généreux. L'homme va trouver que la femme n'est pas assez douce, elle n'est pas assez attentionnée, elle n'est pas assez mince, elle n'est pas... Enfin, il va trouver toutes sortes. Mais en réalité, le problème, c'est que l'un ou l'autre n'ont pas accepté leur conjoint tel qu'il est. Ils veulent attendre que la personne se métamorphose en l'être qu'ils voudraient qu'il soit avant, eh bien, de l'accueillir comme partenaire et de l'aimer comme Dieu lui demande de l'aimer. Et il va s'en suivre donc, au lieu d'être une aide, au lieu d'être un soutien, le partenaire devient un problème. Et il y aura insatisfaction, frustration dans le couple. Et là encore, quelque chose que le Seigneur m'a dit et qu'il ne manque pas de me remettre à l'esprit afin que je le rappelle pendant les enseignements, c'est que, frères et sœurs, vous ne serez jamais heureux en ménage tant que vous continuerez d'attendre de votre conjoint qu'il corresponde à votre idéal et tant que vous attendrez votre bonheur de l'autre. C'est-à-dire vous attendez de votre mari qu'il fasse votre bonheur, vous attendez de votre femme qu'il fasse votre bonheur. Mais c'est en Dieu que se trouve le bonheur, bien-aimé. Un homme ne peut pas te rendre heureuse, faire ton bonheur. Ça te choque, mais c'est une réalité. Une femme ne peut pas faire ton bonheur. Autrement, si c'est une femme qui fait ton bonheur, alors on retombe encore dans le processus du culte idolâtrique. Nos besoins d'amour, les besoins d'amour en l'homme, grand H, sont si immenses qu'aucun être humain, fût-il un conjoint ou un enfant, ne peut les combler. C'est pourquoi vous remarquez que nous sommes sans cesse insatisfaits. Vous aspirez à quelque chose, vous vous dites, dès que si je réussis à avoir cette chose que je cherche depuis longtemps, je suis sûre que je serai heureux, heureuse, je serai en paix. Mais dès lors que vous l'avez, vous êtes heureux, heureuse. Une journée, deux journées, trois journées, après vous vous lassez, vous passez à autre chose. C'est comme ça que l'être humain est fait. C'est ce vide, ce trou béant qui est en nous, et qui ne sera comblé que dès lors que nous serons, que lorsque nous serons dans la plénitude avec le Seigneur. Dieu met l'homme et la femme ensemble parce qu'il veut qu'ils apprennent à vivre ensemble, à se sanctifier mutuellement, en acceptant de se mortifier l'un pour l'autre pour glorifier son nom. Alors voilà, et c'est lui seul qui donne le bonheur et la paix en plénitude. Et ça, beaucoup l'oublient. Alors, frères et sœurs, je voudrais toujours dans ce cadre-là, parce que c'est quelque chose de très important, qui est à la base de beaucoup de problèmes dans les vies. Je vais donc expliquer une autre manifestation des dégâts que cause ce culte idolâtrique dans la vie des personnes. Une histoire, un témoignage, une femme qui avait un véritable problème dans son couple. Son mari était très volage et c'était une femme vraiment pieuse qui s'efforçait de sanctifier sa vie, qui aimait sincèrement son Dieu et qui priait pour que le Seigneur vienne à son secours et sauve son foyer. Et puis, elle prie, mais elle a l'impression que la situation s'aggrave. Plus elle prie, plus son mari devient volage. Maintenant, les maîtresses appellent à la maison, etc. C'est toujours des scènes auxquelles elle est confrontée, des humiliations, etc. Et un jour, elle a tellement pleuré au Saint-Sacrement qu'elle a fini par s'endormir sur le banc de l'église. Et puis elle fait un songe où elle se voit comme devant le trône de Dieu, au tribunal céleste. Elle se retrouve arrêtée et comme si elle était en train de présenter sa cause au Seigneur. Et puis elle se rend compte que le Seigneur ne l'entend pas, en fait ne parle pas.

0: pas d'amant. Je n'ai jamais trompé mon mari. Et Satan qui dit si. Elle regarde, Dieu dit, mais Dieu, tu le sais. Je n'ai jamais été adultère. Je n'ai jamais regardé quelqu'un d'autre que mon mari. Et puis Satan lui dit, mais et celui-là, c'est qui? Et elle se retourne maintenant du côté droit. Qui elle voit? Son premier amour. Celui qui a été le premier à voir sa nudité. Et l'homme est arrêté. Et Dieu ne dit pas, Satan, tais-toi. Et alors qu'elle se tourne vers l'homme dans le songe, elle commence à pleurer, il y a des souvenirs qui refluent en elle. Elle se rend compte qu'elle n'a jamais cessé d'aimer l'homme. Mais en fait, elle n'en était même pas consciente. Mais pourquoi Satan lui dit qu'elle vit dans l'adultère? Même si elle n'a même pas de contact avec cet homme. Quand elle s'est réveillée, elle faisait son témoignage, elle a dit que ça faisait des années qu'elle n'avait pas revu cet homme, il n'était même plus en Côte d'Ivoire. Mais tout simplement parce que le Seigneur a dit, celui qui regarde la femme de quelqu'un d'autre pour la convoiter, a commis l'adultère dans son cœur. Donc elle, son subconscient, convoitait ce souvenir de cet homme qu'elle a aimé. Donc elle vivait dans une situation d'adultère et spirituellement, elle n'était pas différente de son mari. Mais c'était une grande révélation et c'est à partir de là que sa délivrance s'est faite et que par la suite, le Seigneur a travaillé dans son foyer. Frères et sœurs, est-ce que vous voyez maintenant pourquoi l'idolâtrie est d'autant plus dangereuse qu'elle est imperceptible ou voilée? Elle est la source de nombreux problèmes, de nombreux blocages, mais on ne sait même pas que la source du problème se trouve à ce niveau précis. On combat ailleurs, on soigne, si vous voulez, avec les mauvais médicaments, alors qu'on n'a pas fait le bon diagnostic. C'est pourquoi il faut absolument déblayer de nos vies tout ce qui ressemble de près ou de loin à une idole, afin de pouvoir bénéficier pleinement des bénédictions que Dieu a en réserve pour nous. Le culte de soi-même, ou on va dire le culte du moi, le culte de son ego, ça, je crois que chacun d'entre nous s'y retrouve. Le culte de soi-même naît quand on commence à s'aimer un peu trop.
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3: Un nouveau pas s'accomplit cette année. Tous vos frères et sœurs en mission dans une église synodale à travers les buffets de la fraternité.
2: Pour votre salut, il est 18h.
3: L'ange du Seigneur porte l'annonce à Marie.
4: Et conçue du Saint-Esprit.
3: Je vous salue Marie, pleine de grâce. Le Seigneur est avec vous. Vous êtes bénie entre toutes les femmes. Et Jésus, le fruit de vos entrailles, est béni.
5: Sainte Marie, Mère de Dieu, priez pour nous pauvres pécheurs, maintenant et à l'heure de notre mort. Amen.
3: Voici la servante du Seigneur.
5: Qu'il me soit fait selon ta parole.
3: Je vous salue Marie, pleine de grâce. Le Seigneur est avec vous. Vous êtes bénie entre toutes les femmes. Et Jésus, le fruit de vos entrailles, est béni.
5: Sainte Marie, Mère de Dieu, priez pour nous, pauvres pécheurs, maintenant et à l'heure de notre mort. Amen.
3: Et le Verbe s'est fait chair.
5: Et il a habité parmi nous.
3: Je vous salue, Marie, pleine de grâce. Le Seigneur est avec vous. Vous êtes bénie entre toutes les femmes. Et Jésus, le fruit de vos entrailles, est béni.
5: Sainte Marie, Mère de Dieu, priez pour nous, pauvres pécheurs, maintenant et à l'heure de notre mort. Amen.
3: Priez pour nous, Sainte Mère de Dieu.

0: Dieu.
1: Afin que nous soyons rendus dignes des promesses du Christ.
0: Que ta grâce, Seigneur, se répande dans nos cœurs. Par le message de l'ange, tu nous as fait connaître l'incarnation de ton Fils bien-aimé. Conduis-nous par sa passion et par sa croix jusqu'à la gloire de la résurrection. Par le Christ notre Seigneur.
1: Amen.

de la lettre aux Hébreux. Vous êtes venus vers la montagne de Sion et vers la cité du Dieu vivant, la Jérusalem céleste, vers des milliers d'anges en fête et vers l'assemblée des premiers-nés dont les noms sont inscrits dans les cieux. Vous êtes venus vers Dieu, le juge de tous les hommes, et vers les âmes des justes arrivés à la perfection. Vous êtes venus vers Jésus,

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1: Amis auditeurs, bienvenue à l'écoute de ce programme. Les plaintes et les commérages paralysent. L'Évangile enseigne la liberté. Le pape l'a affirmé lors de la prière mariale de l'Angélus dimanche 6 septembre. Commentant les lectures du 23e dimanche du temps ordinaire de l'année liturgique A, le pape a indiqué que l'évangile de ce jour nous exhorte à pratiquer l'amour mutuel, à affronter la réalité pour transformer les problèmes en occasion de croissance. Après la prière mariale de ce premier dimanche de septembre, le pape a lancé un nouvel appel à mettre fin à la violence et à ouvrir les cœurs au dialogue et à la paix en Ukraine. Nous allons parler, dans le cadre de l'actualité politique et sociale sur le continent africain, de l'accident meurtrier au Cap-Vert et des dossiers judiciaires en Guinée et en Égypte, entre autres. Bienvenue encore une fois à l'écoute de ce programme que nous commençons avec les activités du pape, notamment la prière mariale de l'Angélus du dimanche 6 septembre.
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1: Depuis la fenêtre des appartements pontificaux, Léon XIV a commenté notamment l'évangile du jour, extrait de Saint Matthieu, portant sur l'amour mutuel et fraternel. Celui-ci s'exerce à la fois en faisant preuve de sincérité et de charité, mais aussi en apprenant à se mettre d'accord avec son prochain, a expliqué le pape aux milliers de pèlerins présents place Saint-Pierre, compte rendu d'Alexandra Sirgan.
3: Fratelli, non siate debitori di nulla a nessuno se non dell'amore vicendevole.
4: Frères, n'ayez de dette envers personne, sauf celle de l'amour mutuel. Citant saint Paul, le pape Léon XIV a expliqué que cette dette rend chacun plus libre et plus apte à assumer ses responsabilités. Jésus suggère à chaque communauté chrétienne au moins deux façons d'exercer l'amour mutuel. La première, détaille le Saint-Père, consiste à pratiquer la correction fraternelle. Se parler sincèrement, souligne-t-il, c'est affronter la réalité, transformer les problèmes et les conflits en étapes de croissance. La deuxième consiste à se mettre d'accord, car, citant ici l'évangile selon saint Matthieu, Léon XIV rappelle que si deux d'entre vous sur la terre se mettent d'accord pour demander quoi que ce soit, ils l'obtiendront de mon Père qui est aux cieux. Une promesse qui suggère que nous pouvons avoir des désirs, des souffrances, des espoirs communs et grandir dans l'unité par la prière. Nous sommes des êtres capables de nous mettre d'accord en nous rencontrant, en nous pardonnant et en nous écoutant dans le Seigneur.
3: Perdonandosi e ascoltandosi nel Signore.
1: À l'issue de la prière mariale de l'Angélus, le pape a renouvelé son appel à la fin des violences en Ukraine et a déploré les attaques violentes qui ont récemment frappé plusieurs villes et infrastructures civiles ukrainiennes, causant la mort d'innocents. Je suis profondément touché par la souffrance de ces populations qui vivent dans la détresse et la peur depuis des années, a déclaré le pape Léon. Il a renouvelé son appel à mettre fin à la violence et aux destructions et à ouvrir les cœurs au dialogue et à la paix. À présent, la rétrospective de l'actualité de l'Église en Afrique avec Henri Moriba Camara.
5: Pour cette rétrospective de l'actualité de l'Église en Afrique, à l'occasion du 10e anniversaire de l'exhortation apostolique à Maurice Laetitia, notre correspondant Marcel Harrison Blay nous a parlé du colloque organisé par le Centre de Counseling et de Pastoral Clinique COPAC à l'Institut théologique de la Compagnie de Jésus à Abidjan-Cocody. Le colloque était placé sous le thème « La pastorale des familles africaines à la lumière d'un Maurice Laetitia ». Discerner, accompagner et innover.
6: Réfléchir aux mutations de la famille africaine et dégager des pistes pastorales renouvelées à la lumière d'Amoris Laetitia, tel était l'enjeu majeur de ce colloque organisé par le COPAC. Les échanges ont notamment porté sur la nécessité d'une pastorale capable de prendre en compte la complexité des situations familiales, tout en demeurant fidèle aux exigences de l'Évangile. Pour le père Jean Messinguet, directeur du COPAC, cette dynamique de réflexion doit permettre aux différentes églises locales de faire entendre leur réalité propre. Dans sa conférence inaugurale consacrée au thème « Le renouveau de la pastorale du mariage et de la famille à la lumière de Amoris Laetitia », le père Jean Messinguet a mis en lumière la nécessité d'une véritable reconversion pastorale.
7: La pastorale positive s'intéresse aussi aux théologiens et leur demande de transformer les complexités des réalités de famille en un appel pour approfondir la compréhension théologique des familles. C'est-à-dire, plutôt que de prendre la posture du rappel des normes et de la condamnation, les théologiens sont invités à accueillir les complexités de nos familles comme une invitation à approfondir la réflexion.
6: Ce colloque s'est achevé par une cérémonie de remise de certificats et de diplômes à plusieurs dizaines de religieuses et de laïcs formés, notamment à l'écoute, à l'accompagnement, au counseling et aux questions liées à la santé mentale.
5: Toujours en Côte d'Ivoire, en communion avec le pape Léon XIV, le diocèse d'Abidjan avait célébré mardi 1er septembre 2026 la journée mondiale de prière pour la sauvegarde de la création. À la cathédrale Saint-Paul du Plateau, l'Eucharistie a été présidée par Mgr Gaspard Nieba, évêque auxiliaire d'Abidjan, en présence des prêtres et de nombreux fidèles. Le cardinal Ignace de Bobici, archevêque métropolitain d'Abidjan, dans son homélie, dénonçait l'emprise de l'argent et la quête effrénée du profit qu'il considère comme l'une des causes profondes de la dégradation de l'environnement. Jean-Baptiste Malengue nous a rapporté que le président de la Conférence épiscopale nationale du Congo, Mgr Fulgence Muteba, archevêque de Lubumbashi, avait publié un communiqué le 1er septembre sur la 17e épidémie du virus Ebola en République démocratique du Congo.
8: Les évêques expriment leur profonde préoccupation devant la progression de la maladie, particulièrement dans la province de l'Ituri. Les évêques présentent leurs condoléances aux familles endeuillées, leur proximité aux malades et saluent le courage du personnel soignant ainsi que des bénévoles engagés sur le terrain. La conférence épiscopale remercie le pape Léon XIV pour sa prière faite à maintes reprises en faveur du peuple congolais touché par le virus Ebola. Les évêques saluent les efforts du gouvernement, du ministère de la Santé en particulier, de la Caritas Congo et de leurs partenaires dans tous les efforts fournis pour la riposte contre la maladie. La conférence épiscopale alerte cependant sur le manque d'équipement de protection dans plusieurs structures sanitaires ainsi que sur la démotivation des soignants faute de moyens financiers et logistiques suffisants. Les évêques dénoncent également la désinformation, la mésinformation et la sous-information, les croyances liées à la sorcellerie et certaines pratiques funéraires qui favorisent la résistance aux mesures de prévention. Les évêques invitent chacun à respecter strictement les consignes sanitaires, se laver régulièrement les mains, éviter les contacts à risque, ne pas manipuler les corps des personnes décédées et conduire rapidement au centre de santé toute personne présentant des symptômes suspects. Les évêques demandent en particulier que, comme à l'époque de la COVID, on évite de se serrer les mains, même à l'église, pendant l'échange de paix.
5: Et à Conakry, en Guinée, Juanita Scolastique nous a parlé de l'appel lancé par l'Église pour renforcer la prévention face aux catastrophes qui endeuillent régulièrement les familles. L'archevêque de Conakry, Mgr François Silla, a exprimé au début de la semaine sa compassion et sa solidarité aux victimes des inondations et des effondrements d'immeubles à cause des fortes pluies. Il a salué également le courage des personnes mobilisées pour leur porter secours. Face à ces drames répétés, l'archevêque a appelé les autorités et les citoyens à assumer une responsabilité partagée pour construire une véritable culture de prévention.
9: Dans quelques instants, l'actualité sociopolitique.
1: Au moins 25 personnes, principalement des enfants et des adolescents, ont été tuées samedi soir dans un accident de la route au Cap-Vert lors d'un trajet en bus sur l'île des Fogo. 8 autres personnes ont été blessées, dont certaines grièvement. En Guinée, le magistrat Algassimou Diallo, récemment révoqué, inculpé pour des soupçons de collusion avec un opposant et détenu près de Conakry, a été transféré dans une prison éloignée de la capitale. Il est notamment accusé d'avoir échangé avec l'ancien premier ministre et opposant Sélou d'Alain Diallo en exil à l'étranger des messages présentés comme hostiles au pouvoir. La justice égyptienne a condamné une présentatrice de télévision, Sarah Khalifa, et 11 autres accusés à la peine de mort par pendaison pour avoir formé une organisation criminelle spécialisée dans l'importation de substances utilisées dans la fabrication de drogues en vue de les vendre. Ils ont également été condamnés pour possession et détention illégale d'armes à feu et de munitions, selon la presse locale. Le verdict a été prononcé après que le tribunal a transmis le dossier au grand moufti pour consulter son avis religieux, tel que prévu par la loi. Les secouristes algériens ont retrouvé mort samedi le garçon de 10 ans tombé dans un puits de 80 mètres de profondeur à quelques 550 km au sud d'Alger. L'opération de sauvetage durait depuis 4 jours pour retrouver le garçon dont le sort avait suscité une vive émotion dans le pays. Bouclons ce programme avec la présentation du document du magistère du pape Léon XIV, Magnifica Humanitas.
10: 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Chapitre 1. Une pensée dynamique, fidèle à l'Évangile.
11: À la lumière de ce qui a été dit jusqu'ici, la doctrine sociale de l'Église apparaît sous son jour le plus authentique. Non pas un recueil de principes et de normes à appliquer, mais un chemin de discernement communautaire. Elle naît de la rencontre entre la vérité éternelle de l'Évangile et les questions de l'histoire. Elle se laisse interroger par les signes des temps. Elle se nourrit de la contribution des sciences, des cultures et des expériences humaines. C'est pourquoi, lorsque la dignité des frères est bafouée, lorsque la politique ne répond pas au drame de l'humanité, lorsque l'économie se retourne contre la personne ou que la science dépasse les limites de sa méthode, l'Église, avec les autres confessions chrétiennes et les croyants d'autres religions, doit faire entendre sa voix, non pour dominer, mais pour servir la communion. Ainsi comprise, la doctrine sociale devient une théologie de la communion dans l'histoire, un lieu où la parole devenue chère continue à se faire dialogue, mémoire et prophétie.
9: L'évolution du magistère social de Léon XIII à nos jours. Après avoir rappelé la manière dont l'Église s'inscrit dans l'histoire et dialogue avec le monde, je voudrais maintenant me pencher sur le développement de la doctrine sociale dans le magistère qui a accompagné les grandes transformations sociales du XIXe siècle à nos jours. Je ne pourrais évidemment pas rendre compte de toute la richesse de cet enseignement dont les principes fondamentaux sont présentés dans le compendium de la doctrine sociale de l'Église et par la suite approfondi dans le magistère récent. Je ne pourrai pas non plus reprendre de manière systématique ce qui a été élaboré dans les encycliques de mes vénérés prédécesseurs, en particulier dans Laudato Si et dans Fratelli Tutti. J'entends toutefois rappeler quelques lignes essentielles afin de montrer que ce que j'écris s'inscrit dans la continuité de cette tradition. Je veux en même temps souligner comment, au sein de celle-ci, le noyau stable des vérités révélées sur la personne et la vie en communauté s'entremêle avec une capacité sans cesse renouvelée à écouter les situations historiques et à se laisser interpeller par les questions qui émergent du présent. Je retracerai donc quelques étapes décisives de cette évolution en commençant par la période ouverte par l'encyclique Rerum Novarum.
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1: Chers amis, c'est la fin de ce programme que Marie-Josée Mwando-Boabolo a eu le plaisir de vous présenter. Au revoir et à très bientôt à l'écoute de nos prochaines éditions. Laudetur Jesus Christus.

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0: Pour votre salut, il est 19h.
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7: Sainte Vierge Marie, toi la mère du Christ vivant et ressuscité, prie pour nous, pécheurs. Sainte Marie, Mère de Dieu, prie pour nous.
8: C'est l'heure de la prière du chapelet.
5: Disposons-nous en compagnie de Marie, notre Mère,
8: afin qu'ensemble nous puissions aller à Jésus par Marie.

0: À présent, les intentions du chapelet.
1: Intention pour les bienfaiteurs et donateurs de Radio Maria. Ô Vierge Marie, jette ton regard de compassion sur tes enfants fatigués et affaiblis par la maladie. Par ta puissante intervention, restaure tout leur être, corps et âme. Nous t'en prions.
2: Action de grâce au Seigneur pour tous les bienfaits dans la famille de Maman Dieu Agnès. Elle demande l'unité, la paix et la conversion de tous ses enfants et toute la famille. Demandée par Maman Dieu Agnès.
0: Maman Dieu Célestine rend grâce à Dieu pour tous ses bienfaits reçus. Elle lui confie sa santé pour guérison, restauration, qu'il a

0: C'est qu'il a si bien commencé dans sa vie par l'intercession de Notre-Dame, santé des malades. Une fidèle demande au Seigneur aide, assistance et protection pour sa famille et elle, par l'intercession de Notre-Dame du Perpétuel Secours. Une fidèle confie son neveu Kwasi Yahweh Adams au Seigneur pour aide, assistance, guérison et délivrance par Notre-Dame de la Délivrance.
1: Radio Maria confie au Seigneur le Père à Saint Jean-Claude pour aide, assistance, protection et guérison par l'intercession de Notre-Dame, santé des malades.
0: Tano Henriette remercie le Seigneur pour le bon déroulement de l'accouchement de sa belle-fille et pour la guérison miraculeuse de la douleur dans le sein. Puisse Dieu achever ce qu'il a si bien commencé dans leur vie. Yégué Jean-André prie le Seigneur pour la guérison de sa femme, Zanté Françoise, par l'intercession de Notre-Dame de Lourdes, santé des malades. Assémia Brigitte demande aide, assistance et protection pour elle, son époux, ses enfants et pour toute sa famille par l'intercession de la très sainte Vierge Marie. Kwasi Martine remercie le Seigneur pour tous ses bienfaits, lui confie tous les membres de sa famille afin qu'il les aide à se convertir réellement par le secours de la Vierge Marie. Ncho Happy Yvonne Anastasie rend grâce à Dieu pour tous les bienfaits reçus dans sa vie professionnelle et ses activités, notamment pour l'obtention de son master. Elodie Kwaku demande protection, bénédiction et assistance. Elle confie aussi les études de ses enfants par l'intercession de la Vierge Marie. Agathe Seyi, épouse Kwadio, confie sa mère Dagba Irène au Seigneur, ainsi que sa famille et ses projets. Elle lui confie aussi sa santé par l'intercession de Notre-Dame de Lourdes, santé des malades. Kwadio Kwaku Firmé, catéchiste Agbelissou, demande à Dieu une grande sagesse pour faire sa volonté. Il lui confie sa famille pour qu'elle soit protégée, assistée et bénie par l'intercession de la Vierge Marie. Béatrice Kwasi de Gbelissou prie pour la paix en Côte d'Ivoire. Elle lui confie son foyer, que l'amour et la paix y règnent. Elle prie pour ses enfants qu'ils grandissent en sagesse par l'intercession de la Vierge Marie. Nguessan Amouin Céline prie le Seigneur pour la réussite de ses enfants élèves. Elle demande bénédiction, protection et assistance par l'intercession de la Vierge Marie. Kwasi Nguessan Yolande prie le Seigneur qui l'aide à progresser dans ses projets. Elle demande aide, assistance, protection et grâce pour sa famille. Que le Seigneur achève ce qu'il a si bien commencé dans sa vie. Oufoué Aou Benadette demande protection, bénédiction pour sa famille. La réussite de ses enfants par l'intercession de Notre-Dame de la Visitation. Nguessan Viviane demande au Seigneur l'amour, la protection, la bénédiction et l'assistance pour sa famille. Elle demande une guérison totale pour son époux Yao Kofi Justin par l'intercession de Notre-Dame santé des malades. Kwaku Luku Yolande demande protection pour toute sa famille. Elle confie son travail au Tout-Puissant pour prospérité. Kwame Aou Josiane prie pour sa famille en général et en particulier pour ses enfants. Que le Seigneur les garde, les protège, les assiste. Alain Guessant Monique prie pour toute sa famille pour que les malades recouvrent la guérison. Elle prie pour ses enfants qui ont abandonné le chemin de l'Église pour leur conversion par l'intercession de Notre-Dame de la Délivrance. Kwame Amoui Marceline prie pour toute sa famille en général et en particulier pour ses enfants par l'intercession de la Vierge Marie. Yao Amoui Bienvenue remercie le Seigneur. Elle prie pour sa famille que l'Esprit Saint la guide, la protège par l'intercession de la Vierge Marie. Yao Adjoalorine prie pour toute sa famille, en particulier pour Kwasi Kofi Romaric, dit commissaire. Elle demande bénédiction, grâce et assistance. Kwadio Undri Bertine, épouse Hubert, prie pour tous ses enfants, pour que Dieu les garde, les protège et les bénisse par l'intercession de Notre-Dame de la Visitation. Madame Guessant Henri, née Kone Mokla Marguerite, demande la protection de Dieu pour tous ses enfants et son mari. Elle prie que Dieu accorde le bonheur et la grâce à toute sa famille.
1: Aide, assistance et protection du Seigneur pour les dirigeants de l'entreprise, à tout le personnel de geste aussi et à leurs familles ainsi que les installations. Je mets mon espoir dans le Seigneur, je suis sûr de sa parole. Le Seigneur a donné, le Seigneur a repris, que le nom du Seigneur soit béni.
2: La famille Ba prie pour la vie avec Dieu de Vibi Ba et de Ouattara Fatoumata par l'intercession de la Vierge Marie.
3: Madame Kofi prie pour la vie avec Dieu de Chobou Léon, Sika Augustine, Cho Jules, qui repose en paix dans son royaume céleste.
2: Prions pour la vie avec Dieu de Kwasi Bertin Touré, Nguesson Aminon Viviane, Touré Adjoa Jonas, Touré Ngoron Ferdinand, Koué Aménon Madeleine, demandé par leurs enfants.
3: Repos de l'âme de Maman Dia Akissi Colette, que le Seigneur lui pardonne ses fautes et l'accueille dans sa félicité céleste.
0: Radio Maria prie pour la vie avec Dieu de Sébastien Kofi Kwame dit Sébastie. Que le Seigneur le reçoive dans sa félicité céleste. Radio Maria prie pour la vie avec Dieu de Kofi Nguesson Sébastien dit Kaka. Que le Seigneur lui pardonne ses péchés et l'accueille dans sa félicité céleste.
1: Les enfants de Arthur Oloté prient pour la vie avec Dieu de Yorobla Agnès, Oulobo Marie et de Oloté Mathurin. En union avec la famille Ngoran, prions pour la vie avec Dieu de Gérard Ngoran, Maxime Yoboué, Joseph Ngoran, Ernest Conan, Kongwe Joséphine, Oka Kwaku, tous leurs parents de faim et les âmes du purgatoire.
0: Maman Jess Célestine prie pour la vie avec Dieu de Dibi Kwasi, Dieu Conan Maurice, Bato Afoué, Yao Afoué Marie-Yolande et tous les âmes du purgatoire, que le Seigneur pardonne leurs péchés et les accueille dans son royaume de paix. Madame Conan Edith prie pour la vie avec Dieu de Ndouba Anno Léon, Conan Marie Aurore, Conan Emmanuel, par l'intercession de la Vierge Marie.
1: Prions pour la vie avec Dieu de Sœur Joséphine Adoua Apo, de la Congrégation des Sœurs Notre-Dame de la Paix. Que le Seigneur l'accueille dans sa demeure en compagnie de tous les anges et des saints. Parmi ceux qui se sont endormis dans l'espérance de la résurrection, se comptent les membres de nos familles respectives, les auditeurs, les bienfaiteurs et donateurs de Radio Maria. Seigneur notre Dieu, à cause de ton autre nom qui est miséricorde, par la puissante intercession de la Vierge Marie, accueille-les. Que le Seigneur Jésus-Christ daigne les accueillir et les accepter dans son royaume céleste et de joie sans fin par le secours de Notre-Dame de Mont-Ligion.

0: Au nom du Père, du Fils et du Saint-Esprit.
1: Amen.
0: Je confesse à Dieu Tout-Puissant. Je reconnais devant vous, frères et sœurs, que j'ai péché en pensée, en parole, par action et par omission. Oui, j'ai vraiment péché. C'est pourquoi je supplie la bienheureuse Vierge Marie, les anges et tous les saints, et vous aussi, frères et sœurs, de prier pour moi,
1: le Seigneur notre Dieu.
0: Je crois en un seul Dieu, le Père Tout-Puissant, Créateur du ciel et de la terre, de l'univers visible et invisible. Je crois en un seul Seigneur, Jésus-Christ, le Fils unique de Dieu, né du Père avant tous les siècles. Il est Dieu, né de Dieu, lumière, né de la lumière, vrai Dieu, né du vrai Dieu, engendré, non pas créé, consubstantiel au Père, et par lui tout a été fait. Pour nous les hommes et pour notre salut, il descendit du ciel. Par l'Esprit Saint, il a pris chair de la Vierge Marie et s'est fait homme. Crucifié pour nous sous Ponce Pilate, il souffrit sa passion et fut mis au tombeau. Il ressuscita le troisième jour, conformément aux Écritures, et il monta au ciel. Il est assis à la droite du Père. Il reviendra dans la gloire pour juger les vivants et les morts, et son règne n'aura pas de fin. Je crois en l'Esprit Saint, qui est Seigneur et qui donne la vie. Il procède du Père et du Fils. Avec le Père et le Fils, il reçoit même adoration et même gloire. Il a parlé par les prophètes. Je crois en l'Église, une, sainte, catholique et apostolique. Je reconnais un seul baptême pour le pardon des péchés. J'attends la résurrection des morts et la vie du monde à venir. Amen.
1: Notre Père qui es aux cieux, que ton nom soit sanctifié, que ton règne vienne, que ta volonté soit faite sur la terre comme au ciel.
0: Donne-nous aujourd'hui notre pain de ce jour. Pardonne-nous nos offenses, comme nous pardonnons aussi à ceux qui nous ont offensés. Et ne nous laisse pas entrer en tentation, mais délivre-nous du mal. Amen.
1: Je vous salue, Marie, pleine de grâce. Le Seigneur est avec vous. Vous êtes bénie en toutes les femmes, et Jésus, le fruit de vos entrailles, est béni.
0: Sainte Marie, Mère de Dieu, priez pour nous, pauvres pécheurs, maintenant et à l'heure de notre mort. Amen.
1: Je vous salue, Marie, pleine de grâce. Le Seigneur est avec vous. Vous êtes bénie en toutes les femmes, et Jésus, le fruit de vos entrailles, est béni.
0: Sainte Marie, Mère de Dieu, priez pour nous, pauvres pécheurs, maintenant et à l'heure de notre mort. Amen.
1: Je vous salue, Marie, pleine de grâce. Le Seigneur est avec vous. Vous êtes bénie en toutes les femmes, et Jésus, le fruit de vos entrailles, est béni.
0: Sainte Marie, Mère de Dieu, priez pour nous, pauvres pécheurs, maintenant et à l'heure de notre mort. Amen. Gloire au Père, au Fils et au Saint-Esprit.
1: Comme il était au commencement, maintenant et toujours dans les siècles des siècles. Amen.
0: Notre-Dame de l'Eucharistie,
1: priez pour nous.

0: aujourd'hui les mystères glorieux. Seigneur Jésus, nous étions séparés de toi, tu nous rétablis dans ton alliance. Pour cette merveille, alléluia. Premier mystère glorieux, la résurrection de Jésus. Fruit du mystère, la foi. J'aime le Seigneur car il entend ma voix suppliante. Il a tendu vers moi l'oreille et toute ma vie je l'appellerai. Je suis comme un bel arbre vert dans la maison de Dieu. Je compte sur son amour pour toujours. Dieu de miséricorde, soutiens la foi de ton peuple. Donne-nous un courage indéfectible. Accorde à ceux qui cherchent la vérité de te trouver dans la joie et au peuple des croyants de toujours savoir témoigner de toi.
1: Notre Père qui es aux cieux, que ton nom soit sanctifié, que ton règne vienne, que ta volonté soit faite sur la terre comme au ciel.
2: Donne-nous aujourd'hui notre pain de ce jour. Pardonne-nous nos offenses, comme nous pardonnons aussi à ceux qui nous ont offensés. Et ne nous laisse pas entrer en tentation, mais délivre-nous du mal. Amen.
1: Je vous salue Marie, pleine de grâce. Le Seigneur est avec vous. Vous êtes bénie en toutes les femmes, et Jésus, le fruit de vos entrailles, est béni.
3: Sainte Marie, Mère de Dieu, priez pour nous pauvres pécheurs, maintenant et à l'heure de notre mort. Amen.
1: Je vous salue Marie, pleine de grâce. Le Seigneur est avec vous. Vous êtes bénie en toutes les femmes, et Jésus, le fruit de vos entrailles, est béni.
3: Sainte Marie, Mère de Dieu, priez pour nous pauvres pécheurs, maintenant et à l'heure de notre mort. Amen.
1: Je vous salue Marie, pleine de grâce. Le Seigneur est avec vous. Vous êtes bénie en toutes les femmes, et Jésus, le fruit de vos entrailles, est béni.
3: Sainte Marie, Mère de Dieu, priez pour nous pauvres pécheurs, maintenant et à l'heure de notre mort. Amen.
1: Je vous salue Marie, pleine de grâce. Le Seigneur est avec vous. Vous êtes bénie en toutes les femmes, et Jésus, le fruit de vos entrailles, est béni.
3: Sainte Marie, Mère de Dieu, priez pour nous pauvres pécheurs, maintenant et à l'heure de notre mort. Amen.
1: Je vous salue, Marie, pleine de grâce. Le Seigneur est avec vous. Vous êtes bénie en toutes les femmes, et Jésus, le fruit de vos entrailles, est béni.
3: Sainte Marie, Mère de Dieu, priez pour nous pauvres pécheurs, maintenant et à l'heure de notre mort. Amen.
1: Je vous salue, Marie, pleine de grâce. Le Seigneur est avec vous. Vous êtes bénie en toutes les femmes, et Jésus, le fruit de vos entrailles, est béni.
3: Sainte Marie, Mère de Dieu, priez pour nous pauvres pécheurs, maintenant et à l'heure de notre mort. Amen.
1: Je vous salue, Marie, pleine de grâce. Le Seigneur est avec vous. Vous êtes bénie en toutes les femmes, et Jésus, le fruit de vos entrailles, est béni.
3: Sainte Marie, Mère de Dieu, priez pour nous pauvres pécheurs, maintenant et à l'heure de notre mort. Amen.
1: Je vous salue, Marie, pleine de grâce. Le Seigneur est avec vous. Vous êtes bénie en toutes les femmes, et Jésus, le fruit de vos entrailles, est béni.
3: Sainte Marie, Mère de Dieu, priez pour nous pauvres pécheurs, maintenant et à l'heure de notre mort. Amen.
1: Je vous salue, Marie, pleine de grâce. Le Seigneur est avec vous. Vous êtes bénie en toutes les femmes, et Jésus, le fruit de vos entrailles, est béni.
3: Sainte Marie, Mère de Dieu, priez pour nous pauvres pécheurs, maintenant et à l'heure de notre mort. Amen.
1: Je vous salue, Marie, pleine de grâce. Le Seigneur est avec vous. Vous êtes bénie en toutes les femmes, et Jésus, le fruit de vos entrailles, est béni.
3: Sainte Marie, Mère de Dieu, priez pour nous pauvres pécheurs, maintenant et à l'heure de notre mort. Amen.
1: Gloire au Père, au Fils et au Saint-Esprit,
3: comme il était au commencement, maintenant et toujours, dans les siècles des siècles. Amen.
1: Notre-Dame de l'Eucharistie,
3: priez pour nous.

0: Deuxième mystère glorieux, l'ascension du Seigneur. Fruit du mystère, l'espérance. Mes yeux dévancent la fin de la nuit pour méditer sur ta promesse. De tout mon cœur, je t'ai cherché. Ne me laisse pas errer loin de tes commandements. Dans mon cœur, je conserve tes ordres. Je t'appelle, Seigneur, sauve-moi. Dieu de bonté, que ton oreille se fasse attentive à la prière de ton peuple qui est en Afrique. Accorde à tous les peuples de vivre dans l'espérance de ton amour.
1: Notre Père qui es aux cieux, que ton nom soit sanctifié, que ton règne vienne, que ta volonté soit faite sur la terre comme au ciel.
2: Donne-nous aujourd'hui notre pain de ce jour. Pardonne-nous nos offenses, comme nous pardonnons aussi à ceux qui nous ont offensés, et ne nous laisse pas entrer en tentation, mais délivre-nous du mal. Amen.
1: Je vous salue Marie, pleine de grâce. Le Seigneur est avec vous. Vous êtes bénie entre toutes les femmes, et Jésus, le fruit de vos entrailles, est béni.
3: Sainte Marie, Mère de Dieu, priez pour nous pauvres pécheurs, maintenant et à l'heure de notre mort. Amen.
1: Je vous salue Marie, pleine de grâce. Le Seigneur est avec vous. Vous êtes bénie entre toutes les femmes, et Jésus, le fruit de vos entrailles, est béni.
3: Sainte Marie, Mère de Dieu, priez pour nous pauvres pécheurs, maintenant et à l'heure de notre mort. Amen.
1: Je vous salue Marie, pleine de grâce. Le Seigneur est avec vous. Vous êtes bénie entre toutes les femmes, et Jésus, le fruit de vos entrailles, est béni.
3: Sainte Marie, Mère de Dieu, priez pour nous pauvres pécheurs, maintenant et à l'heure de notre mort. Amen.
1: Je vous salue Marie, pleine de grâce. Le Seigneur est avec vous. Vous êtes bénie entre toutes les femmes, et Jésus, le fruit de vos entrailles, est béni.
3: Sainte Marie, Mère de Dieu, priez pour nous pauvres pécheurs, maintenant et à l'heure de notre mort. Amen.
1: Je vous salue Marie, pleine de grâce. Le Seigneur est avec vous. Vous êtes bénie entre toutes les femmes, et Jésus, le fruit de vos entrailles, est béni.
3: Sainte Marie, Mère de Dieu, priez pour nous pauvres pécheurs, maintenant et à l'heure de notre mort. Amen.
1: Je vous salue, Marie, pleine de grâce. Le Seigneur est avec vous. Vous êtes bénie entre toutes les femmes, et Jésus, le fruit de vos entrailles, est béni.
3: Sainte Marie, Mère de Dieu, priez pour nous pauvres pécheurs, maintenant et à l'heure de notre mort. Amen.
1: Je vous salue, Marie, pleine de grâce. Le Seigneur est avec vous. Vous êtes bénie entre toutes les femmes, et Jésus, le fruit de vos entrailles, est béni.
3: Sainte Marie, Mère de Dieu, priez pour nous pauvres pécheurs, maintenant et à l'heure de notre mort. Amen.
1: Je vous salue, Marie, pleine de grâce. Le Seigneur est avec vous. Vous êtes bénie entre toutes les femmes, et Jésus, le fruit de vos entrailles, est béni.
3: Sainte Marie, Mère de Dieu, priez pour nous pauvres pécheurs, maintenant et à l'heure de notre mort. Amen.
1: Je vous salue, Marie, pleine de grâce. Le Seigneur est avec vous. Vous êtes bénie entre toutes les femmes, et Jésus, le fruit de vos entrailles, est béni.
3: Sainte Marie, Mère de Dieu, priez pour nous pauvres pécheurs, maintenant et à l'heure de notre mort. Amen.
1: Je vous salue, Marie, pleine de grâce. Le Seigneur est avec vous. Vous êtes bénie entre toutes les femmes, et Jésus, le fruit de vos entrailles, est béni.
3: Sainte Marie, Mère de Dieu, priez pour nous pauvres pécheurs, maintenant et à l'heure de notre mort. Amen.
1: Gloire au Père, au Fils et au Saint-Esprit,
3: comme il était au commencement, maintenant et toujours, dans les siècles des siècles. Amen.
1: Notre-Dame de l'Eucharistie,
3: priez pour nous.

0: Troisième mystère glorieux, la Pentecôte. Fruit du mystère, une grande onction de l'Esprit Saint. Grande, merveilleuse tes œuvres, Seigneur Dieu de l'univers. Comment rendrai-je au Seigneur tout le bien qu'il m'a fait? Je lèverai la coupe de la victoire et j'appellerai le Seigneur par son nom. Dieu qui est fidèle et juste, réponds à ton Église en prière. Quand le souffle en elle s'épuise, fais-la vivre du souffle de ton esprit, qu'elle médite sur l'œuvre de tes mains pour avancer libre et confiante.
1: Notre Père qui es aux cieux, que ton nom soit sanctifié, que ton règne vienne, que ta volonté soit faite sur la terre comme au ciel.
2: Donne-nous aujourd'hui notre pain de ce jour. Pardonne-nous nos offenses, comme nous pardonnons aussi à ceux qui nous ont offensés. Et ne nous laisse pas entrer en tentation, mais délivre-nous du mal. Amen.
1: Je vous salue Marie, pleine de grâce. Le Seigneur est avec vous. Vous êtes bénie en toutes les femmes et Jésus, le fruit de vos entrailles, est béni.
3: Sainte Marie, Mère de Dieu, priez pour nous pauvres pécheurs, maintenant et à l'heure de notre mort. Amen.
1: Je vous salue Marie, pleine de grâce. Le Seigneur est avec vous. Vous êtes bénie en toutes les femmes et Jésus, le fruit de vos entrailles, est béni.
3: Sainte Marie, Mère de Dieu, priez pour nous pauvres pécheurs, maintenant et à l'heure de notre mort. Amen.
1: Je vous salue Marie, pleine de grâce. Le Seigneur est avec vous. Vous êtes bénie en toutes les femmes et Jésus, le fruit de vos entrailles, est béni.
3: Sainte Marie, Mère de Dieu, priez pour nous pauvres pécheurs, maintenant et à l'heure de notre mort. Amen.
1: Je vous salue Marie, pleine de grâce. Le Seigneur est avec vous. Vous êtes bénie en toutes les femmes et Jésus, le fruit de vos entrailles, est béni.
3: Sainte Marie, Mère de Dieu, priez pour nous pauvres pécheurs, maintenant et à l'heure de notre mort. Amen.
1: Je vous salue Marie, pleine de grâce. Le Seigneur est avec vous. Vous êtes bénie en toutes les femmes et Jésus, le fruit de vos entrailles, est béni.
3: Sainte Marie, Mère de Dieu, priez pour nous pauvres pécheurs, maintenant et à l'heure de notre mort. Amen.
1: Je vous salue Marie, pleine de grâce. Le Seigneur est avec vous. Vous êtes bénie en toutes les femmes et Jésus, le fruit de vos entrailles, est béni.
3: Sainte Marie, Mère de Dieu, priez pour nous pauvres pécheurs, maintenant et à l'heure de notre mort. Amen.
1: Je vous salue Marie, pleine de grâce. Le Seigneur est avec vous. Vous êtes bénie en toutes les femmes et Jésus, le fruit de vos entrailles, est béni.
3: Sainte Marie, Mère de Dieu, priez pour nous pauvres pécheurs, maintenant et à l'heure de notre mort. Amen.
1: Je vous salue Marie, pleine de grâce. Le Seigneur est avec vous. Vous êtes bénie en toutes les femmes et Jésus, le fruit de vos entrailles, est béni.
3: Sainte Marie, Mère de Dieu, priez pour nous pauvres pécheurs, maintenant et à l'heure de notre mort. Amen.
1: Je vous salue Marie, pleine de grâce. Le Seigneur est avec vous. Vous êtes bénie en toutes les femmes et Jésus, le fruit de vos entrailles, est béni.
3: Sainte Marie, Mère de Dieu, priez pour nous pauvres pécheurs, maintenant et à l'heure de notre mort. Amen.
1: Je vous salue Marie, pleine de grâce. Le Seigneur est avec vous. Vous êtes bénie en toutes les femmes et Jésus, le fruit de vos entrailles, est béni.
3: Sainte Marie, Mère de Dieu, priez pour nous pauvres pécheurs, maintenant et à l'heure de notre mort. Amen.
1: Gloire au Père, au Fils et au Saint-Esprit,
3: comme il était au commencement, maintenant et toujours, dans les siècles des siècles. Amen.
1: Notre-Dame de l'Eucharistie,
3: priez pour nous.

0: Quatrième mystère glorieux, l'Assomption de la Vierge Marie. Fruit du mystère, la grâce d'une bonne mort. Seigneur, que mes adversaires sont nombreux, nombreux à se lever contre moi. Mais toi, Seigneur, tu es un bouclier pour moi. Tu es ma gloire, celui qui relève ma tête. Le Seigneur est mon appui, je ne crains pas. Dieu notre Père, accorde-nous, par les mérites et l'intercession des saints, d'être nous aussi de vrais témoins de l'Évangile et de partager un jour ta gloire dans les cieux.
1: Notre Père qui es aux cieux, que ton nom soit sanctifié, que ton règne vienne, que ta volonté soit faite sur la terre comme au ciel.
2: Donne-nous aujourd'hui notre pain de ce jour. Pardonne-nous nos offenses, comme nous pardonnons aussi à ceux qui nous ont offensés. Et ne nous laisse pas entrer en tentation, mais délivre-nous du mal.
1: Amen. Je vous salue Marie, pleine de grâce. Le Seigneur est avec vous. Vous êtes bénie entre toutes les femmes et Jésus, le fruit de vos entrailles, est béni.
3: Sainte Marie, Mère de Dieu, priez pour nous pauvres pécheurs, maintenant et à l'heure de notre mort. Amen.
1: Je vous salue Marie, pleine de grâce. Le Seigneur est avec vous. Vous êtes bénie entre toutes les femmes et Jésus, le fruit de vos entrailles, est béni.
3: Sainte Marie, Mère de Dieu, priez pour nous pauvres pécheurs, maintenant et à l'heure de notre mort. Amen.
1: Je vous salue Marie, pleine de grâce. Le Seigneur est avec vous. Vous êtes bénie entre toutes les femmes et Jésus, le fruit de vos entrailles, est béni.
3: Sainte Marie, Mère de Dieu, priez pour nous pauvres pécheurs, maintenant et à l'heure de notre mort. Amen.
1: Je vous salue Marie, pleine de grâce. Le Seigneur est avec vous. Vous êtes bénie entre toutes les femmes et Jésus, le fruit de vos entrailles, est béni.
3: Sainte Marie, Mère de Dieu, priez pour nous pauvres pécheurs, maintenant et à l'heure de notre mort. Amen.
1: Je vous salue Marie, pleine de grâce. Le Seigneur est avec vous. Vous êtes bénie entre toutes les femmes et Jésus, le fruit de vos entrailles, est béni.
3: Sainte Marie, Mère de Dieu, priez pour nous pauvres pécheurs, maintenant et à l'heure de notre mort. Amen.
1: Je vous salue Marie, pleine de grâce, le Seigneur est avec vous. Vous êtes bénie entre toutes les femmes et Jésus, le fruit de vos entrailles, est béni.
3: Sainte Marie, Mère de Dieu, priez pour nous pauvres pécheurs, maintenant et à l'heure de notre mort. Amen.
1: Je vous salue Marie, pleine de grâce. Le Seigneur est avec vous. Vous êtes bénie entre toutes les femmes et Jésus, le fruit de vos entrailles, est béni.
3: Sainte Marie, Mère de Dieu, priez pour nous pauvres pécheurs, maintenant et à l'heure de notre mort. Amen.
1: Je vous salue Marie, pleine de grâce. Le Seigneur est avec vous. Vous êtes bénie entre toutes les femmes et Jésus, le fruit de vos entrailles, est béni.
3: Sainte Marie, Mère de Dieu, priez pour nous pauvres pécheurs, maintenant et à l'heure de notre mort. Amen.
1: Je vous salue Marie, pleine de grâce. Le Seigneur est avec vous. Vous êtes bénie entre toutes les femmes et Jésus, le fruit de vos entrailles, est béni.
3: Sainte Marie, Mère de Dieu, priez pour nous pauvres pécheurs, maintenant et à l'heure de notre mort. Amen.
1: Je vous salue Marie, pleine de grâce. Le Seigneur est avec vous. Vous êtes bénie entre toutes les femmes et Jésus, le fruit de vos entrailles, est béni.
3: Sainte Marie, Mère de Dieu, priez pour nous pauvres pécheurs, maintenant et à l'heure de notre mort. Amen.
1: Gloire au Père, au Fils et au Saint-Esprit,
3: comme il était au commencement, maintenant et toujours, dans les siècles des siècles. Amen.
1: Notre-Dame de l'Eucharistie,
3: priez pour nous.

0: Cinquième mystère glorieux, le couronnement de la Vierge Marie au ciel. Fruit du mystère, une grande dévotion envers Marie. Je bénirai le Seigneur en tout temps. Sa louange sans cesse à la bouche. Je suis fier du Seigneur. Que les humbles se réjouissent en m'écoutant. Le Seigneur achète la vie de ses serviteurs. Aucun de ceux qui l'ont pour refuge ne sera puni. Dieu immortel, à toi notre vie et nos âmes. Purifie-nous par ta miséricorde, unis au cœur des bienheureux, donne-nous faim de vivre en communion avec toi.
1: Notre Père qui es aux cieux, que ton nom soit sanctifié, que ton règne vienne, que ta volonté soit faite sur la terre comme au ciel.
2: Donne-nous aujourd'hui notre pain de ce jour. Pardonne-nous nos offenses, comme nous pardonnons aussi à ceux qui nous ont offensés. Et ne nous laisse pas entrer en tentation, mais délivre-nous du mal.
1: Amen. Je vous salue Marie, pleine de grâce. Le Seigneur est avec vous. Vous êtes bénie entre toutes les femmes et Jésus, le fruit de vos entrailles, est béni.
2: Sainte Marie, Mère de Dieu, priez pour nous pauvres pécheurs, maintenant et à l'heure de notre mort. Amen.
1: Je vous salue Marie, pleine de grâce. Le Seigneur est avec vous. Vous êtes bénie entre toutes les femmes et Jésus, le fruit de vos entrailles, est béni.
2: Sainte Marie, Mère de Dieu, priez pour nous pauvres pécheurs, maintenant et à l'heure de notre mort. Amen.
1: Je vous salue Marie, pleine de grâce. Le Seigneur est avec vous. Vous êtes bénie entre toutes les femmes et Jésus, le fruit de vos entrailles, est béni.
2: Sainte Marie, Mère de Dieu, priez pour nous pauvres pécheurs, maintenant et à l'heure de notre mort. Amen.
1: Je vous salue Marie, pleine de grâce. Le Seigneur est avec vous. Vous êtes bénie entre toutes les femmes et Jésus, le fruit de vos entrailles, est béni.
2: Sainte Marie, Mère de Dieu, priez pour nous pauvres pécheurs, maintenant et à l'heure de notre mort. Amen.
1: Je vous salue Marie, pleine de grâce. Le Seigneur est avec vous. Vous êtes bénie entre toutes les femmes et Jésus, le fruit de vos entrailles, est béni.
2: Sainte Marie, Mère de Dieu, priez pour nous pauvres pécheurs, maintenant et à l'heure de notre mort. Amen.
1: Je vous salue Marie, pleine de grâce. Le Seigneur est avec vous. Vous êtes bénie entre toutes les femmes et Jésus, le fruit de vos entrailles est béni.
2: Sainte Marie, Mère de Dieu, priez pour nous pauvres pécheurs, maintenant et à l'heure de notre mort. Amen.
1: Je vous salue Marie, pleine de grâce. Le Seigneur est avec vous. Vous êtes bénie entre toutes les femmes, Jésus, le fruit de vos entrailles est béni.
2: Sainte Marie, Mère de Dieu, priez pour nous pauvres pécheurs, maintenant et à l'heure de notre mort. Amen.
1: Je vous salue Marie, pleine de grâce, le Seigneur est avec vous. Vous êtes bénie entre toutes les femmes, Jésus, le fruit de vos entrailles est béni.
2: Sainte Marie, Mère de Dieu, priez pour nous pauvres pécheurs, maintenant et à l'heure de notre mort. Amen.
1: Je vous salue Marie, pleine de grâce. Le Seigneur est avec vous. Vous êtes bénie entre toutes les femmes et Jésus, le fruit de vos entrailles est béni.
2: Sainte Marie, Mère de Dieu, priez pour nous pauvres pécheurs, maintenant et à l'heure de notre mort. Amen.
1: Je vous salue Marie, pleine de grâce. Le Seigneur est avec vous. Vous êtes bénie entre toutes les femmes, et Jésus, le fruit de vos entrailles, est béni.
2: Sainte Marie, Mère de Dieu, priez pour nous pauvres pécheurs, maintenant et à l'heure de notre mort. Amen.
1: Gloire au Père, au Fils et au Saint-Esprit,
2: comme il était au commencement, maintenant et toujours, dans les siècles des siècles. Amen.
1: Notre-Dame de l'Eucharistie,
2: priez pour nous.
0: Sainte Marie, viens au secours de ceux qui sont dans la misère, assiste ceux qui ont peur, console les affligés, prie pour le peuple, soutiens les prêtres. À tous ceux qui te célèbrent, Sainte Mère, accorde ton secours.
3: Le Seigneur.

0: haine et unit ce qui était divisé, vous comble de sa bénédiction, efface de vous des artisans d'unité et de réconciliation.
1: Amen.
0: Que le Christ, prince de la paix, vous apprenne à désarmer vos cœurs et vous donne de répandre autour de vous la paix

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0: Pour votre salut, il est 20h.
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La famille Conan Kakou François et la famille Nguessan Adjoa Hélène ont la profonde douleur de vous annoncer le décès de leur cher père, fils, grand-père, oncle, ami et neveu, Kakoukan Marcel dit Kindor, décès survenu le mercredi 12 août 2026 à l'hôpital catholique Saint-Joseph Moscati de Yamsoukro à la suite d'une courte maladie. Programme des obsèques. 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

0: la famille Kofingiso, dans la foi en Jésus-Christ ressuscité, a la profonde douleur de vous faire part du décès de leur regretté, Kofingiso Sébastien, et vous prie de bien vouloir vous unir à elle par votre présence, vos prières et votre soutien fraternel à l'occasion des obsèques. Les programmes des obsèques se présentent comme suit. 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

Dieu d'Abraham, d'Isaac et de Jacob. Nous voulons te rendre toute la gloire, te bénir en ce matin. Pour ce que tu as pensé aux gens humains en envoyant ton fils Jésus-Christ, né d'une vierge appelée Marie. Dieu, tu utilises un moyen de communication pour te faire découvrir au monde entier. Tu utilises Marie comme la voie qui mène au monde. Mais cette mère que tu nous as donnée par ton fils Jésus-Christ au pied de la croix est méconnue, méprisée, humiliée, insultée. Je voudrais, pour l'honneur de Jésus-Christ de Nazareth et pour l'obéissance qu'il a eue à l'égard de celle qu'il appelait ma mère, que tu permettes que le nom de Marie en ce jour soit glorifié. Chers frères et sœurs en Christ, c'est très souvent qu'on t'a enseigné des paroles insultantes contre la mère de Jésus-Christ. Je voudrais donc t'inviter à prendre ta Bible dans ta chambre et méditer avec moi, pour qu'ensemble nous puissions méditer la parole de Dieu. Je voudrais commencer par la deuxième lettre de Pierre au chapitre 2, verset 10, qui nous donne un enseignement sur les faux enseignants. La parole dit: ces faux enseignants sont audacieux et arrogants. Ils n'ont aucun respect pour les êtres glorieux du ciel, mais ils les insultent. Même les anges, qui sont pourtant bien plus forts et puissants, ne portent pas d'accusations insultantes contre eux devant le Seigneur. Mon frère, ma soeur, je veux te parler du salut de ton corps et de ton âme. Dans le livre des Actes des Apôtres, chapitre 10, verset 15, Dieu dit à Pierre: ne considère pas impur ce que moi je déclare pur. Or, Dieu envoie par l'archange Gabriel

déjà mort. Élie était déjà mort. Mais parce qu'ils sont restés fidèles à la parole de Dieu, ils n'ont point connu la mort. Ils ne sont pas morts. Ils ne connaissent pas la mort. C'est pour cela que Jésus-Christ s'entretient.

C'est pour cela qu'au noce de Canaan, Jean chapitre 2, c'est Marie qui dit qu'ils n'ont plus de vin. Le vin dont elle parle, c'est le vin de l'humilité, le vin de la conversion, le vin de la santé, le vin du travail, le vin du mariage, le vin de l'accomplissement de ta projet. Et le Christ, tu lui réponds, mon heure n'est pas encore arrivée. Mais l'heure dont parle Jésus-Christ de Nazareth est révélée en Jean chapitre 7, verset 3.

comme si l'heure était arrivée. Marie accomplit avec Jésus un mystère grand, l'institution de l'Eucharistie.

Jésus-Christ, l'œil de la croix. Tu peux entrer comme tu l'as demandé dans ta chambre. Ferme les yeux. Ouvre légèrement la bouche et demande à Marie de te donner le vin du sang de Jésus. Bois-le. Bois ce vin. Je sens que tu commences à bailler. Les impuretés de ton corps et de ton âme sont en train de sortir. Tu bailles et tu sens l'odeur du vin. Marie te donne un deuxième verre et tu le bois. Tu bois ce vin et tu sens la présence de Dieu en toi. Tu sens que l'Esprit Saint est en train de transformer ta vie. Tu sens la présence du feu ardent. Ce n'est pas un feu. Si tu veux, si tu es dans une chambre climatisée, mets la climatisation, le feu.

0: l'accomplissement de tes projets. Prends et vois-le. Vois-le. Ta pensée est en train de devenir une pensée bonne. Et tu es en train de connaître la bonté de Dieu. Seigneur, je voudrais te remercier pour cela. Béni sois-tu.
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0: Pour votre salut, il est 21h.
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5: Shalom, shalom, shalom, bien-aimés dans le Seigneur, soyez les bienvenus. Il est précisément 14h, passé de quelques minutes, et vous êtes bel et bien à votre émission Le Mont Horeb sur Radio Maria 104.8 FM. Bienvenue dans votre rendez-vous hebdomadaire spirituel Le Mont Horeb. C'est un immense plaisir de vous retrouver ici sur cette radio pour ce temps privilégié de ressourcement que vous nous écoutiez chaque samedi à partir de 14h ou lors de notre diffusion le dimanche à partir de 21h. Mon rêve n'est pas seulement une émission, mais c'est votre destination. Le lieu où le Seigneur vient transformer votre identité, renouveler votre force et vous communiquer une nouvelle vision. Ensemble, plongeons-nous dans la parole du Seigneur pour bâtir pas à pas une foi solide, inébranlable en Jésus-Christ. Je suis votre serviteur, le modérateur Magloire, communauté catholique Notre-Dame du Bon Berger, responsable du ministère, accompagné de la bergère Christine aujourd'hui. Au programme, nous aurons un temps d'enseignement et après l'enseignement, nous aurons l'appel des auditeurs pour toutes ces personnes qui veulent participer à

l'émission qui veut comprendre et nous aurons cet espace-là pour échanger. Bien-aimés frères, bien-aimées sœurs, sans plus tarder, je vous invite à vous disposer. Après ce cantique, nous allons commencer maintenant notre temps d'enseignement.

0: Bien-aimés dans le Seigneur, sans plus tarder, nous allons commencer. Au nom du Père, du Fils et du Saint-Esprit, notre secours est dans le nom du Seigneur
1: qui a fait le ciel et la terre.
0: Je vous salue Marie, comblée de grâce, le Seigneur est avec vous. Vous êtes bénie entre toutes les femmes et Jésus, le fruit de vos entrailles, est béni.
1: Sainte Marie, Mère de Dieu, priez pour nous, pauvres pécheurs, maintenant et à l'heure de notre mort. Amen.
0: Je vous salue Marie, comblée de grâce, le Seigneur est avec vous. Vous êtes bénie entre toutes les femmes, et Jésus, le fruit de vos entrailles, est béni.
1: Sainte Marie, Mère de Dieu, priez pour nous, pauvres pécheurs, maintenant et à l'heure de notre mort. Amen.
0: La parole de Dieu qui est une semence, Seigneur, que cette semence puisse tomber sur la bonne terre. Je vous salue Marie, comblée de grâce, le Seigneur est avec vous. Vous êtes bénie entre toutes les femmes et Jésus, le fruit de vos entrailles, est béni.
1: Sainte Marie, Mère de Dieu, priez pour nous, pauvres pécheurs, maintenant et à l'heure de notre mort. Amen.
0: Frères et sœurs en Christ, soyez les bienvenus pour ceux qui viennent de nous prendre en marche. Vous êtes à votre émission hebdomadaire, Le Mont Horeb, sur Radio Maria 104.8 FM. Le thème de cet après-midi qui nous rassemble encore est très simple. Seigneur, celui que tu aimes est malade. Seigneur, celui que tu aimes est malade. Notre texte d'appui est dans le livre Jean, au chapitre 11, après les évangiles synoptiques, Jean chapitre 11. C'est sur ce chapitre que nous allons axer notre enseignement, notre méditation. Sur ce chapitre, la Bible nous parle d'un jeune homme. Un homme qui s'appelle Lazare. Et Lazare, qui est le dérivé de Eliezer, qui veut dire Dieu aide. Bien-aimé dans le Seigneur, vous savez, le thème qui dit Seigneur, celui que tu aimes est malade. Peut-être l'enseignement de cet après-midi, c'est vrai que nous parlons de Lazare. Mais il y a des personnes qui vivent parmi nous, qui traversent des situations parmi nous, qui ont des situations similaires à celui de Lazare. Donc, le Seigneur, ce Seigneur, celui que tu aimes, est malade. Tu veux dire simplement, Seigneur, celui que tu le chéris, ton enfant ici présent, celui que tu dis mon bien-aimé, est malade. Ensemble, nous allons commencer la lecture.
1: Il y avait un homme malade.
0: La Bible dit, il y avait un homme malade.
1: C'était Lazare de Béthanie.
0: C'était Lazare de Béthanie.
1: Le village de Marie et de sa sœur Marthe.
0: Village de Marie et de sa sœur Marthe.
1: Il s'agit de cette même Marie qui avait oint le Seigneur d'une huile parfumée et lui avait essuyé les pieds avec ses cheveux. C'était son frère Lazare qui était malade. Les sœurs envoyèrent dire à Jésus, Seigneur, celui que tu aimes est malade.
0: D'accord, tu peux t'arrêter. Seigneur, voici, celui que tu aimes est malade. Frères et sœurs, malgré que le nom de Lazare avait dit Dieu aide, voilà la mort a frappé Lazare. La maladie a frappé Lazare. Les problèmes ont frappé Lazare. Les échecs ont frappé Lazare. Pourtant, le nom de Lazare avait dit Dieu aide. Bien-aimé, souvent, le nom que tu portes, le nom que l'on porte, peut signifier une grâce. Grâce, mais souvent on voit le contraire. Je veux dire à une personne de ne pas se décourager. La Bible dit que dans 1 Samuel, chapitre 1, à partir du verset 2, il y avait un homme qui avait deux femmes. L'une s'appelait Anne et l'autre s'appelait Pénina. Pénina avait des enfants, mais Anne n'en avait point. Pénina qui veut dire corail, pierre précieuse, et Anne veut dire grâce, faveur divine. Mais malgré que Anne s'appelait grâce, faveur divine, mais on voit le contraire de la grâce se manifester dans la vie de Anne. Alors que celle qui s'appelait Corail, on voit la prospérité, on voit la bénédiction dans la vie de cette dernière. Bien-aimé frère, bien-aimé sœur, je veux dire à une personne, ne te décourage pas. Si peut-être ton nom veut dire bénédiction, alors que bénédiction, on voit malédiction, ne te décourage pas. Car Dieu a un plan. Et je prends ici Lazare. Lazare qui est malade. Certainement, toi qui m'écoutes en cet après-midi, tu n'es pas malade, mais il y a un problème. Certainement, toi qui m'écoutes en cet après-midi, tu n'as pas un problème, mais tu traverses des situations compliquées, des situations bizarres, des situations où on ne sait pas comment mettre la tête. Des situations où quand on regarde devant, derrière, c'est verrouillé, c'est fermé. Mais cet après-midi, il y a quelqu'un qu'on appelle Jésus-Christ de Nazareth. C'est pourquoi j'ai intitulé ce thème « Seigneur, celui que tu aimes est malade ». Il y avait un homme malade, Lazare de Béthanie. Et la Bible précise Lazare de Béthanie. Ça peut être Lazare de Jérusalem, ça peut être Lazare de Bethel, ou bien Lazare autre type. Mais on dit Lazare de Béthanie. Ça veut dire qu'il y avait plusieurs Lazare. Mais il y a un Lazare, on dit Lazare de Béthanie. Celui que Jésus aime, c'est celui-là, il vient de Béthanie. Et la Bible va préciser, village de Marie et de Marthe, sa sœur. C'était Marie qui oignit du parfum le Seigneur et qui l'essuya les pieds avec ses cheveux. C'était son frère Lazare qui est malade. Et voici, Seigneur, celui que tu aimes là est en train de mourir. Celui que tu aimes est en train de souffrir. Celui que tu aimes vit des situations difficiles. Mais est-ce que, malgré cela, le Seigneur va changer de position? Est-ce que les paroles peuvent influencer, toucher Jésus, frères et sœurs? Je ne sais pas ce dont vous traversez. Peut-être tu as fait beaucoup d'aumônes, beaucoup d'offrandes, beaucoup d'actions, actions de grâce à l'Église. Mais voilà les difficultés que vous traversez. Voilà les problèmes que vous traversez. Voilà les situations compliquées que la personne traverse. Je veux te dire en cet après-midi, mon frère, ma soeur, ne te décourage pas. Je veux te dire, bien-aimé frère et soeur, ne te décourage pas. Car il y a une solution pour toute autre chose. Car il y a une solution. Car cet après-midi, quelque chose d'extraordinaire, de glorieux va se passer dans votre vie. Celui que tu aimes est malade. En même temps, c'est un cri de cœur. Comme Bartimée cria, il cria encore plus fort, Seigneur. Il dit, Seigneur, fils de David, aie pitié de moi. Aie pitié de moi. Aie pitié de moi. Aujourd'hui, en cet après-midi, bien-aimés frères et sœurs, j'aimerais qu'au travers de ce message, tu puisses crier encore au Seigneur. Tu puisses élever la voix encore au Seigneur. Au fond de ton cœur, tu cries. Au fond de ton cœur, tu pleures. Au fond de ton cœur, tu parles à Dieu. Seigneur, celui que tu aimes est malade. Vas-tu me laisser dans la maladie? Vas-tu me laisser dans les problèmes? Vas-tu me laisser dans les échecs? Vas-tu me laisser dans les difficultés? L'épreuve. Lorsque l'épreuve frappe à la porte, ce monsieur ne connaît ni chrétien, ni païen, ni animiste. Quand le malheur frappe, le malheur frappe. Et le malheur frappe à n'importe quelle des portes. Que tu sois chrétien, que tu sois évangélique, mais lorsque l'épreuve s'abat sur la personne, c'est sans mesure. Mais il y a une chose, la foi en Jésus-Christ et la confiance qu'on place en Jésus-Christ. Et c'est cette foi-là qui peut te délivrer, qui peut te libérer de toute situation. Donc continue toujours.
1: Dès qu'il a pris,
0: Jésus dit,
1: Cette maladie n'aboutira pas à la mort. Elle servira à la gloire de Dieu.
0: D'accord. Dès qu'il a pris, après avoir entendu Jésus dit, cette maladie n'est point à la mort, mais pour la gloire de Dieu. Frères et sœurs, je voudrais vous poser cette question. Qu'est-ce que tu traverses? Qu'est-ce que tu traverses? Autrement dit, le discernement, l'interprétation divine de la situation dont chacun pouvait traverser avec le Seigneur. La Bible dit, lorsqu'ils sont venus annoncer à Jésus, « Seigneur, celui que tu aimes, celui avec qui tu as marché, celui avec qui tu as chanté, celui avec qui tu as fait les éloges, mon ami préféré, celui-là même, tu dis, c'est mon frère. Celui-là est malade. » Et lorsqu'ils ont annoncé, automatiquement Jésus dit, il dit, cette maladie n'aboutira pas, n'est point pour la mort, mais c'est pour la gloire de Dieu. Alors que Lazare est sur le point de mourir. Je veux dire à une personne, le problème, la situation, les choses que tu traverses, ce n'est point pour te terminer, mais c'est pour que la gloire de Dieu soit manifestée dans sa vie. Jean chapitre 9, l'aveugle né de naissance. Lorsque Jésus a rencontré ce monsieur, les disciples se sont étonnés. Ils ont dit, mais Rabbi, pourquoi est-ce que ce monsieur est si aveugle? Pourquoi est-ce que ce monsieur vit des situations difficiles? Est-ce que c'est ses parents? Ce sont ses parents qui ont péché? Ou bien c'est lui-même? Parce que les péchés des parents peuvent avoir un impact et les péchés personnels aussi peuvent avoir un impact sur la vie de la personne. Mais le Seigneur a dit non, ce n'est ni lui ni ses parents, mais c'est pour que la gloire de Dieu soit manifestée dans sa vie. Frères et sœurs, il y a des situations qui peuvent arriver, mais ce n'est pas pour t'exterminer, ce n'est pas pour t'humilier, ce n'est pas pour te rejeter, ce n'est pas pour mettre fin à ta vie, mais c'est pour que la gloire de Dieu soit manifestée. C'est un témoignage que le Seigneur prépare pour toi. C'est un témoignage que le Seigneur prépare pour tes adversaires. C'est une confusion que le Seigneur veut mettre dans le camp de tes adversaires. Alors, frères et sœurs, il est important que nous puissions comprendre, nous puissions savoir discerner, interpréter l'épreuve, interpréter la situation qui nous fait face. La Bible dit que il y avait un homme, une femme d'abord qui s'appelait Tabitha. Et voilà que Tabitha, la mort a frappé Tabitha. Malgré ses aumônes, malgré sa piété, malgré ses actions, malgré les choses généreuses que Tabitha faisait. Mais voilà la mort, l'épreuve l'a frappée. Voilà que l'ennemi l'a frappé. L'ennemi ne connaît ni païen, il ne connaît ni chrétien, mais il frappe tout le monde. Et la Bible dit, ils sont allés appeler Pierre. Pierre est venu. Pierre s'est mis en genoux. Et Pierre a commencé à prier. Et lorsque Pierre s'est relevé de la prière, il s'est tourné et il a dit, Dorcas, Dorcas, lève-toi. Autrement dit, quand on interprète l'action, on analyse l'action de Pierre, Pierre cherchait un discernement, Pierre cherchait à comprendre, Pierre cherchait quelle est la volonté de Dieu dans la mort de Tabitha. Et ayant reçu cette volonté, alors Pierre a ordonné. Quelle que soit la situation, quels que soient les blocages, il faudrait que, en tant que chrétien, en tant qu'enfant de Dieu, on cherche la volonté de Dieu. Depuis, ça fait 5 ans, 2 ans, je cherche du travail, mais je ne trouve pas. Quelle est la volonté de Dieu? Qu'est-ce que le Seigneur veut m'enseigner? Qu'est-ce que le Seigneur veut me montrer? Imaginez-vous, on vient vous annoncer celui que vous aimez, votre ami, votre seul frère, votre seul ami intime qui vient de tomber, qui est malade, sur le point de mourir. Et la personne dit, cette maladie n'aboutira pas à la mort, ne le conduira pas à la mort, mais c'est pour que la gloire de Dieu soit manifestée dans sa vie. Jésus était serein parce qu'il savait ce qui allait se passer. Frères et sœurs, il faudrait que, au travers de ce message, je prie que le Seigneur t'accorde le discernement. Amen. Le discernement. Et la maîtrise de soi. Donc, je continue.
1: C'est par elle que le Fils de Dieu doit être glorifié. Or, Jésus aimait Marthe et sa sœur et Lazare.
0: La Bible dit encore, Jésus aimait Marthe, sa sœur et Lazare. Puisque Jésus aimait Marthe, sa sœur et Lazare, malgré cela, il ne réagit pas. Malgré cela, il est serré. La Bible précise bien, aimait Marthe et sa sœur Lazare. On continue.
1: Cependant, alors qu'il savait Lazare malade, il demeura 2 jours encore à l'endroit où il se trouvait. Après quoi seulement, il dit aux disciples, retournons en Judée, les disciples lui dirent, Rabbi, tout récemment encore les autorités juives cherchaient à te lapider, et tu veux retourner là-bas? Jésus répondit, « N'y a-t-il pas 12 heures de jour? Si quelqu'un marche de jour, il ne trébuche pas parce qu'il voit la lumière de ce monde. Mais si quelqu'un marche de nuit, il trébuche parce que la lumière n'est pas en lui. »
0: Amen. Voilà, la Bible dit que lorsqu'il a pris, il resta 2 jours encore. Est-ce que tu peux dire amen de
1: temps? Amen, amen.
0: Lorsqu'il a pris, il resta 2 jours. 2 jours. Ça veut dire, autrement dit, on s'en fout de la maladie de Lazare. On s'en fout de l'échec. On s'en fout de la mort. On s'en fout de toute autre chose. Voilà. Peu importe ce qu'ils feront, mais Jésus a le dernier mot.
1: Vérité.
0: Peu importe l'esprit d'échec, peu importe les œuvres de l'esprit de famille, peu importe la division, peu importe tout ce qui pouvait arriver à une personne, mais Jésus s'en fout de tout ça, parce qu'il sait qu'il a le dernier mot. Bien-aimés frères, est-ce que au travers de ce message, l'on peut avoir l'attitude, la sérénité de Jésus-Christ de Nazareth. Parce qu'il était serein. La Bible dit qu'il est resté 2 jours. Malgré les multiples prières, malgré les supplications, malgré les pleurs. Mais la Bible dit Jésus resta 2 jours. Malgré que tu te dis, je souffre. Malgré, tu te dis, mais c'est difficile. Malgré, tu te dis, mais oh Seigneur, la maladie, je n'ai point de moyens. Malgré, tu te dis, mais Seigneur, ça fait deux années, Seigneur. Mon âge augmente, mon âge avance, Seigneur. Malgré, tu te dis toutes ces choses, mais tu as l'impression que ta prière ne monte pas. Tu as l'impression que quelque chose bloque à la prière, malgré les multiples demandes de messe, malgré les adorations, malgré tout ce que tu peux donner au Seigneur, mais tu as l'impression que tout est bloqué, tout n'avance pas. Mais il y a une bonne nouvelle. La Bible dit, la gloire de la seconde maison sera plus grande que celle de la première. Et la gloire de la seconde maison de Lazare est plus grande que la première. Et si le Seigneur tarde, c'est parce que ce qui arrive est tellement glorieux. Ce qui arrive est tellement excellent. Si réellement l'homme arrivait à être patient. Parce que le silence, le retard de la main de Dieu est de manière symbolique. Avec Dieu, comme on peut le dire, il n'y a pas de Rita. Voilà Lazare qui est malade. On dit Lazare de Béthanie. Sa sœur Marie qui a posé cette action prophétique, qui a cassé la bouteille, versé du parfum sur les pieds de Jésus. Et au lieu de prendre un chiffon ou bien ses pieds, elle a pris ses cheveux pour essuyer ce parfum. Et voilà cette personne-là, son frère est malade, est en train de mourir. On va dire à Jésus, celui que tu aimes là, celui à qui tu marches ensemble, tu dis, mon frère là, il est en train de mourir. Jésus, ayant appris cela, il dit, mais cette maladie ne va pas aboutir à la mort. Et Jésus va rester 2 jours de plus. Oh, bien aimé, peu importe ce qu'ils ont fait dans ta vie, en cet après-midi, que la main du Seigneur réveille tout ce qui était mort en toi, amen, dans le nom puissant de Jésus-Christ.
1: Amen.
0: Nous continuons.
1: Après avoir prononcé ces paroles,
0: il ajouta,
1: Notre ami Lazare s'est endormi. Mais je vais aller le réveiller. Les disciples lui dirent donc, Seigneur, s'il s'est endormi, il sera sauvé. En fait, Jésus avait voulu parler de la mort de Lazare, alors qu'ils se figuraient, eux, qu'ils parlaient de l'assoupissement du sommeil. Jésus leur dit alors, ouvertement, Lazare est mort. Et je suis heureux pour vous de n'avoir pas été là, afin que vous croiriez, mais allons à lui. Alors, Thomas, celui que l'on appelle Didyme, dit aux autres disciples, allons nous aussi et nous mourrons avec lui.
0: Amen.
1: Amen.
0: Jésus qui dit, notre ami Lazare dort, mais je vais le réveiller. Après, Jésus va dire ouvertement, Lazare est mort. C'est fini pour lui. On n'y peut rien. Alors qu'on venait annoncer à Jésus, ton ami Lazare est sur le point de mourir. Ton ami Lazare est en train de souffrir. Jésus va rester 2 jours. Après encore, Jésus va dire à ses disciples, il dit, Lazare, il est mort. Il n'y a plus solution. C'est fini pour lui. Frères et sœurs, quelqu'un pourrait dire, mais ce monsieur est en train de faire exprès. Quelqu'un pourrait dire, mais ce monsieur-là, qu'est-ce qu'il fait comme ça? On vient de te dire, mais tu avais la possibilité de partir et tu es resté pendant 2 jours. Et voilà, on ne peut plus rien faire pour lui. Notre ami Lazare est mort. Alléluia. Bien-aimé, Lazare est mort. Est-ce que la situation dont tu traverses est morte? Est-ce que la maladie dont tu traverses t'a exterminé? Est-ce que l'échec t'a exterminé? Lazare est dans une situation d'impossibilité. Continue le verset qui suit.
1: À son arrivée, Jésus trouva Lazare au tombeau. Il y était depuis 4 jours déjà. Comme Béthanie était distante de Jérusalem d'environ 15 stades, beaucoup d'habitants de la Judée étaient venus chez Marthe et Marie pour les consoler au sujet de leur frère.
0: Amen.
1: Amen.
0: Jésus est finalement arrivé et Lazare était depuis 4 jours dans le sépulcre. On a mis Lazare au tombeau. C'était fini. Ça fait 4 jours. Est-ce que la situation dont tu traverses, ça fait combien de temps? La maladie, ça fait combien d'années? Le problème, ça fait combien de temps? Les difficultés font combien de temps? Mais laisse-moi te dire, il y a un homme qui est capable même ce qui est mort, de réveiller ce qui est mort dans ta vie.
1: Amen.
0: Il y a un homme qui est capable d'appeler à l'existence ce qui n'existait pas dans ta vie. Il y a un homme capable de réveiller là où la main de la médecine ça est limitée. Il y a un homme capable, lorsque les médecins t'ont diagnostiqué X maladie, Y maladie, il y a un homme qui est capable de changer le cours de ta vie. Il y a un homme qui est capable de changer le cours de ton histoire. Il y a un homme qui est capable de changer le cours de ta destinée. Il y a un homme qui est capable de changer lorsque les ennemis t'ont enterré, lorsque les ennemis ont proclamé... Lorsque les ennemis ont proclamé la mort, lorsque les ennemis commence à célébrer la victoire dans le camp de l'ennemi. On dit, mais celui-là, on ne peut plus rien pour lui. Lorsque l'œuvre de la sorcellerie est en activité dans ta vie, lorsque l'œuvre de la sorcellerie est en activité, on n'y peut rien. On dit, mais quand je regarde devant, derrière, je ne peux rien. Tout est bloqué. Mais laisse-moi te dire, il y a quelqu'un qui est au-dessus, au-delà de tout ce que nous pouvons penser. Et cette personne s'appelle Jésus-Christ de Nazareth. L'homme de toutes les possibilités, celui qui a le pouvoir de tout faire, qui a le pouvoir de tout faire. Ézéchiel 37, qui va dire les ossements desséchés, l'Esprit de Dieu qui va dire au prophète, il dit, vois ces ossements, est-ce que ces ossements peuvent vivre? Il dit, mais Seigneur, toi seul, tu le sais. Il dit, lève-toi. Et commence à prophétiser. Alors lorsque le prophète a commencé à parler, il a commencé à libérer la parole. La Bible dit, la chair a commencé à pousser sur les eaux. L'esprit a commencé à habiter. Au nom puissant de Jésus-Christ, je déclare en cet après-midi que quelque chose de glorieux, d'extraordinaire se passe dans ta vie. Je Amen. Déclare en cet après-midi, pendant que tu m'écoutes, pendant que tu écoutes la parole de Dieu, pendant que tu écoutes ce message sur les ondes de la radio Maria 104.8 FM, quelque chose d'extraordinaire se déroule, se passe dans ta vie. Quelque Amen. Chose de merveilleux se passe dans ton corps. Une guérison extraordinaire se passe dans ton corps. Amen. Parce que la Bible dit, la parole de Dieu libère, la parole de Dieu guérit, Amen. La parole de Dieu affranchit. Si le Fils vous affranchit, vous serez réellement libre. Alors que le Fils, c'est la parole de Dieu qui s'est fait chair, qui a habité parmi nous. Pendant que je parle, je prophétise dans ta vie que toute situation qui était morte maintenant, je les appelle à la vie au nom puissant de Jésus-Christ de Nazareth. Je les appelle à la vie dans le nom puissant de Jésus-Christ de Nazareth. Je prophétise là où la main de la médecine est limitée, que la main de Dieu commence maintenant, car le Seigneur n'a pas encore dit son dernier mot dans ta vie. Le Seigneur n'a pas encore parlé, n'a pas encore dit son dernier mot. Dans la vie de Lazare, Jésus n'avait pas encore parlé. Jésus a constaté les faits. Jésus a constaté tout ce qui était là. Il a dit, mais Lazare est mort. Oui, Lazare est mort. Mais toi, Jésus, tu dis quoi? Seigneur, je n'ai pas l'argent pour payer ma maison. Seigneur, mes activités sont ralenties. Ça, c'est un constat qu'on fait. Mais toi, Jésus, qu'est-ce que tu dis? Frères et sœurs, le silence de Dieu dans ta vie est un message. Le silence de Dieu dans ta vie est un message. Le silence de Dieu dans ta vie est une bonne nouvelle. La Bible dit, Lazare est mis au tombeau, ça fait 4 jours. Il est mis dans le sépulcre. On a commencé à faire les funérailles. On a commencé à pleurer. On a commencé à faire Yako. On a commencé à faire Nzien. Toutes ces choses, tout ce que l'on pourrait faire. Les gens ont commencé à consolider. Ils ont dit, c'est fini. Et même Lazare, au fond de lui-même, peut-être pourrait dire, lui, il fait tant de miracles. Mais me voici. Et s'il avait été là, bien-aimé, il y a une bonne nouvelle.
1: Amen.
0: Les gens peuvent mettre fin à ta vie. Dans ton service, tu peux avoir toutes sortes de complications. Dans ton foyer, tu peux avoir toutes sortes de problèmes, de blocages. Mais laisse-moi te dire, garde la foi, garde espoir. Nous continuons.
1: Lorsque Marthe apprit que Jésus arrivait...
0: Et voilà que lorsque Marthe apprit que Jésus arrivait,
1: elle alla au devant de lui, tandis que Marie était assise dans la maison. Marthe dit à Jésus.
0: Marthe va dire à Jésus.
1: Seigneur.
0: Seigneur.
1: Si tu avais été ici.
0: Si tu avais été ici.
1: Mon frère ne serait pas mort.
0: Mon frère ne serait pas mort. Attends. Marthe va dire, Seigneur, si tu avais été ici, mon frère ne serait pas mort. Moi, j'ai versé du parfum sur tes pieds. J'ai essuyé avec mes cheveux. Mais si tu avais été ici, mon frère n'allait pas mourir. Parce que on savait que c'est toi seul qui pouvais le guérir. Frères et sœurs, et c'est le langage de plusieurs chrétiens. C'est le langage de plusieurs enfants de Dieu. Seigneur, vraiment, si tu avais été là, si tu es dans ma vie, je pense que cette situation n'allait pas arriver. Pourtant, je fais beaucoup d'actions. Je pose beaucoup d'actions à l'église. Peut-être même les bancs, c'est moi que j'ai fait. Peut-être même le pasteur, c'est moi que j'ai offert la voiture. Aujourd'hui, le pasteur prêche. J'ai offert des sonos à des millions. J'ai construit des maisons pour des hommes de Dieu, n'importe. Des hommes de Dieu partout. Seigneur, j'ai été toujours prêt pour les hommes de Dieu. Mais hélas, Seigneur, tu ne t'es pas souvenu de mes actions. Mais hélas, Seigneur, mon entreprise est tombée en faillite. Pourtant, c'est cet argent que je prenais pour faire du bien. Seigneur, si tu avais été là, mon frère n'allait pas mourir. Et si mon frère est mort, c'est à cause de toi. Parce que tu es parti. Et tu n'as même pas laissé de mots. Tu es parti. Malgré on est parti, te dire, celui que tu aimes est malade. Celui que tu as chanté tout son nom est malade. Mais tu es resté 2 jours. Oh, bien-aimé frère, bien-aimé sœur. Est-ce que on peut comprendre la volonté de Dieu? Est-ce qu'un homme peut comprendre la volonté de Dieu? Parce qu'à ce niveau, c'est un peu compliqué. Parce que si on arrivait à comprendre la volonté de Dieu, il y a beaucoup de choses qu'on allait comprendre. Mais on n'arrive pas à comprendre la volonté de Dieu. Marthe ne savait pas que ce qui est en train de se passer, c'est pour que la gloire de Dieu soit manifestée dans la vie, dans leur vie. C'est un témoignage vivant, un témoignage palpable, un témoignage touchable, un témoignage palpitant, un témoignage qui coupe la soif. C'est exprès que Jésus a fait. Et il laisse, quand ça se gâte encore plus, ça se gâte encore plus. Là où on dit, il n'y a plus d'espoir. Là où on dit, la main de l'homme ne peut plus. Là où on dit, la médecine ne peut plus rien faire. On ne peut plus rien faire. Le sort est scellé. Même dans le monde, en Europe, partout, on ne peut plus rien si ce n'est que Dieu seul. Et c'est en ce moment-là, le Seigneur Jésus intervient dans la vie de cette personne, dans le nom puissant de Jésus-Christ de Nazareth. On continue.
1: Mais maintenant encore, je sais que tout ce que tu demanderas à Dieu, Dieu te le donnera. Jésus lui dit, « Ton frère ressuscitera. » « Je sais, répondit-elle, qu'il ressuscitera lors de la résurrection au dernier jour.
0: Oui. »
1: Jésus lui dit, « Je suis la résurrection et la vie. Celui qui croit en moi, même s'il meurt, vivra. Et quiconque vit et croit en moi ne mourra jamais. »
0: Amen. Est-ce que quelqu'un comprend cette parole? Celui qui croit en moi vivra, quand même il serait mort. Et quiconque vit et croit en moi ne mourra jamais. Celui qui croit en Jésus-Christ vivra.
1: Amen.
0: Frères et sœurs, est-ce que tu as la foi en Jésus-Christ de Nazareth? Est-ce que tu as la foi? La foi est un élément capital dans le processus de la guérison. La foi est un élément capital Même le féticheur à la foi, quand il finit de faire ces trucs-là, et puis il dit que Dieu fasse que ça marche. Et il est sûr que ça va marcher. Mais nous, chrétiens, on n'a pas la foi. C'est pourquoi souvent j'aime dire, est-ce que nous avons réellement rencontré Jésus-Christ de Nazareth? On a entendu parler de lui, mais est-ce qu'on l'a rencontré? Est-ce que on a fait ce corps à corps, ce cœur à cœur avec le Seigneur? Parce que si on a la foi, même quand c'est gâté, ça se réveille. Même quand c'est mort, ça se réveille. Même quand il n'y a rien, ça se réveille. Parce que la foi amène tout ce qui était mort à l'existence. La foi amène tout ce qui ne vit plus. Amène tout ce qui ne vit plus à l'existence. Et la foi est ce qui fait le chrétien. Il est celui qui croit en moi, même s'il meurt, vivra. Autrement dit, celui qui croit en moi ne mourra jamais. Parce qu'il dit, même s'il meurt, il vivra. Je veux t'amener, frères et sœurs, en cet après-midi, au travers de ce message, à garder la foi, à vivre par la foi. Le Seigneur connaît les difficultés. Le Seigneur connaît tes blocages. Le Seigneur connaît ce dont tu souffres. Mais il y a une chose, garde la foi. Sois serein. Sois sereine, car la foi, Jésus même a dit, il dit, si vous avez la foi, vous direz à cette montagne, déplace-toi au devant de mon chemin, et cette montagne va vous obéir. Parce que même pour chasser les esprits, il faut avoir la foi. Que le Seigneur vous donne la foi, que le Seigneur donne une foi ferme, une assurance ferme, inébranlable. Mais un pied dedans, un pied dehors, ça ce n'est pas chrétien. De nos jours, beaucoup même vont à l'église. On va se dire, mais on va à l'église, un pied dedans, et puis on a un pied dehors. Aide-toi, le ciel t'aidera. Aide-toi, le ciel t'aidera. D'autres même vont dire, mais vous priez Jésus, Jésus, Jésus là. Il est mort. Jésus, il est mort. Vous imitez quelqu'un. D'après quelqu'un qui disait, il dit, mais Jésus, Jésus a fait 30 ans. Vous suivez Jésus là. Il a fait 30 ans, il est mort jeune. Comment quelqu'un qui est mort jeune, vous pouvez avoir longue vie? Et prier pour ce monsieur. Et puis, vous adorez ce monsieur. Mais la personne n'a pas compris. N'a pas compris. Elle n'a pas compris. Elle n'a pas compris. Et la foi, c'est cette foi qui va amener la guérison, la main de Dieu dans votre vie. C'est cette foi qui va donner, qui permettra à l'ange de Dieu de venir vers vous. Comment ça va se faire? Ça, c'est pas votre problème. Le comment, ça, c'est pas votre problème. C'est le résultat final. Ce qui est sûr, je traversais des moments difficiles. J'ai élevé la voix vers le Seigneur. J'ai tourné mon regard vers Dieu. Et j'ai obtenu ma réponse. Et ma réponse, elle est satisfaisante. Un point. Comme on peut le dire, un point, un trait. Alléluia.
2: Amen.
0: Nous continuons notre méditation, notre prédication.
1: Crois-tu cela? Mm-hmm. Oui, Seigneur, répondit-elle. Mm-hmm. Je crois que tu es le Christ, le Fils de Dieu, celui qui vient dans le monde. Là-dessus, elle partit appeler sa sœur Marie et lui dit tout bas, le maître est là et il t'appelle. À ces mots, Marie se leva immédiatement et alla vers lui.
0: C'est ça.
1: Jésus, en effet, n'était pas encore entré dans le village. Il se trouvait toujours à l'endroit où Marthe l'avait rencontré. Les Judéens étaient avec Marie dans la maison et ils cherchaient à le consoler. Ils cherchaient à la consoler. Ils la virent se lever soudain pour sortir. Ils la suivirent. Ils se figuraient qu'elle se rendait au tombeau pour s'y lamenter. Lorsque Marie parvint à l'endroit où se trouvait Jésus, oui. Dès qu'elle le vit, elle tomba à ses pieds et lui dit, Seigneur,
0: Seigneur,
1: si tu avais été ici,
0: encore cette phrase, si tu avais été ici,
1: mon frère ne serait pas mort.
0: Mon frère ne serait pas mort.
1: Lorsqu'il les vit se lamenter,
0: oui.
1: Elle et les Judéens qui l'accompagnaient, Jésus frémit immédiatement et il se troubla. Il dit, où l'avez-vous déposé?
0: Amen.
1: Amen.
0: Voilà. Il dit encore, Seigneur, si tu eusses été ici, mon frère ne serait pas mort. Encore deuxième accusation, on donne à Jésus. Il dit, Seigneur, si tu avais été ici, mon frère n'allait pas mourir. Donc, autrement dit, c'est à cause de toi qu'il est mort. Parce que si tu avais été à côté de nous, tout ce qui se passe, cette douleur, nous n'allons pas vivre ce moment-là. Et la Bible dit, Jésus la voyant pleurer, et les juifs qui étaient venus avec haine frémit son esprit et tout fut ému. Gloire à Dieu.
1: Amen.
0: Alléluia. Voilà, si Jésus avait été Seigneur, si j'avais été, si j'avais fait ça, et souvent même, tellement on prie, on n'obtient pas de réponse, de résultat, on abandonne la foi de l'Église et on va s'adonner à autre foi. Et Jésus va dire, où l'avez-vous mis? On continue.
1: Il répondit, Seigneur, viens voir.
0: Seigneur, viens voir.
1: Alors Jésus pleura.
0: Continue.
1: Et les Judéens disaient, Voyez comme il l'aimait. Mais quelqu'un d'entre eux dit,
0: oui.
1: Celui qui a ouvert les yeux de l'aveugle n'a pas été capable d'empêcher Lazare de mourir.
0: Amen. Voilà. Celui qui a ouvert les yeux de l'aveugle, celui qui a fait tant de miracles, celui qui fait aussi des prodiges, n'a même pas été capable. Comme quelqu'un pouvait dire, mais Seigneur, tu as opéré beaucoup de guérisons. On a entendu des miracles dans la Bible. On a entendu que telle sœur, tel frère a été guéri, a été visité. Mais moi, mon cas, Seigneur, j'ai l'impression que c'est difficile. Hein? J'ai l'impression que c'est impossible. J'ai l'impression que toi, Jésus, là, ta main est limitée. Hein? J'ai l'impression que toi, Jésus, il y a des cas où tu fais et puis il y a des cas où tu ne fais pas. Hein? Mais la Bible dit, Jésus voyant cela, il pleura. Et on dit, mais voyez comme il aime. Jésus pleura. Jésus pleure parce que ces personnes manquent de foi. Depuis le début jusqu'à arriver où Jésus pleura, il pleure parce que les gens ne comprennent pas ce qu'il veut faire. Il pleure parce que les gens ne comprennent pas la volonté de Dieu. Il pleure parce que les gens n'arrivent pas à comprendre. Il pleure parce qu'il a mal au cœur. Il pleure malgré qu'il dit, si tu crois, tu verras la gloire de Dieu. Il pleure parce qu'il a dit, cette mort n'aboutira pas. Cette maladie n'aboutira pas à la mort. Mais quelque chose d'extraordinaire se passera dans la vie de Lazare. Malgré dit cela, mais les gens ne croient pas. Les gens ne comprennent pas. Les gens ont un regard ailleurs. Et Jésus a mal, frères et sœurs. Lorsque on n'écoute pas la parole de Dieu, lorsque la Vierge Marie va dire, faites tout ce qu'il vous dira, lorsque le Fils nous demande de poser une action et nous ne rentrons pas dans cette vision, Jésus pleure. Il pleure dans son cœur parce que nous ne voulons pas obéir. Il pleure dans son cœur parce que tout ce qu'il nous dit, nous ne comprenons pas. c'est ce que nous on veut là, il n'a qu'à faire. Depuis fort longtemps, Jésus disait à ses sœurs, il dit, je suis la résurrection et la vie. Il dit, mon frère, si tu avais été là, n'allais pas mourir. Jésus dit, je suis la résurrection et la vie. Ce qui veut dire, Lazare qui est mort, là, je peux ramener Lazare à la vie. Mmh. Frères et sœurs, la seule personne qui peut vous aider de cette situation, c'est Jésus-Christ de Nazareth. Amen. Ce n'est ni les fétiches, ni les adorations familiales, ni chez les marabouts, en train de laver Canary, en train de mettre les Nancy, parce qu'on a dit au village là-bas, là, il y a un sorcier, ma grand-mère est sorcier, ou bien ma maman est sorcier, mon papa est sorcier, ou bien ma petite soeur est sorcière. Il faudrait que je me lave avec ces feuilles misturées, du fait des mistures, etc., etc. Bien, je veux voir, il y a un grand marabout du secteur, du quartier. Je me cache les nuits en tant que chrétien. Je m'habille tout noir, je mets voile pour ne pas qu'on puisse m'identifier. Et je rentre dans la maison, je vais voir le monsieur, il fait des consultations. Et je reviens dimanche, je vais à l'église. Non, Jésus pleure. À chaque fois que nous ne faisons pas la volonté de Dieu, Jésus pleure. Parce qu'il s'est donné à la croix. À chaque fois que tu vas désobéir, Jésus pleure. Et voilà, sur la mort de Lazare, Jésus pleure. Et il y a une chose intéressante. Jésus va dire, où l'avez-vous mis? Bien-aimé dans le Seigneur, est-ce que Jésus ne savait pas où il se trouvait? Est-ce que Jésus ne pouvait pas localiser de manière prophétique là où ils ont mis le grand Jésus? Mais il y a un message. Là où les ennemis ont enterré ta grâce, là où les ennemis ont bloqué ton mariage, là où le diable a enfermé la clé de la réussite, le Seigneur demande cet après-midi, où l'avez mis? Où l'avez mis? C'est une parole, en même temps, une recommandation. Où vous l'avez mis? Où vous avez mis les dossiers de cette sœur? Où vous avez mis le mariage de cette dame? Où vous avez caché ses finances? Où vous avez caché sa santé? Où vous avez caché son mariage? Où vous avez caché la réussite de ses enfants? Là où vous avez mis, là où vous avez mis, au nom de Jésus-Christ de Nazareth, que ça sort.
1: Amen.
0: On continue toujours.
1: Alors?
0: Alors?
1: À nouveau, Jésus frémit intérieurement et il s'enfuit au tombeau. C'était une grotte dont une pierre recouvrait l'entrée. Jésus dit alors.
0: Jésus dit alors.
1: Enlevez cette pierre.
0: Ôtez la pierre.
1: Marthe, la sœur du défunt, lui dit.
0: Oui.
1: Seigneur.
0: Seigneur.
1: Il doit déjà sentir.
0: Il doit déjà sentir.
1: Il y a en effet 4 jours.
0: Il y a en effet 4 jours. Alors,
1: mais Jésus lui répondit.
0: Jésus lui répondit.
1: Ne t'ai-je pas dit que si tu crois, tu verras la gloire de Dieu?
0: Alléluia.
1: Amen.
0: Je dis à une personne qui m'écoute en cet après-midi, qui est connectée sur la Radio Maria au travers de l'émission Mon Reb, Jésus te dit cet après-midi, ne t'ai-je pas dit que si tu crois, tu verras la gloire de Dieu? Ne t'ai-je pas dit que si tu crois, tu verras la gloire de Dieu? Et Jésus qui va dire, ôtez la pierre, vous qui l'avez enterrée, vous qui l'avez mise au tombeau, vous qui avez fermé le tombeau, Jésus dit, ôtez la pierre. Jésus pouvait partir, demander 2 ou bien 3 hommes pour rouler la pierre. Mais Jésus n'est pas parti. Il est resté là et dit, ôtez la pierre. Je ne vous ai pas dit défermer. Vous avez roulé la pierre. Ôtez la pierre. Il dit, j'ordonne à toutes ces personnes qui vous enterrent spirituellement, qui vous déterrent dans le nom puissant de Jésus. Que le Seigneur vous bénisse et nous vous donnons rendez-vous le week-end prochain. Shalom, shalom, shalom. Amen. Au nom du Père, du Fils et du Saint-Esprit. Amen.
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0: Pour votre salut, il est 22h.
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0: Frères et sœurs, auditrices, auditeurs de Radio Maria, bonsoir. Vous êtes bel et bien à votre émission Vie de foyer, une émission des familles avec les familles et pour les familles. Au micro, Franck Owe pour Radio Maria. Vie de foyer pour cette semaine reçoit Madame Eva, fidèle à la cathédrale Saint-Augustin de Yamoussoukro, et Monsieur Faustin Walogo, formateur des couples et consultant à Vie de foyer. Frère Faustin et Sœur Eva, soyez tous deux les bienvenus une fois encore sur les antennes de notre radio au service de l'évangélisation diocésaine. Chers auditeurs, en face de nos deux invités se trouve un thème central, la réaction des parents face aux attentes de nos enfants. En effet, lors de notre toute dernière émission, les enfants ont brandi plusieurs propositions allant dans le sens du maintien de l'harmonie conjugale. Ce sont donc ces souhaits de nos enfants que M. Walogo et Mme Eva feront fort d'analyser en vue d'entrevoir une issue parentale. N'est-ce pas, Madame, Monsieur?
1: Oui.
0: On peut y aller?
1: Oui, on peut y aller.
0: La première préoccupation de vos enfants semble être la communication. Alors, les enfants vous reprochent très souvent qu'il y a un déficit de communication dans les familles. Mm-hmm. Quand il y en a, c'est d'une manière de façade ou alors c'est un peu approximatif. Et cela est important pour l'équilibre de la famille. Alors, vous, parents, qu'est-ce que vous voulez répondre à ces enfants qui attendent de vous une communication dans le sens normal de la chose? Eva, on va commencer par vous.
2: Pour moi, la préoccupation des enfants est légitime. Parce que si on ne communique pas avec eux, on ne sait pas exactement leurs besoins. Et eux non plus ne comprendront pas ce qu'il nous faut aussi. Parce que quand on communique, chacun sait ce que l'autre veut et ainsi nous trouvons des résolutions pour avancer. C'est légitime, il faut communiquer. Tout passe par la communication.
1: Oui, effectivement, c'est un constat qui est réel dans beaucoup de familles. Il ne faut pas se voir la face que la communication, c'est un problème. Si les enfants l'évoquent, effectivement, c'est qu'il y a un problème dans beaucoup de familles. Je pense que là, c'est notre devoir en tant que responsable, parce que les parents, c'est les responsables de la famille, le papa, la maman et tout ça, d'essayer un temps soit peu de résoudre ces aspects-là. Voilà. Donc, si les enfants le relèvent, on ne peut pas se voir la face pour dire que ce n'est pas une réalité, mais c'est une réalité. Mais il faut qu'on puisse trouver les voies et moyens pour amener cette paix-là dans le foyer.
0: Alors, ce que les enfants ont déploré, c'est que souvent, elle est mal faite, cette communication. Elle est faite d'une manière verticale, alors qu'elle devait être horizontale. Parce que quand elle est verticale, on a l'impression que c'est un coup magistral que le père vient donner sans attendre réellement la réponse des enfants. Alors, pourquoi est-ce que les parents, souvent, ils dévient cette formule de la communication? Eva?
2: Moi, je pense que les parents, en fait, ils ne voient pas grandir leurs enfants. Arrivé à un certain temps, il faut effectivement donner à chaque enfant la possibilité de s'exprimer. À partir de là, tu sais qui il est,

0: Et comment l'orienter? Parce que les enfants aussi, souvent, ils pensent que c'est ce qui décide là qui est ça. Or, ils oublient que les parents ont d'abord été des enfants avant d'être aujourd'hui parents. Moi, je m'éteins aujourd'hui, j'éteins l'interrupteur. Or, que avant, je n'éteignais pas parce que ce n'était pas moi qui payais l'électricité. Donc, je ne comprenais pas quand les parents, le papa ou maman venaient éteindre sur nous. Oh, dans le noir comme ça. Aujourd'hui, je comprends mieux leurs gestes. Mais les enfants aussi, ils ont deux parents. Il faut qu'ils apprennent à se confier au moins à un des parents. C'est vrai que dans la famille, il y a un qui est un peu dur, mais toujours il y a un autre,
1: Moins dû.
0: voilà, qui est souple. Et ça contribue à l'équilibre de la famille. On ne peut pas laisser aller comme ça une famille. Papa ne dit rien, maman ne dit rien, c'est pas possible. La famille va à la dérive. Les enfants ne s'en sortiront pas s'ils rencontrent dehors une mauvaise fréquentation. Donc, il faudrait que les enfants aussi apprennent à comprendre. Parce que le parent veut le bien de son enfant. On n'a
1: Tout à
0: jamais
1: fait.
0: vu un parent qui ne veut pas voir son enfant réussir. Moi, je dis que il faut que les enfants aussi s'asseyent, ouvrent leur cœur. Parce qu'il y a des enfants, vraiment, tu vas tout faire, il est fermé. Tu ne sais même pas par quel détour prendre pour qu'il s'exprime. Tu vas dire, il va dire oui. Mais en fait, dedans là-bas, c'est non, il veut dire. Donc moi, je demande aux enfants
1: C'est
0: aussi.
1: ça aussi, c'est l'éducation. C'est une œuvre de patience.
0: Bon, oui, mais je veux dire que chacun. On est de la même mère et du même père,
1: C'est ça.
0: mais chacun a sa personnalité.
1: Tout à fait.
0: Dans les enfants, tu vas trouver de bons, et puis tu vas trouver qu'il y a un, vraiment, tout le monde est toujours en train de
1: Il y a un
0: ressouder.
1: qui n'est pas au pas,
0: Voilà.
1: n'est-ce pas? Ok, Monsieur Faustin,
2: Oui.
1: on va conclure avec ce point-là. Pour que la communication soit efficace, qu'est-ce qu'il faut au niveau des parents, au niveau des enfants, pour qu'au terme de la communication, chacun y gagne son compte?
2: Je voulais soulever que, en fait, chaque enfant est un cas. Voilà, il ne faut pas mettre tout le monde dans le même sac.
3: C'est ça.
2: L'éducation même, c'est un art.
3: C'est ça.
2: Donc, c'est chaque enfant qu'on éduque. Ce n'est pas tous les enfants qu'on éduque en même temps.
3: Pas possible.
2: Pas chacun a des réflexes. Il y a des choses à déceler en chacun, en chaque enfant, et savoir aussi comment le corriger, comment le diriger et tout ça. Voilà. Donc, je pense que ce que les enfants ont relevé, bon, c'est de manière globale. Mais la responsabilité aussi, c'est vrai, il y a une part des parents, mais il y a une part aussi des enfants. Parce qu'il faut se laisser aussi éduquer. Voilà. Parce que ça aussi, il faut le savoir, que tous les enfants ne sont pas faciles à éduquer. Voilà. Donc, il y a des situations de caractère et tout ça. Donc, je pense que pour qu'il y ait une bonne éducation, nous allons nous demander à nous tous de faire des efforts. Voilà. Les efforts sont partagés. C'est-à-dire que le papa, la maman, en tant que responsable des enfants, parce que c'est par nous, ils sont venus dans le monde, donc on a le droit de leur donner ce qu'il faut au niveau du dialogue. Parce que la communication dont on parle, c'est le parler. Et le parler, c'est au cœur qu'on parle. Voilà. Donc, le cœur aussi a besoin des paroles qui donnent la paix, des paroles qui apaisent, des paroles qui sont bonnes à écouter et tout ça. Donc, ils ont des efforts à faire pour s'occuper de leurs enfants. Il faut trouver le temps, parce qu'il faut aussi le temps. Il faut aussi trouver les moments aussi, parce que quand on revient du travail, qu'on est très fatigué, qu'on est très stressé et qu'on veut s'adresser aux enfants, souvent c'est un peu violent. Bon, tout ça, donc il faut aussi faire des efforts dans ce sens-là. Mais aussi aux enfants, de savoir qu'à ce partir de cet âge, ils ont des devoirs. Voilà, ils ont des devoirs par rapport à leurs parents. Ils doivent se soumettre sur certains aspects. C'est vrai qu'à certains moments,
1: Parce
2: ils
1: que
2: peuvent
1: quand on
2: exprimer.
1: revendique ses droits,
2: Oui.
1: il faut aussi penser aux devoirs,
2: Au
1: n'est-ce pas?
2: devoir. Donc, ils doivent savoir qu'eux aussi, ils ont des devoirs par rapport aux parents et que même s'ils doivent s'exprimer pour dire ce qu'ils ressentent, mais aussi, ils ont le droit. Et la parole de Dieu est là pour nous le rappeler. Hein. Voilà, que les enfants doivent écouter leurs parents. Voilà, comme les parents aussi doivent veiller sur les enfants. Donc, je pense qu'au niveau du dialogue, il faut que chacun, à son niveau, fasse un effort.
1: Alors, ce que vous retenez, chers invités, c'est que la communication est un élément incontournable dans la famille.
2: Tout à
1: Mais
2: fait.
1: pour que ça soit efficace, il faut que les deux parties, n'est-ce pas, tiennent compte et participent activement.
2: Tout à
1: Alors,
2: fait.
1: on va passer à une autre préoccupation de vos enfants. Et cette fois, il est plutôt matériel. Les enfants vous reprochent
2: Nous
1: d'être un
2: reprochons.
1: peu dur sur le plan financier. Il y en a qui n'ont pas d'argent de poche. Il y en a dont l'entretien n'est pas ce qu'ils demandent sur le plan vestimentaire, les filles s'entendent. Et puis, on n'est pas à leurs soins. Et ça, ils sont encore sous les soifs, ils nous attendent.
2: Voilà,
1: Alors, vous, parents, qu'est-ce que vous faites? Parce
2: je
1: que
2: vais
1: notre
2: réagir.
3: Oui. Oui.
1: c'est qu'on parvienne, n'est-ce pas, à un équilibre familial.
3: Ça.
1: Et pour ce faire, il faut tenir compte de ce que les enfants désirent. Même quand ce n'est pas bon, il faut leur donner une réponse. Alors, sur ce point, qu'est-ce qu'on peut dire?
2: Déjà, il faut réagir pour savoir qu'on ne peut donner que ce qu'on a. C'est ça. Parce que là, il ne faut pas globaliser le problème pour dire qu'on n'a rien, les parents ne s'occupent pas de nous. Il faut savoir d'abord comment vivent les parents. Comment ils se saignent pour s'occuper de nous. Comment ils se saignent pour nous nourrir, pour nous habiller, pour s'occuper de notre scolarité, de tout ceci, cela. Il faut aussi voir l'environnement dans lequel vivent les parents. C'est ça aussi. Avant de dire qu'on ne reçoit pas d'argent de poche ou bien on n'a pas suffisamment de moyens, il faut voir aussi tout ça. Parce que quand on le dit, ça veut dire qu'on a quand même un certain âge. Hein. Ce n'est pas les bébés de 2 ans, 3 ans qui disent ça. Voilà, donc c'est des enfants de au moins 10 et au-delà, 12 et tout ça. Voilà, donc quand même, c'est des enfants qui doivent réfléchir, qui doivent savoir est-ce que les parents, vraiment ce qu'on leur demande là, ils ont les moyens pour le faire. Est-ce qu'ils ne font pas déjà beaucoup pour nous? Parce que c'est ça aussi. Voilà, l'argent de poche, je ne dirais pas que c'est le superflu, mais c'est un apport peut-être par rapport à certaines situations. Parce qu'il faut d'abord qu'on puisse définir même qu'est-ce qu'il faut donner aux enfants. Parce que ça, hein, pour ne pas arriver encore à certaines déviations. Voilà. Donc, il y a des moments où peut-être il faut donner quelque chose. Mais aujourd'hui, là, beaucoup de parents souffrent quand même. Hein, et sont étranglés par les soucis, les problèmes et tout ça. Parce qu'effectivement, il y a nos enfants, mais il y a d'autres aspects encore de notre vie. Et il faut préparer demain. C'est ça. Et tout ça, c'est à la chair des parents. Donc, souvent, on les accuse à tort. Mais quand même, au bout du compte, moi, je pense que les parents font beaucoup.
1: Les parents font beaucoup.
2: Et que les enfants aussi doivent savoir que, bon, mais voilà.
1: Alors, ça, c'est la position du père. Je me tourne vers la mère pour dire que, est-ce qu'il ne faut pas relativiser le problème? Il faut tenir compte des familles. Mais les enfants disent que souvent, il y a des familles où ils savent que le père a un peu, maman a un peu, et les enfants ne profitent pas de ce peu-là. C'est-à-dire qu'ils vivent sans tenir compte des besoins matériels financiers de l'enfant.
0: Moi, j'ai une question aussi. On était là avec eux, j'allais leur demander qu'est-ce qu'ils veulent faire de cet argent de poche. Parce que moi, je trouve que déjà, on vous donne...
1: Mettre les unités dans les portables.
0: Bon, ça, ce sont des besoins qu'on a créés nous-mêmes. Il faut regarder aussi l'âge des enfants. On ne peut pas donner 500 ou 200 enfants de 10 ans, 9 ans pour aller à l'école. Il y a un âge pour commencer à donner cet argent de poche. Et cet argent de poche... Ça veut dire quoi? C'est que maintenant, toi, tu ne vas plus déjeuner à la maison. C'est une manière de commencer à t'assumer. Moi, je me rappelle que quand on avait commencé à payer les cartes de bus, elle achète tout. Elle dit, bon, maintenant, voilà une autre dépense qui est venue s'ajouter. Donc, moi, je continue de vous donner les 5 000, mais vous allez payer votre carte de bus. Et ce qui va vous rester, vous allez apprendre à gérer. Et on a géré comme ça. Mais aujourd'hui, moi, je me suis rendu compte que ma fille... On lui donne même 10 000 francs, elle trouve que c'est peu. Ah maman, mais vraiment, il faut... Il dit, mais nous, on ne nous donnait que 5 000. Et puis dans les 5 000, il faut payer ta carte de bus. Et puis il te reste 2 000 francs pour te taper tout le mois. Toi, encore, on est à l'intérieur du pays pour ces enfants-là. Ils ont plus d'avantages que les enfants d'Abidjan, moi je dis. Tu vas prendre l'argent de poche pour payer quoi? Moi, quand je veux donner l'argent de poche, c'est que tu es venu m'exprimer un besoin. Donc, je te donne cet argent et quand tu vas acheter ce que tu veux, par exemple, quand je vais l'acheter, tu as dit, ça là, ce n'est plus à la mode. Ok, je comprends, je te donne
1: maintenant
0: l'argent.
1: En fait, quand on parle de l'argent de poche, on n'est pas encore arrivé à l'argent, si c'est à payer les frais d'entretien. Hein. L'argent de poche, ça veut quoi? Ça veut dire que l'enfant a besoin de manger un peu d'aloco.
2: Oui, c'est ça.
1: Il veut payer un peu d'argent chaque fois, il ne veut pas tendre la main à maman, papa. Donc, on donne un peu pour que s'il y a un besoin naturel à satisfaire,
0: il ne
1: vienne pas forcément avoir les parents.
2: C'est l'informel, en fait.
0: Oui, c'est pour ça que je dis, on allait leur demander. Pour eux, qu'est-ce qu'on appelle l'argent de poche?
1: Oui,
0: parce que si à la maison à 16 heures, vous devez manger à loco, bon, on va vous donner...
1: Pourquoi payer encore à loco?
0: Voilà.
1: Okay. Alors, M. Postin, à travers sa réaction, alors, qu'est-ce qu'il faut donner à l'enfant et qu'est-ce qu'il ne faut pas faire à l'enfant?
2: Parce qu'effectivement, les enfants, quand je vois leur idée, ça veut dire que c'est de l'argent qu'ils ont. Ils peuvent utiliser comme ils veulent. Ça dit que ce n'est pas défini. Ce n'est pas pour...
1: Mais quand on dit l'argent de poche, ce n'est pas défini. Hein.
2: Voilà.
1: À la fin du mois, on donne soit une somme.
2: C'est
1: ça. Va servir au besoin spontané de l'enfant, n'est-ce pas?
2: Donc, c'est comme ça.
1: Ce n'est pas nécessaire.
2: Alors, dans ce cas, il faut faire attention. Tout à l'heure, je disais que dans ce cas-là, ce n'est pas tous les parents qui peuvent donner suffisamment de moyens comme ça. Il faut le reconnaître. Et même ceux qui peuvent le donner là, il faut aussi faire attention.
0: Oui.
2: Parce que l'enfant doit pouvoir faire des sacrifices et puis savoir gérer l'argent.
0: C'est ça.
2: Parce que ce qu'on donne même là, quand on donne l'argent de poche, il faut aussi dire, bon, à l'enfant, il faut gérer.
0: Voilà.
2: Toutes tes petites dépenses là, tu notes.
0: C'est ça.
2: Et puis, je vais voir, qu'est-ce que tu achètes? Parce que c'est important, hein,
0: oui,
2: pour former des hommes de demain, pour gérer les familles, gérer le pays même, gérer les structures et tout ça. Si dès petit, là, on ne commence pas à leur montrer les choses, voyez-vous, après demain, ils ne sauront pas gérer les affaires. Hein. Donc, c'est important que même si on donne de l'argent, de voir comment l'enfant utilise cet argent.
1: Fait un compte.
2: Voilà, c'est ça.
1: Gestion après.
2: C'est ça.
1: Alors, quand j'ai parlé d'unité de portable, j'ai vu des réactions.
2: Oui.
1: Est-ce que l'enfant a droit au portable ou pas?
2: Là, il faut voir l'enfant. Quel enfant?
1: Quel enfant?
2: À partir de quel âge? Parce que moi, avant le collège, je ne peux pas parler de portable pour un enfant.
1: Donc, pour avoir le portable,
2: en tout cas,
1: il faut être collégien.
2: Voilà, il faut être au collège. Parce que moi, ma première fille, quand on a pris le portable, déjà, bon, elle était déjà ici dans l'institut supérieur. Bon, c'était pour avoir les nouvelles et puis bon, pour pouvoir partager certaines choses, tout ça. Bon, c'était vraiment un besoin. Parce qu'aujourd'hui, si on ne fait pas attention...
1: Il faut qu'il y ait une nécessité avant de le faire.
2: Voilà. Parce que c'est le point de vue de madame. Pour donner le portable.
0: Oui,
2: parce qu'à part du portable, on peut faire beaucoup de choses,
0: c'est
2: hein,
0: ça,
2: bonnes comme mauvaises.
0: C'est ça.
2: Alors, donc, il faut savoir que, attention, il faut faire attention.
1: Donc, au primaire, ce n'est pas conseillé.
0: Oh non, au primaire, ce n'est pas conseillé. Mm-hmm. Parce que,
1: et en sixième?
0: Bon, sixième même, maintenant, ils sont tellement petits... que sixième et primaire, moi...
1: Faut faire attention.
2: C'est limite. Hein.
0: Mais maintenant, même, ils vont en quatrième à 13 ans.
2: Ouais.
0: Ils
2: ouais,
0: sont encore, oui.
2: Ça.
0: Il faut quand même voir, comme les enfants disent, ils pensent que les parents ne les connaissent pas. Mm-hmm. Moi, mon fils, quand il y a eu le problème des enfants qui disparaissaient, mm-hmm, je dis, parce que je le connais, il est brouillon. Mais quand il y a eu ce problème, je dis, mais il faut que je lui donne un portable, parce qu'on ne sait jamais.
2: C'est ça.
0: Voilà.
2: C'est ça.
0: Je lui ai donné le portable, ça n'a pas fait une semaine.
1: Il s'est passé quoi?
0: C'est perdu.
1: Ah oui.
0: Et il ne s'est même pas rendu compte que le portable était perdu.
2: Voilà, c'est ça.
0: Quelqu'un comme ça, depuis, il m'a dit, bon, si j'ai eu mon entrée en sixième, ben, tu vas m'acheter un portable. Je dis, demande-moi autre chose. Tu n'es pas responsable. Tu ne prends pas soin de tes choses. Donc, toi, il faut qu'on attende vraiment. Ah, maman, mes amis, là, mais tes amis, ils ont le même portable. Ça fait combien de temps? Quand il a perdu le portable, je l'ai fait asseoir et je lui ai dit, voilà pourquoi je ne te donne pas de portable depuis. Je t'ai donné ce portable parce qu'il y a un problème grave. Mais tu n'as même pas fait une semaine, le portable est... Jusqu'à présent, il ne parle même plus de portable.
2: Mm-hmm. C'est ça.
0: Il ne parle plus. On connaît chaque enfant. Il y en a, quand tu leur donnes quelque chose, ils vont tellement prendre soin. Oui, ils vont tellement prendre soin de la chose. Mais celui-là, demain, c'est qui est plus sophistiqué. Tu peux encore payer ça pour lui, pour qu'il avance.
2: C'est ça.
0: On les connaît.
1: Merci à vous. Alors, ce qu'on peut retenir ici, c'est qu'on n'est pas obligé de répondre à tous les besoins de l'enfant.
2: Oui.
1: Il faut être tenu compte de ce qui est nécessaire et ce qui va vers le bien de l'enfant.
2: Tout à fait.
1: Quand ce n'est pas ça, il faut éviter pour ne pas que le don revienne vers l'enfant, n'est-ce pas?
0: Oui. Ou bien moi, je dis que s'ils veulent agent de poche, c'est qu'ils expriment le besoin.
1: Mm-hmm.
0: On leur donne ce besoin-là, ils vont l'acheter s'il y a la monnaie. Maintenant, on t'apprend à te débrouiller. Tu m'as dit ça coûte 5 000, je te donne les 5 000. Si tu es parti, que tu t'es débrouillé, c'est 3 000 francs. Et puis tu as eu les 2 000.
1: Mm-hmm.
0: Bon. Tout ça, c'est un apprentissage.
1: Tout à fait.
0: Voilà. Oui. Mais on ne peut pas leur donner l'argent de poche alors qu'on va faire le cours.
1: Sans besoin.
0: Ce n'est pas possible.
1: Okay. Alors, on va continuer. Cette fois-ci, on parle de confiance. Les enfants sont un peu frustrés. Mm-hmm. Quand on ne leur parle de confiance, il y a des mecs qui disent qu'ils sont là. Et même quand le parent sait qu'il est là-bas, il ferme la porte devant l'enfant pour éviter que l'enfant y pénètre.
2: C'est ça.
1: Nos propres enfants. Et puis, on leur manifeste ces gens de peur-là. C'est bon, et eh ben, on craint nous-mêmes nos enfants.
0: Non, mais comme je le dis, chacun connaît son enfant. Il faut que les enfants sachent que leurs parents les connaissent. Parce qu'on les a mis au monde et on les suit au quotidien. Moi, si je sais que je vais laisser la porte, même si je dépose de l'argent, je vais partir, je vais venir retrouver. Mais je n'ai pas à faire. Moi, je ne ferme même pas ma porte. Parce qu'ils sont habitués à venir se coucher sur moi. C'est là-bas, d'après eux-mêmes, ils prennent leur sommeil.
1: Mm-hmm.
0: Donc, moi, je ne ferme pas ma porte. Mais moi, c'est parce que je connais mes enfants. Mais une fois que je remarque que quelque chose a disparu, une fois, deux fois, je vais commencer à fermer la porte.
1: On est prudent.
0: Oui, et puis maintenant, ils vont me demander, mais pourquoi tu fermes la porte? Mes choses commencent à disparaître. Qui fait partie de ça? Oh, quand tu connais tes enfants, s'il y a quelqu'un qui arrive, que les trucs commencent à disparaître, mais c'est la personne que tu vas appeler d'abord, et puis tu vas lui demander. Mais quand même, n'oublie pas, peut-être qu'il y a des enfants qui attendent ces occasions-là pour faire autre chose aussi. Mm-hmm. Voilà, donc, moi, je dis aux enfants que nous, les parents, on les connaît. S'ils ferment la porte, c'est que peut-être, bon, c'est lui qui a fait et puis le parent ferme la porte.
2: Ça. Et à quoi bon fermer la porte? Si on ferme la porte, c'est parce que effectivement, il y a un problème.
0: Oui.
2: Y a un problème, ce sont nos enfants. Bon, nous sommes avec eux tout le temps. Bon, si tout va bien,
0: mm-hmm,
2: à quoi bon fermer la porte sur nos enfants? C'est parce qu'on constate certaines situations que, bon, pour voir clair, on est obligé de fermer et puis bon, tout ça. ce n'est pas de bon cœur ou bien de gaieté de cœur que, bon, une méfiance entre dans la famille. Voilà, donc je pense que...
1: Mais ici, au lieu de chercher à trouver la fermeture de la porte comme étant un moyen, pourquoi ne pas corriger le problème?
0: Mais ça, c'est une manière de corriger
1: c'est
0: le problème.
1: C'est aussi un moyen?
0: Oui.
1: En fermant la porte?
0: Oui.
1: Pour éviter qu'il y entre.
0: Parce que tu vas venir me parler, si c'est de l'argent qu'il a pris, l'argent est parti. Mm-hmm. Si c'est un objet de valeur qu'il a pris, c'est déjà parti. C'est pour éviter tout ça, je ferme ma porte.
1: Comme quoi, veut me prévenir
0: que guérir.
1: Que de guérir.
0: Voilà.
1: Okay. Les enfants aussi vous reprochent, du moins certains parents, qui sont des dictateurs. Dans la même famille, l'enfant a une peur bleue de son père.
2: Son père.
1: Et ça, ça bloque le processus de la communication.
2: C'est ça. Mais bon, nous, on le dénonce déjà, hein, que ce n'est pas normal qu'il y ait la peur dans une famille même d'ailleurs. Que ce soit entre l'homme et la femme, et entre les enfants et les parents. Une fois ici, je l'ai déjà dit que ma première fille, c'est à moi, elle est venue dire qu'elle a eu ses premiers menstrues. Mm-hmm. Voilà, donc ça vous dit que si elle avait la peur, elle ne pouvait pas venir dire cela. Mais je pense que si les enfants reprochent cela à certains parents, peut-être que c'est par rapport à cette situation. Quand même, un parent responsable ne peut pas faire peur vraiment, comme on le dit, hein, peur à son enfant, à ce stade-là. Non, je pense que...
1: Et pourtant, ça même, existe. Même bon, jusqu'à la femme, hein.
2: Oui, oui, oui. Bon, ça, c'est des extrêmes.
1: Des extrêmes.
2: Parce qu'il ne faut pas... voilà, il y a des extrêmes, oui. C'est des cas. Mm-hmm. Bon, peut-être que l'homme même, d'abord, il faut voir pourquoi ces réactions y arrivent. Mm-hmm. Ça, encore, c'est un autre problème. Ça, c'est des cas particuliers.
0: Ce n'est
2: pas
0: récurrent. Ce n'est
2: pas récurrent, voilà, mm-hmm. C'est ça. Donc, je pense qu'une famille normale, je pense qu'elle ne doit pas faire peur.
1: Quand on parle de peur, j'ai envie de demander à Eva, quelle est la place de la chicotte dans l'éducation de la famille? La chicotte a sa place?
0: Un peu, oui.
1: Il faut toucher un peu, un peu.
0: Un peu, un peu.
1: Mm-hmm. C'est l'abus qui n'est pas bon. L'abus de la chicotte.
0: Oui, pour n'importe quoi, n'importe quel moment, non. Mais comme on était en train de le souligner, le manque de confiance, si j'ai remarqué que moi, je dormais avec mon fils aîné. J'ai remarqué qu'il y avait une caisse là, mm-hmm. L'argent diminuait.
1: C'est ça.
0: J'ai dit, on est deux ici. Donc,
1: si c'est pas toi, c'est moi.
0: Oh, c'est pas moi.
1: Oui, oh, c'est pas moi. Donc,
0: si c'est pas toi, donc c'est Jésus alors.
2: C'est ça, c'est
0: vraiment,
2: ça.
0: Je sais pas.
2: Tout à fait.
0: Oui, donc je lui ai dit, je sais que c'est toi. Il dit, maman, c'est pas moi. Donc j'ai fait sortir la chicotte. J'ai dit, moi, j'appelais la chicotte Nyamankou Zekina. Mm-hmm. Il dit, bon, Nyamankou Zekina. Le monsieur dit, c'est pas lui.
1: Oui,
0: donc,
1: voilà.
0: Faut aller, tu as lui demandé. Il dit, non, en fait, j'ai pris un peu. Bon, j'ai résolu le problème. Quelque part, c'est un peu nécessaire. J'avais une nièce qui disait, oh, moi, ma maman, elle aboie, mais elle ne mord pas les comme. Voilà. Mais de temps en temps, il faut que ça passe. Et comme on le disait tout à l'heure, la peur des parents, je dis que trop peur, non, mais.
1: Il faut modérer un peu.
2: Oui.
0: Il est nécessaire que l'enfant doit avoir peur d'un des parents, pas les deux. Pas les deux. Parce que s'il y a trop de laisser aller, c'est pas bon.
1: C'est votre point de vue?
2: Oui, oui.
1: Faut que l'enfant ait peur au moins d'un peur. Parent.
0: On n'a pas dit peur, mais il faut quelqu'un qui mette un peu l'accent sur les choses. Il a rigueur dans l'éducation.
2: Voilà,
0: il faut pouvoir imposer des choses à l'enfant.
1: Mais très souvent, c'est le papa qui joue ce rôle-là, n'est-ce pas? Ou bien la mère peut jouer ce rôle?
2: Oui,
1: c'est relatif. Hein.
2: L'une ou l'autre.
1: André, le frère Faustin, vous devez être le modérateur.
2: Oui, oui, c'est ça. Oui, c'est ça. Mais effectivement, il faut ça.
0: Oui,
2: donc,
0: pour
2: faut
0: le bon équilibre.
2: Oui, oui. Je ne dis pas trop peur, comme on le dit,
0: oui,
2: mais quand
0: oui.
2: même, que dit, ah tiens, si papa apprend ça,
0: oui.
2: ou bien, ah si maman vient, ah attention, quand même.
1: Il faut s'imposer.
0: Oui, il faut s'imposer. Parce que moi, par exemple, mon fiancé ne vit pas avec nous. Mm-hmm. Donc, il est à Abidjan. Quand il arrive le week-end, tout le monde vient. Non, moi, je voulais manger sauce arachide. Maman fait sauce graine.
1: Mm-hmm.
0: Bon, allez-y, payez sauce graine. Je dis, OK. Mais je leur dis, il va partir.
1: On va rester sur
2: ça.
0: Mais dès qu'il part, tout redevient
2: normal.
0: Oui,
2: c'est, ça, bon,
0: puis,
2: c'est
0: nécessaire. Ou bien lui-même, il y a des fois, quand il ne veut pas donner, ah, allez-y voir votre maman. Ah, ouais, si elle a dit oui, ben, c'est ça.
2: C'est
0: bon,
2: ça.
0: Il faut ça.
2: Il faut ça. Non, il faut ça.
0: Il faut ça.
1: Attends, aussi, il faut abaisser un peu parce que le monsieur n'est pas là.
0: Mais
1: et quand
0: non,
1: c'est
0: les
1: trop
0: deux.
1: Fort, l'enfant risque de trouver
0: non,
1: solution.
0: Non, je fais les deux. Je fais les deux.
1: La pluie et le beau temps, n'est-ce pas?
0: Voilà, je fais les deux. Je fais les deux. Et moi, comme on le disait, je ne sais pas si c'est dans les solutions que ça se trouve.
1: Non, non, en même temps, c'est la solution. Hein.
0: Dans le problème de la communication, ce que moi j'avais trouvé, mm-hmm. c'est que chaque dernier samedi ou premier samedi, je faisais une sortie avec les enfants. Je faisais une sortie, et, tu vois, tout le monde est motivé. Mm-hmm. Et là, on causait vraiment. Moi, j'ai commencé à découvrir certaines choses. Il y a des trucs dans le portable que je ne connaissais pas, qu'on me montrait.
1: Mais vous parlez à l'imparfait, ça veut dire que vous ne faites plus ça?
0: Bon, maintenant, Mais ça existe.
1: Merci bien. Alors, le frère Faustin, les enfants ont évoqué un autre problème qui a fait pleurer une dentelle ici, à savoir les différences entre parents, papa et maman. Quand monsieur se met à battre sa femme, vraiment, ce n'est pas fait pour arranger l'atmosphère.
2: Oui, c'est ça.
1: Un petit mot là-dessus.
2: Non, là, ce n'est pas bien. Ce n'est pas bien pour nous tous. Hein. Ouais, ni l'homme, ni la femme, ni les enfants encore moins, tout ça. C'est même pas bon pour la société aussi.
1: Oui.
2: C'est pas bon pour les voisins. C'est pas bon qu'on apprend si c'est là, tout ça. Non, il faut reconnaître que c'est pas bien. Bon, on veut pas que ce soit école, que ce soit des cas isolés. Et que petit à petit, l'homme et la femme puissent se remettre en cause. Et puis bon, voir un peu que ces comportements peuvent avoir des réactions négatives sur l'éducation, l'épanouissement de leur enfant et tout ça. C'est vrai, hein, parce que ça marque. Ça marque. Parce que étant enfant, lorsqu'on les parents se battent, et tout ça, ça marque.
1: Ça influence souvent, la vie,
2: voilà,
1: la vie
2: après même, voilà, c'est la vie, nos affections sentimentales et tout ça. Après, bon, on voit des réactions. Donc, c'est vraiment désolant de voir cela.
1: Il faut proscrire ça.
2: Voilà.
0: Oui, donc, aboli même.
2: Ouais, c'est ça.
1: Aboli
2: c'est
1: même.
0: Ça. Aboli même.
2: Oui, comme c'est difficile d'abolir. On ne veut même pas, mais voyez-vous, c'est des choses qui arrivent. Oui. Bon, on dit, voilà, ça peut arriver, mais que ça soit vraiment passager. Si c'est arrivé dans une famille, que ça soit vraiment passager.
1: Passager.
2: Et que les parents puissent eux-mêmes revenir, se remettre en cause. Voilà.
1: Je vais demander à Eva, puisqu'on a aboli, plus jamais ça.
0: Non,
1: plus alors, jamais. Comment est-ce que le papa et maman devaient régler les problèmes pour que les enfants ne soient pas touchés?
0: Ben, ce problème doit se régler en famille. Les enfants même doivent y participer. Ah, vous avez vu, j'ai frappé maman, vraiment, j'ai été un peu trop loin. Aidez-moi à lui demander pardon.
1: Ah bon?
0: Et puis moi aussi, je vous demande pardon. Vous allez voir que tout de suite, les enfants même vont s'y mettre, vont commencer à demander pardon à leur maman et ça va guérir cette blessure qu'ils ont eue. Je me rappelle, on a eu des échanges. Et puis mon fils, tout petit, il me dit, mais moi je ne comprends pas. Vous dites que vous êtes marié et puis vous faites palabre comme ça tous les jours. Oui. Il a dit non, mais on discute. Ah, c'est toi qui ne discutes pas avec ton frère parce qu'il veut regarder telle chaîne, toi tu ne veux pas. Et il dit oui. Il dit mais c'est la même chose, mais ça ne veut pas dire qu'on ne s'aime pas. Ça arrive, entre les gens, ça arrive. La manière dont ça arrive chez vous, là, c'est comme ça. Mais il dit ah, d'accord, j'ai compris. Il faut leur expliquer.
2: Oui, c'est ça.
0: Et que ce genre de réconciliation-là ne se fait pas entre le mari et la femme. Il faut que les enfants y participent parce que la blessure a été pour tout le monde. Oui.
1: Alors, Eva vient d'évoquer l'aspect où un problème arrive entre papa et maman. Maintenant, moi, je reviens encore à vous. Pour prévenir cela, qu'est-ce que vous faites? Comment les problèmes de monsieur et madame devaient se résoudre pour ne pas que les enfants soient touchés?
2: Il y a certains problèmes quand même. Il ne faut pas que les enfants soient informés ou associés d'une manière ou d'une autre. Il faut les mettre hors de ça, quoi. C'est-à-dire que là, c'est des choses qu'il faut évoquer en chambre ou bien à un moment donné où, bon, les enfants ne sont pas éveillés. Voilà. Donc, comme ça, même si dans le dialogue, on lève la voix, ou bien, bon, on dit certains aspects, certains termes, bon, c'est entre nous. Et là, c'est plus facile à régler.
0: C'est ça.
2: Voilà. Mais s'il y a les enfants qui déjà perçoivent certains mots, certains aspects, bon, même quand on a fini de régler, bon, ce qui s'est passé dans leur esprit, dans leur cœur, bon, c'est pas plus facile, de récupérer cela. Voilà, c'est vrai, on peut passer par certains moyens pour leur parler, mais il faut que ça soit passager.
1: Parce
2: que c'est récurrent. Bon, tu vois que ça va créer encore une blessure et tout ça en eux.
1: D'accord. Alors, on va continuer un peu. La dernière fois, Eva, les enfants nous ont fait une bonne leçon. Hein. Ils ont attiré notre attention sur les familles nombreuses.
2: C'est ça.
1: Ah oui, ils ont condamné ça. Faire beaucoup d'enfants, les enfants ont condamné ça. Ça va? Vous soutenez la thèse?
0: Oui, absolument.
1: Oui, et pourquoi?
0: Bon, moi-même, je suis issue d'une famille nombreuse. Ce n'est pas facile. Mais moi, ce que j'ai beaucoup aimé chez mon père, parce qu'il ne s'est pas marié, et donc, mais il nous a rassemblés tous. Donc, on a grandi dans cette fraternité, convivialité. Mais je me suis rendu compte après, maintenant là, que mes frères, un, deux enfants, ils ne font pas beaucoup. Je me suis rendu compte qu'en fait, on a été marqués. Peut-être qu'on s'aimait bien, oui, mais on a été marqués. Donc, chacun ne peut pas dépasser. Je ne vois pas qui a dépassé 5. Celui qui a fait beaucoup, il a fait 3.
1: Ah oui.
0: Donc, ça veut dire quelque part, on a été marqués.
1: Ça vous a servi de leçon, n'est-ce pas?
0: Oui, absolument.
1: Ça a été mal nécessaire?
0: Bien sûr. Quelque part, oui.
1: Mais c'est pas ça.
2: Oui.
1: Alors, une des conséquences qui découle des familles nombreuses, c'est que les enfants disent en ce moment, il y a une injustice. Il y a que des fois, ils ont l'impression que les parents aiment plus X que Y, parlant des enfants. Est-ce qu'il arrive qu'un parent peut discriminer l'amour des enfants,
2: normalement,
1: de ses propres enfants?
2: On doit les aimer au même niveau. Bon, mais voyez-vous, c'est par rapport souvent à certains comportements de certains enfants. Voilà. Il y en a qui souffrent facilement, bon, qui sont serviables, tout ça. Donc, tu vois, ils attirent un peu le sentiment, tout ça. Donc, ça fait que peut-être les parents puissent les envoyer plus. En tout cas, bon, c'est ça. Ça peut arriver. Quand les enfants sont nombreux, bon, il y a toujours ça. Il y a toujours ça. Nous, on conseille souvent aux jeunes couples d'en parler même au début de leur mariage. Tu vois, combien d'enfants ils veulent concevoir, tout ça. Ils veulent en parler, tout ça, et puis s'accorder. Parce que le fait d'avoir des enfants, puis on est là, on ne fait pas le compte. Bon, on ne sait pas combien on doit avoir d'enfants, on est là. Et puis bon, voyez-vous, ce n'est pas une bonne manière de gérer sa famille. Voilà, parce qu'effectivement, on est de plus en plus responsable. Dans l'Église, on parle de parenté responsable. Donc, voyez-vous, c'est ça, c'est important. Ça veut dire que quand on fait des enfants, on a une responsabilité sur tous les aspects. Tout ce qui a été évoqué là, il y a la responsabilité des parents. C'est vrai, des enfants aussi, mais des parents, en premier ordre. Donc, ça fait que déjà, faire venir un enfant, déjà, c'est prendre des responsabilités. Et là, il faut qu'on en parle, il faut qu'on voit combien d'enfants qu'on peut accueillir, les éduquer, avoir les moyens pour les éduquer, les moyens financiers, les moyens sentimentaux, les moyens affectifs, et tout ça, voilà, fait partie. Et puis pour leur épanouissement, pour qu'ils puissent prospérer, parce qu'ils doivent faire des études, il faut qu'on puisse répondre à tous ces ceux-là. Alors que si on a 10-15 enfants, bon, voyez-vous, il y aura toujours des préférences.
1: C'est difficile.
2: Voilà, donc c'est pas bien que des enfants voient que dans la famille, il y a des préférences. Bon, c'est pas bien. Mais effectivement aussi, des fois aussi, les enfants aussi créent cela.
1: Ah ouais.
2: Ils créent cela.
1: Ils sont responsables de ce qu'ils appellent

0: Alors, nous rappelons que ce jour-là, nous recevons Eva et M. Walogo qui répondent par rapport aux réactions, aux attentes des parents. Qu'est-ce que les enfants veulent pour un équilibre de la famille? C'est à cela que Eva et Faustin essaient de répondre. Nous allons continuer sur un autre aspect. Nous en avons parlé lors de la communication. Nous allons revenir parce que les enfants sont revenus dessus. Les enfants n'aiment pas qu'on crie trop sur eux. Les mots blessants, genre, tu es bête, tu es fou, tu es sorcier. Eva, le ton est souvent élevé sur les enfants, n'est-ce pas?
1: Oui.
0: Ils n'aiment pas ça. Hein?
1: Mais c'est parce qu'on ne veut pas taper.
0: Donc ça remplace la chicotte.
1: Oui. C'est parce que moi, quand je ne veux pas taper, j'écris. Au moins, tu sursautes. Ce que tu entends de faire, là, tu vas sursauter et puis tu vas laisser. Je ne veux pas te taper que je crie. C'est pas méchant.
0: Donc c'est bon?
1: C'est pas méchant.
0: Et quand mon frère écrit sur toi, tu fais comment? Ça va aussi?
1: Non, je dis, je ne suis pas ton enfant.
2: Ah. C'est ça.
0: Donc, les mots durs remplacent un peu la chicotte.
1: Oui.
0: Mais il faut les apaiser un peu parce que aussi, ils ont une âme, n'est-ce pas?
1: Oui, mais on devait s'asseoir quand même après pour voir. Tu faisais quoi et puis on a crié sur toi? Si tu es en train d'étudier, ton parent ne va pas passer derrière toi pour crier sur toi. Et eux aussi, c'est ce que M. Walogo a dit. Il faut qu'ils fassent attention aux actes qu'ils posent. Tu sais que si tu fais ça, maman va crier.
0: Il faut éviter.
1: Voilà. De la manière dont nous, on les connaît là. Eux aussi, ils connaissent leurs parents.
0: Tout à fait.
1: Elle n'aime pas que la maison soit sale ou ceci ou cela. Donc, si elle est partie au travail à son retour, il faut que tout soit net. Mais dès qu'elle rentre, elle croise toute la maison en désordre. Mais ce sont les cris et puis le bavardage. Surtout, les mamans, on dit qu'elles parlent trop. Mais c'est nécessaire.
0: C'est nécessaire,
2: ça.
1: Et souvent, quand on crie, c'est parce qu'on ne veut pas taper. Souvent, quand on crie, c'est parce qu'on ne veut pas taper. Sinon, c'est
0: donc,
1: pas...
0: le cri, comme on dit, remplace un peu la chicotte.
1: C'est ça.
0: Alors, ça fait deux fois que vous avez voulu, en face de vous, vos enfants. Mais je n'ai pas voulu créer un débat
1: avec mon parent. Non, non, c'est bon. Ça allait être plus intéressant parce que là encore, ça allait être la communication.
0: Nous sommes à l'antenne d'Eva face à Salomon.
1: Oui. Des fois, je leur demande, bon, qu'est-ce que vous voulez que je change?
0: C'est ça.
1: Maman, vraiment, tu cries que toi, mais si tu t'es levé le matin, que tu as pris ta brosse, par exemple, tu t'es brossé. Ça, c'est facile, tu peux aller manger
0: c'est
1: tranquillement.
0: Maintenant que tu pas
1: mais si
0: tu
1: n'es pas brossé, il suffit sur toi, c'est ça.
2: Ça, c'est clair.
1: Ils doivent savoir que la vie est faite d'étapes et de tout est méthodique. Et...
0: Tout à fait.
1: Oui, parce que les enfants, souvent, quand les parents parlent, c'est pour vous inculquer des choses. Moi, je dis à mes enfants souvent, je dis, on dirait que mon travail est fait là, c'est zéro. Parce que vous n'avez pas d'habitude. Il y a longtemps que je parle sur vous, mais j'ai l'impression que ça n'avance pas pour moi. Quelqu'un t'a apporté tes habits, c'est sale, il y a une corbeille. Il y a une corbeille même pour les habits sales. Tu mets dedans, au lieu de laisser traîner ça dans ta chambre. Mais si je vois, il fait quoi?
0: Je crie.
1: Voilà.
0: Alors, monsieur Faustin, est-ce qu'on ne peut pas éduquer sans crier? Est-ce qu'on est obligé forcément de crier pour éduquer, pour donner un conseil à un enfant, quel que soit ce qu'il a fait?
2: C'est vrai peut-être qu'on n'est pas obligé de crier, mais on est obligé aussi
0: d'élever le ton.
2: Bon, ça peut être la chicotte, ça peut être aussi la voix, voilà. Mais il faut faire une différence entre crier pour éduquer et puis parler pour maudire. Ça aussi, c'est des choses que nous remarquons, que certaines, surtout les dames. Il y a des hommes aussi, mais
0: surtout les dames. Il faut éviter la malédiction. Voilà. Hein.
2: Parce que souvent, quand elles sont vraiment dépassées par la chose, les paroles qui sortent sont des malédictions, ce n'est plus des cris. Toi, tu ne réussiras jamais.
1: Oui.
2: Tu sais, c'est là. Bon,
1: tu as une femme, ce que tu me fais, là, on va te faire aussi.
0: Voilà.
2: Voilà.
0: Et puis, donc, quand tu vois, vous dites que l'enfant ne réussit pas plus tard,
2: bon, après,
1: on est étonné. On va mettre ça sur le sol.
2: Voilà, ça, chaque fois, je rappelle, quand je suis devant un cas, une dame qui maudit son enfant, j'ai réagi.
1: Oui.
2: Et puis, sur place, je dis, ah, mais c'est ton enfant, non? Mais si tu dis ceci-là, est-ce que c'est bon? Bon, tu m'as ri. Parce qu'effectivement, elle ne savait pas que bon. Voilà. Mais donc, il y a ça. Mais c'est normal d'élever quand même le ton. Parce que l'éducation, là, c'est une répétition. En tant qu'éducateur, on dit que c'est pédagogique.
0: C'est une vertu pédagogique.
2: Voilà. Donc, souvent, on est obligé de redire les mêmes choses. En redisant les mêmes choses aussi, effectivement, on est obligé d'élever la voix. Voilà. Mais tout ça, cela doit être mesuré. Voilà, doit être mesuré. Et de temps en temps, on est obligé de lever la chicotte, même si on n'utilise pas, mais en dissuasion. Voilà. Moi, souvent, avec mes petites filles, là, voilà, c'est ça. C'est ce que j'ai fait à un moment donné. J'ai pris à la ceinture. Donc, j'ai dit, bon. Quand je parle une fois, deux fois, trois fois, je marche
0: là. Veux-tu rappeler le nom de ta chicotte là?
1: Nyamangouzekina.
2: Voilà, donc je parle une fois, deux fois. La troisième fois, il prend la ceinture et ils exécutent en même temps.
0: Tout à fait.
2: Voilà, je ne le dis jamais. Mais dès que je prends, c'est exécuté. Voilà, donc ça vous dit qu'effectivement, quelque part, bon, c'est les enfants, hein, mm-hmm. l'esprit n'est pas aussi fort, n'est pas aussi développé que nous. Mm-hmm. Donc il faut, c'est pourquoi il faut tenir compte de tout ça pour les éduquer quand même. Mm-hmm. Voilà, donc ces aspects, c'est important. Mm-hmm. Donc, mais c'est l'extrême là, l'extrême dans tout, de manière verbale, ou même quand on crie et qu'on crie trop, ou bien quand on frappe et qu'on dépasse, c'est tout ça qui n'est
0: comme
2: pas
0: quoi,
2: bon.
0: Comme quoi, dans toutes choses, l'excès nuit. Hein.
1: C'est ça.
0: Même de la nourriture.
1: C'est ça.
0: Quand tu veux exagérer, mais ça te rattrape.
2: C'est ça.
0: Ok. Alors, il nous reste deux points. Alors, les enfants m'ont surpris un peu la dernière fois quand on a évoqué l'aspect cigarette. Et ils ont dit comme ça que si il arrive qu'un enfant arrive à fumer, c'est de cause là. C'est les parents qui ont motivé cela. Parce qu'ils n'ont pas reçu un encadrement adéquat pour éviter de fumer. Alors, ça m'a vraiment un peu fait toucher le cœur. Mais j'attends Eva pour voir son point de vue ou Faustin pour voir en quoi est-ce que le parent puisse être responsable de son enfant qui fume.
1: Moi, je dis en rien. Hein. Mm-hmm. C'est l'enfant même qui a choisi délibérément de fumer. Parce que moi, je me rappelle, mon père, on était 17, mm-hmm. on a perdu notre sœur aînée. On était 16. Mais aucun ne fume. Mais notre papa n'avait pas le temps comme ça de s'occuper de nous. Mais personne ne fume. Mm-hmm. C'est peut-être le tout dernier, là. Mais personne, tout. En tout cas, bon, je me demande comment... Il y a des fois, je m'assois et dis, mais comment ce monsieur a quand même réussi notre éducation. Il a quand même réussi notre éducation. Personne ne fume. Tu ne vas pas trouver quelqu'un qui boit, qui va rentrer à la maison tout saoulé. Non, non. Pourtant, il n'y avait pas de maman. Lui-même, il n'avait pratiquement pas le temps. Mm-hmm. Moi, je dis, ce sont les mauvaises fréquentations. Tu peux tout donner à ton enfant. S'il a une mauvaise fréquentation, il faut que les enfants écoutent les parents. Il y a des enfants qui sont forts. Il peut se promener avec ses amis, il fume, ils vont lui donner, il ne prend pas. Il ne va pas prendre. Moi, j'ai ma petite sœur qui aime la fête. Elle aime beaucoup sortir, tout ça, mais elle ne fume pas, elle ne boit pas. Pourquoi ? On n'a pas eu de maman ou bien de papa strict qui est trop, comme ils le disent, dictateur. Elle n'a pas eu ça. Mais elle sort avec ses copines. Il y a des fois même, elles veulent la chasser. Elle dit, toi, on ne sait pas pourquoi tu nous suis.
0: Ouais, tu ne bois pas.
1: Tu ne bois pas, tu ne fumes pas, pourtant tu nous suis.
2: C'est ça.
1: C'est son éducation.
0: Tout à fait.
1: Voilà. Moi, je dis aux enfants qu'ils ont un choix. Et il faut savoir choisir dans la vie. Tu as des amis, ils sont bien. Tu vas avec eux. Mais ce sont tes amis, mais ce n'est pas parce qu'ils font des mauvaises choses que tu es obligé de faire. Ça ne t'arrange pas, tu ne fais pas. Mm-hmm. Voilà.
0: Alors, frère Walugo, le parent ne saurait être responsable de
2: cette oui, oui.
0: qui fume. Alors, où elle a évoqué une raison, les mauvaises fréquentations.
2: C'est ça.
0: Est-ce qu'il y a d'autres...
2: Oui, il faut insister sur ça. C'est les fréquentations, les mauvaises fréquentations. Parce que les parents ne fument pas. Donc, à la maison, il n'y a pas de possibilité de contagion par là.
1: C'est ça.
2: Donc, c'est la fréquentation de l'enfant. Donc, peut-être qu'à nous de suivre un peu. Et la fréquentation d'un enfant, ce n'est pas facile à contrôler.
1: C'est vrai.
2: En tant que parents même, ce n'est pas facile. Parce que nous-mêmes, déjà, il faut voir, de toute façon, nous sommes engagés mm-hmm. dans la société, tout ça, tout ce qui... Voilà. Donc, il y a l'école, il y a le copinage un peu à côté, il y a tout ça. Mm-hmm. Donc, souvent, ce n'est pas facile. Voilà. Et les enfants qu'ils fréquentent là. Donc, vraiment, c'est important que tous ceux qui fréquentent nos enfants, on essaie de suivre. De voir, quand il y a une absence prolongée, tu étais où, chez qui ? Tu étais où ? Ah, j'étais avec le fils ou bien la fille du voisin. Donc, je cherche à savoir... Qui est ce fils de voisin? Voilà, un peu. Bon, tout ça pour voir un peu d'où elle va, ou bien où il va. Mm-hmm. Voilà, parce que c'est important. C'est par là que ça passe. C'est vrai, quand il y a des problèmes à la maison, les enfants vont dire que c'est les parents. C'est vrai, mais ça, c'est facile. Mm-hmm. Hein. C'est facile à dire qu'ils sont responsables. Ah non, parce que la cigarette n'est pas une bonne chose. Hein. C'est pas une bonne chose. Elle détruit. Alors, c'est pas parce qu'il y a des problèmes à la maison que toi, tu détruis. Mm-hmm. Donc, non, je pense que ce côté, ce qu'ils ont relevé là, c'est pas fondé.
0: Alors, à côté de mauvaises fréquentations, est-ce qu'on ne peut pas accuser aussi les masses médias aujourd'hui qui sont tellement modernes que l'enfant cherche sur le net, sur l'internet?
1: Non, monsieur Wei, tout dépend de l'éducation que tu as reçue. C'est pour cela qu'on crie.
0: Ah, mais donc, vous revenez les enfants? C'est cette éducation qui a caraté, qui fait que l'enfant va
1: fumer? Non, c'est-à-dire que non, c'est eux qui ne nous écoutent pas et puis ils vont prendre la cigarette parce que ton papa ne va jamais te dire qu'il faut aller fumer.
0: C'est ça.
1: Il faut éviter la cigarette, il faut éviter l'alcool. On n'a pas dit de ne pas boire, mais. Chacun connaît son degré, comme on le dit. Si tu vois que tu es arrivé, tu te lèves, tu rentres chez toi. Ce n'est pas parce que tu es avec tes amis, tu continues. Non. Moi, je dis aux enfants...
0: Et même, il n'est pas conseillé pour un enfant qui est sur les bancs même de s'adonner à l'alcool,
1: à la cigarette. Oui. Donc, puisque tu ne peux pas contrôler, comme on le dit, on ne peut pas tout contrôler.
0: C'est ça.
1: Donc, il y a des choses quand même, il faut leur dire. Pour que s'ils sont en face à cette situation-là, ils sachent prendre la décision qu'il faut. Tout dépend de l'éducation. Tout ce qu'on leur dit là, c'est eux-mêmes Parce qu'après, on dit, tes parents, comme on le dit, tes parents t'éduquent. Et puis toi-même, tu fais le reste.
2: C'est ça.
1: Tout ce qu'ils t'ont donné là, après toi-même, tu fais la synthèse. Et puis, c'est ça qui fait ta personnalité. Et puis, ça fait ce que tu es demain.
0: C'est-à-dire qu'entre ce qu'on t'a donné comme éducation,
1: et c'est que toi-même,
0: on prend ce qui est bon, oui. Puis bon, on enlève le, voilà. Le superflu.
1: C'est ça. Souvent, c'est ce qu'eux-mêmes complètent là, qui devient cigarette et mauvaise fréquentation. Ton papa te dit, fréquente un voleur ou bien un drogué ou bien... Non, ton papa ne va jamais te dire ça. C'est toi-même, tu regardes, tu dis, non, c'est mon ami. Bon, ok.
0: Alors, merci à vous. On est maintenant presque au dernier point. Les sorties. Alors, les enfants ont dit ceci. Quand ils sortent là, de ne pas faire le gendarme ou le policier, mais il faut qu'on sache pourquoi ils sont sortis ou bien pourquoi ils sont sortis. Alors, les enfants ont déploré cette situation policière que souvent les parents utilisent, bon, mais la répression, tout ça là. Face aux sorties, voilà ce qu'ils disent.
2: Non, là, écoutez, il faut mettre les choses en ordre. Il y a les parents, il y a les enfants.
1: Il y a trop de choses.
2: Il faut, voilà, il ne faut pas qu'ils se donnent trop de liberté. Parce que c'est nous qui sommes comptables.
0: Même la liberté, même elle doit surveiller.
2: Voilà. Donc, si on doit les laisser sortir comme ils veulent, non, on n'est plus responsable. Qu'est-ce qui se passe là-bas? Pourquoi, à une certaine heure, ils doivent être là? Nous-mêmes, en tant que parents, là, est-ce qu'on a le droit de sortir chacun comme il veut et puis rentrer comme il veut? Est-ce qu'on a le droit? Sans tenir compte de ma partenaire ou bien de mon partenaire? Non. Dans un foyer, il y a des règles. L'homme, lorsqu'il doit sortir, mais s'il doit sortir seul, mais c'est en accord à sa femme et pour tel but. Ou alors ils sont ensemble. Parce qu'il faut que les choses soient quand même responsables. Hein. Voilà. Maintenant, si déjà dans le foyer, on doit laisser les enfants sortir comme ils veulent, mais demain, eux-mêmes vont former quel foyer?
1: Ils sont enfants, c'est ce qu'ils doivent sortir.
2: Voilà, ils sont enfants déjà. C'est dangereux. Non, il faut pas. Il faut même plutôt bien contrôler même. Il faut bien contrôler. Moi, je crois qu'il faut bien contrôler. Et bon, il y a certaines sorties où on doit faire les enfants. Mais voir ce qu'eux-mêmes font d'eux-mêmes là, il faut aussi qu'on sache qu'est-ce qu'ils font et tout ça.
0: D'accord.
2: C'est normal.
0: Alors Eva, ça c'est le côté préventif. Maintenant, quand ça arrive, les enfants demandent plutôt qu'ils soient sensibilisés à ne pas sortir, que
1: on ne peut pas
0: la répression, les gifles,
1: on ne peut pas
0: retour d'une sortie.
1: Voilà, on ne peut pas leur interdire, mais ils veulent qu'on leur fasse confiance. Bon, tu vas, tu rentres à 21h. Tu peux sortir, tu me dis...
0: Où tu vas?
1: Voilà. Il faut que les enfants sachent cela. Quand tu sors, les parents sont plus rassurés à savoir où tu vas. S'il y a un danger qui s'est déclenché là-bas, on sait que tu es là-bas.
0: Au
1: coup, on peut aller peut-être te sauver.
0: Oui.
1: Mais tu dis que tu t'en vas à gauche. Mais après, tu te retrouves à droite. Ben, tu vois que ton papa ne peut pas avoir, ou bien ta maman ne peut pas avoir confiance en toi. À un moment, je vais au marché. Il faut que ça s'arrête au marché, mais on te retrouve à l'INP. Il y a quelque chose qui ne va pas quelque part. Tu entends de mentir. Donc, moi, je dis aux enfants... Les parents ont bien envie de leur faire confiance. Et ça, c'est normal. Parce que ça prépare les enfants même à leur vie d'adulte, à ce qu'ils seront dans la société. Il faut que tout le monde te fasse confiance dans la société. Mais ça part de la maison. Tout part de la maison. Donc, pour qu'on puisse te faire confiance toi-même, il faut être honnête. Moi, je me rappelle que nous, à nos bals de fin d'année, on partait tranquillement.
0: Tout à fait.
1: Parce que la vie n'était pas aussi difficile. Il n'y avait pas trop de mots comme ça. Oui, et puis on te dit, bon, tu vas, mais tu rentres à 23h, bien, tu vas. Mais vous, qu'on vous donne l'heure, moi, je leur ai dit, une fois que tu as raté l'heure, la sortie qui suit, il ne faut même pas me demander parce que je ne veux pas t'accorder ça.
0: Tout à fait.
1: Donc, ça faisait que, bon, elle commençait à respecter un peu ben, les plus petits, on sort ensemble, mais l'aîné, il faut qu'elle soit responsable. Il faut que toi aussi, tu puisses lui faire confiance, mais il faudrait qu'elle, elle mérite, parce que la confiance se mérite. Moi, je ne peux pas m'aider pour faire confiance à quelqu'un comme ça, mais la confiance se mérite. On te dit, tu sors, tu rentres à 21h. Tu t'amènes à minuit.
0: C'est pas bon.
1: C'est pas bon.
0: Alors, on a réagi profondément par rapport à leurs attentes.
2: C'est ça.
0: On va maintenant conclure. Alors, Eva, comme tu as le micro,
1: oui.
0: Qu'est-ce que les enfants doivent retenir de ce qu'eux-mêmes, ils ont émis comme proposition?
1: Moi, je dis que, en tant qu'être vivant, on doit prendre conscience de leur présence. C'est nous-mêmes qui les avons fait venir dans ce monde. On est conscient. Mais... C'est écrit dans la Bible. L'homme, il est aussi méchant qu'il est, mais il ne va jamais donner un serpent à son enfant. Voilà. C'est pour dire quoi? Ça explique tout. Tu mets ton enfant au monde, tu l'aimes. Peut-être que ton papa est trop dur ou bien ta maman est trop dure, mais derrière, elle veut ton bien. Ta maman ne te met pas à l'école, bien, ne te met pas au monde pour que tu te retrouves en prison. Tout ce que les parents font, c'est pour notre propre bien. Moi, je me souviens, maman est partie à la retraite en 98. J'étais en première année de BTS. On était seuls à la maison. Mais personne ne pensait à dire « je sors ». J'étais avec ma petite sœur et mon neveu. Mais quand on sort, chacun sait où l'autre va. Vers 20h, je serai de retour.
3: C'est ça.
1: Il faut qu'ils apprennent à être rigoureux avec eux-mêmes. Après, les gens du quartier disent, quand maman revient à la fin du mois, ils disent, ah, mais tu n'étais pas là? Elle dit non. Mm-hmm. Mais et puis tes enfants, mais c'est formidable. Bon, on prenait pour la taquiner. Ah, t'as pas dit qu'on était dessus, mais voilà, mm-hmm. ça, les gens viennent maintenant te donner des lauriers.
3: C'est ça.
1: Il faudrait ça, c'est important. Ça.
0: Okay. Comme quoi, qui aime bien, châtie, n'est-ce
1: c'est
0: pas?
1: Ça. C'est ça.
0: Alors, Faustin, oui. qu'est-ce qu'on doit retenir?
2: Vraiment, c'est presque la même chose. Hein. Mm-hmm. Ça vous dit aux enfants que vraiment, leurs parents les aiment.
1: C'est ça.
2: Ouais, même tout ce qu'ils pensent, tout ce qu'ils voient, ou bien mm-hmm. tout ce qui se passe, leurs parents les aiment.
0: Mm-hmm.
2: Parce qu'ils veulent aussi leur bien. Même si c'est peut-être par rapport à tout ça qu'ils peuvent percevoir certaines réactions, en tout cas qui les tourmentent, mais en fait, derrière, comme la sœur l'a dit, il y a l'amour des parents.
0: Et les
2: parents aussi veulent que leurs enfants réussissent.
1: C'est ça.
2: C'est une fierté pour un parent mm-hmm. de voir sa fille, de voir son petit garçon réussir. Voilà. Quand je vois mon petit au séminaire, je suis content.
0: Ça fait
2: parce que voilà, je vois aussi la première fille qui est en bonne voie, je suis content. Donc vraiment... si quelque part on a pris la chicotte, si quelque part on a élevé la voix, si quelque part on a posé tel acte ou ceci, c'est là, on a fait de l'empêchement, des blocages et tout ça, ils n'ont qu'à savoir que
0: c'est
2: pour leur bien, c'est pour leur amour. Donc on ne leur en fait pas du mal, on les aime et on les aimera toujours.
0: Merci bien à vous. Merci à vous, Madame Eva et le frère Faustin, pour votre disponibilité et surtout pour votre contribution à l'annonce de l'Évangile par les antennes de Radio Maria. Nous pensons à notre humble avis que les enfants ont écouté compris la réponse à leur attente dans le souci de bâtir des familles où règne l'harmonie, n'est-ce pas? Allez bien en famille sous le regard bienveillant du Seigneur. Mais avant de partir, je voudrais vous faire partager cette parole-là. Éphésiens 6, verset 4 qui dit « Et vous, parents, ne traitez pas vos enfants de façon à les irriter, mais élevez-les en leur donnant une éducation et une discipline inspirée par le Seigneur. » Éphésiens 6, verset 4. Chers auditrices et auditeurs, il y a presque une heure de temps que nous sommes ensemble. Aujourd'hui, notre centre d'intérêt a porté sur la réaction parentale face aux attentes de nos enfants en vue d'une harmonie conjugale. Nous pensons avoir dit l'essentiel sur le sujet central. Merci pour votre patience. Merci d'écouter la radio catholique. Pour toutes celles et pour tous ceux qui veulent nous aider à œuvrer pour le bien-être de la famille, vous êtes priés de prendre attache avec nos services, ceux de Radio Maria. Bonne soirée à vous, bonne suite du programme, à mardi prochain, soyez bénis, Franco Oué.
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1: Pour votre salut, il est 23h.

Du livre de l'Apocalypse. Les serviteurs de Dieu verront son visage et son nom sera écrit sur leur front. La nuit n'existera plus, ils n'auront plus besoin de la lumière d'une lampe ni de la lumière du soleil, parce que le Seigneur Dieu les illuminera et ils régneront pour les siècles des siècles.

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2: Au nom du Père et du Fils et du Saint-Esprit. Amen. Pouvons-nous, Père éternel, nous détourner de toi? Toi dont la gloire domine les cieux et qui siège là-haut? Toi qui relèves le faible de la poussière, retire le pauvre de la cendre pour qu'il siège parmi les princes? Toi qui permets à la femme stérile d'enfanter? Je te bénis, Dieu de miséricorde. Que ton Fils, notre Seigneur Jésus-Christ, qui nous a promis le Saint-Esprit pour que nous annoncions l'Évangile, fortifie notre témoignage. Amen. Très chers auditeurs, nous vous saluons au nom de notre Seigneur Jésus-Christ. Merci de nous rejoindre sur Radio Maria Côte d'Ivoire, la chaîne de l'évangélisation et de la formation spirituelle en permanence. 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

Aujourd'hui, nous allons procéder au décryptage de l'Église de Vatican II entre 1958 et 1980. L'histoire immédiate est toujours périlleuse. Le recul manque pour apprécier des événements qui n'ont pas donné tous leurs fruits. Inévitablement surgit le conflit des interprétations pour expliquer certaines évolutions. Il ne s'agit donc ici que de dégager quelques faits significatifs des dernières décennies. Le Concile de Vatican II se présente à la fois comme l'aboutissement d'une vingtaine d'années de recherche pastorale et théologique et comme une certaine rupture par rapport à l'Église issue du Concile de Trente. En réalisant la mise à jour de l'Église dans un monde en pleine évolution, le Concile a éveillé de grandes espérances. Le malentendu entre l'Église et le monde semblait dissipé. Cependant, d'autres difficultés ont surgi. Le Concile a libéré la parole et une crise générale de la civilisation ne pouvait pas être sans conséquences pour l'Église elle-même. Le 28 octobre 1958, succédait à Pie XII le cardinal Roncalli, qui prenait le nom de Jean XXIII. Le nouveau pape avait 77 ans et l'on pensa à un pape de transition. D'origine paysanne, il avait eu une carrière diplomatique variée. Il était patriarche de Venise depuis 1953 et avait la réputation d'un brave homme. De ses séjours dans plusieurs pays, dont la France, il a retenu que le monde a beaucoup évolué et que l'Église est absente de beaucoup de secteurs de la vie. Jean XXIII, dans l'esprit de l'Évangile, veut simplifier les choses compliquées. Il adopte un nouveau style pontifical. Premier pape à sortir du Vatican depuis 1870, il visite la prison de Rome, se rend en pèlerinage à Lorette et à Assise. Mais par certains côtés, il demeure tout à fait traditionnel. Beaucoup demeuraient dans l'expectative à l'égard du pape quand l'annonce de la convocation d'un concile provoqua la surprise générale. Le 25 janvier 1959, Jean XXIII annonçait sa triple intention de réunir un synode pour le diocèse de Rome, de réformer le droit canonique et de réunir un concile pour l'Église universelle. On retient surtout le dernier point. Pie XI et Pie XII y avaient plus ou moins songé, mais on pensait l'ère des conciles terminée avec la proclamation de l'infaillibilité pontificale et la facilité des communications avec Rome. Sans avoir d'idée très précise sur le contenu du concile, Jean XXIII lui donne deux buts très larges. Une adaptation de l'Église et de l'apostolat à un monde en pleine transformation et le retour à l'unité des chrétiens que le pape semble envisager dans des délais très brefs, un peu comme la parousie pour les premiers chrétiens. Il s'agit, moins pour l'Église, de lutter contre des adversaires que de trouver un mode d'expression pour le monde dans lequel elle vit et qu'il ignore. Il faut donc secouer la poussière impériale qui recouvre l'Église.

Comment se prépare le concile? Une consultation générale est organisée auprès des évêques et des universités. 12 commissions préparatoires sont constituées. 9 correspondent aux congrégations romaines. Jusque-là, on peut penser que les services romains organiseront et dirigeront le concile. Mais il y a des aspects originaux. Une commission pour l'apostolat des laïcs, un secrétariat pour l'unité des chrétiens dirigé par le cardinal Béat et l'introduction des théologiens et d'évêques de divers pays dans ces commissions préparatoires. Celle-ci prépare 70 schémas comme base de travail pour le concile. Un règlement prévoit 3 sortes de séances. Les commissions, à savoir évêques et théologiens experts, préparent et présentent des tests proposés en congrégation générale, à savoir l'ensemble des évêques, où chaque évêque peut prendre la parole pendant 10 minutes en latin. Ensuite, les congrégations publiques, présidées par le pape, approuve définitivement un test. Comment se déroule le concile? Il eut d'abord une première session en automne 1962. Sur 2800 pères invités, évêques et supérieurs d'ordre masculin, 2400 environ sont présents. C'est la première assemblée catholique vraiment mondiale. Tous les continents et races sont représentés. Mais beaucoup d'évêques des pays communistes n'ont pas pu venir. L'innovation spectaculaire par rapport au concile précédent fut l'invitation de la volonté de Jean XXIII, d'observateur des autres confessions chrétiennes, orthodoxes, anglicans, vieux catholiques, protestants. Leur nombre passa de 31 au début du concile à 93 à la fin. Dans les sessions suivantes, il y eut également 36 auditeurs laïcs, dont 7 femmes. Lors de l'ouverture solennelle le 11 octobre 1962, Jean XXIII met en garde l'assemblée contre la tentation pessimiste et intégriste. Le 13 octobre, le cardinal Tisserand, qui préside l'Assemblée générale, demande l'élection des nouvelles commissions du Concile. Cela revenait à reconduire les commissions préparatoires et laissait penser que le Concile serait téléguidé par l'administration romaine. Le cardinal Liénard, contre la volonté du président, prend la parole et demande l'ajournement du vote pour que les évêques puissent se concerter et choisir en toute liberté et connaissance. Les épiscopats nationaux peuvent donc proposer des candidats représentatifs des tendances profondes du Concile. Deux tendances se dessinent. Une majorité soucieuse, dans les perspectives de Jean XXIII, d'adaptation de l'Église au monde, de dialogue œcuménique et d'un ressourcement dans l'écriture. Une minorité, souvent des membres de la curie romaine et des évêques de pays de chrétienté comme l'Italie, l'Espagne, plus soucieuse de la stabilité de l'Église et de la sauvegarde du dépôt de la foi. Tout au long du concile, il fallut négocier entre les deux tendances. Cela permit parfois une meilleure formulation, mais conduisit aussi à l'affadissement de certains tests. La première session n'aboutit à aucun test définitif. On comprit qu'on n'arriverait jamais à bout des 70 schémas. On se décida à les ramener à 20. En tout cas, le concile apparaissait bien comme une assemblée d'hommes libres et non comme une chambre d'enregistrement des tests préfabriqués.

Jean XXIII achèvera-t-il ce qu'il a commencé? En effet, en avril 1963, l'encyclique de Jean XXIII, Pacem in Terris, connaît un grand retentissement parce que le pape s'adresse à tous les hommes de bonne volonté et non plus uniquement aux seuls chrétiens. Peu après, le monde entier suit avec émotion la lente agonie de Jean XXIII qui meurt le 3 juin 1963. Le 21 juin est élu pape le cardinal Montini qui prend le nom de Paul VI. Archevêque de Milan depuis 1954, il avait fait auparavant sa carrière au Vatican dans la secrétairerie d'État. Plutôt timide, d'intelligence brillante, grand travailleur, mystique, il contraste avec Jean XXIII et donne une impression de fragilité. Paul VI décide immédiatement la poursuite du concile. La deuxième session de 1963 en automne aborde divers thèmes comme collégialité épiscopale, écuménisme et liberté religieuse et promulgue la constitution sur la liturgie et le décret sur les communications sociales. En janvier 1964, Paul VI se rend en Terre Sainte. Depuis longtemps, un pape n'était pas sorti d'Italie. C'est un pèlerinage aux sources et un geste écuménique. Paul VI rencontre le patriarche de Constantinople, Athénagoras. En mai est créé le secrétariat pour les non-chrétiens. On réduit le nombre des schémas à 17. Au cours de la troisième session, en automne 1964, les pères s'affrontent sur la liberté religieuse. Plusieurs textes sont votés et promulgués sur l'Église, Lumen Gentium, l'œcuménisme, les églises orientales. Le Concile propose la constitution d'un synode épiscopal que le pape consultera périodiquement. En décembre 1964, dans un voyage à Bombay, le pape prend contact avec le tiers-monde. La quatrième session est la dernière. En septembre et décembre 1965, aboutit au vote et à la promulgation de tous les textes discutés auparavant. Le 4 octobre, Paul VI s'est rendu à New York à la tribune de l'ONU, où son exhortation dans laquelle il disait « Plus jamais la guerre » a fait forte impression. Le 4 décembre, dans une célébration commune, la première du genre pour un pape, le concile fait ses adieux aux observateurs non catholiques. Le 7 décembre, dans Saint-Pierre de Rome, Paul VI et le patriarche Athénagoras lèvent les excommunications mutuelles prononcées en 1054 entre Rome et Constantinople. Ce geste constitue une étape importante sur le chemin de l'unité. Le 8 décembre 1965, c'est la clôture solennelle du concile. Tout s'achève dans une grande espérance. Quelles sont les grandes ouvertures du concile? D'une manière générale, le concile s'est voulu un concile pastoral désireux de parler aux hommes de ce temps. Tout en étant profondément doctrinal, le concile n'a pas proposé de définition et de condamnation. Il ne fulmine pas d'anathème comme les conciles du passé. La constitution sur la révélation insiste sur l'unité de la révélation, tradition vivante où l'on ne doit pas distinguer artificiellement une écriture et une tradition orale. La révélation n'est pas figée dans un texte.
mais conservée dans le peuple croyant qui en découvre sans cesse les richesses nouvelles. Le retour à la parole de Dieu permet une remise en valeur dans l'Église catholique d'aspects traditionnels un peu oubliés à cause des polémiques anti-protestantes ou anti-orthodoxes. Le sacerdoce universel des fidèles, l'Église comme peuple de Dieu plutôt que comme organisme juridique, ainsi que la collégialité épiscopale. Par ce dernier terme, on signifie qu'autour de l'évêque de Rome, les évêques portent la responsabilité collective du peuple chrétien.

La déclaration sur la liberté religieuse a été l'un des tests les plus difficiles à élaborer, car un passé polémique pesait lourdement. Comme jadis au temps de Grégoire XVI, la minorité conciliaire voulait partir de la défense de la vérité et du catholicisme, seule religion véritable. La majorité, refusant cette impasse, demande que l'on parte de la personne humaine et de ses droits imprescriptibles, entre autres celui d'accéder librement à la vérité reconnue par la conscience. La liberté, valeur universelle, ne peut pas être réclamée seulement par les catholiques quand ils sont minoritaires et persécutés. Elle vaut pour les minorités non catholiques au milieu des catholiques. Le décret sur l'œcuménisme demande que les différentes confessions chrétiennes considèrent d'abord ce qu'elles ont en commun, le Christ et l'Évangile. Il ne faut pas accuser les chrétiens non catholiques du péché, du schisme. Que les catholiques reconnaissent aussi leurs déficiences et leurs responsabilités historiques dans les schismes. C'est ce que fait la déclaration du 7 décembre 1965 de Paul VI et Athénagoras. La déclaration sur les religions non chrétiennes est un des tests les plus nouveaux du Concile. Le Concile s'efforce de découvrir la part de la connaissance de Dieu gardée dans toutes les religions, depuis celles qu'on appelle primitives, jusqu'aux héritières de la révélation monothéiste, le judaïsme et l'islam. L'Église déplore les haines, les persécutions et toutes les manifestations d'antisémitisme qui, quelle que soit leur époque et leurs auteurs, ont été dirigés contre les Juifs. Ce passage a connu une élaboration difficile dans le contexte brûlant des luttes du Moyen-Orient. Dans la constitution Lumen Gentium, le Concile a présenté l'Église dans son mystère, peuple de Dieu appelé à la sainteté, dans lequel évêques, prêtres, laïcs et religieux ont leur place spécifique. Marie est présentée dans son lien avec le mystère de l'Église. Dans la constitution Gaudium et Spes, l'Église, dans le monde de ce temps, test le plus long de Vatican II, le Concile engage l'Église dans un dialogue avec le monde. Elle doit prendre en compte les mutations de ce monde qui ont été à l'origine de multiples conflits et d'erreurs dans le passé. Il faut considérer l'athéisme avec objectivité et en rechercher les causes. Quelques problèmes de ce temps sont examinés de manière plus particulière. Le mariage et la famille, la culture, l'économie, la société politique et la construction de la paix. La création du secrétariat pour les non-croyants répond à ces préoccupations, et cela en avril 1965. Désormais, une ère nouvelle commence. Beaucoup partagèrent l'impression qu'une ère nouvelle commençait pour l'Église. Vatican II avait clos la période du Concile de Trente. On parle désormais d'avant le Concile et d'après le Concile. Certains pensaient que l'Église, qui avait vécu 4 siècles sur le Concile de Trente, allait vivre de nombreuses années sur le Concile de Vatican II. Il suffisait d'appliquer les tests. En réalité, les choses ne se passèrent pas tout à fait ainsi. Les remises en question du Concile, jointes à la crise de civilisation, ont montré la fragilité d'une Église où les divergences s'expriment plus librement.

0: Auditeurs et auditrices, nous venons ainsi de clore le chapitre sur le lancement et le déroulement de Vatican II. Que le Christ nous protège et nous garde par l'intercession de sa très sainte mère, la Vierge Marie. 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